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Je m'appelle Mathieu Guimond. C'est un plaisir de passer ce dimanche soir en votre compagnie, bien branché à votre radio à Drummondville. On passe la soirée ensemble, mais demain, on reprend le collier hein, avec la semaine qui reprend. Vous reprenez peut-être le chemin du travail après des vacances. Vous les avez donc bien pris tard, vos Moses de vacances. Non, mais c'est correct. Il y a encore des belles journées d'été. Ça a l'air de rien. On est rendu au 30 août, le mois d'août qui se termine officiellement demain. Mais il reste encore techniquement une vingtaine de jours à l'été et on va en profiter au maximum. D'ailleurs, pour votre début de journée, ben ça se passe chez nous hein, demain matin dès 6h avec votre émission du matin qui vous sera proposée avec notre équipe en place pour vous tenir au courant de l'actualité, la bonne musique, la bonne humeur, tout ça. 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On va pouvoir vous accompagner pour votre début de journée à Drummondville.

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On est le dimanche 30 août 2026, on passe la soirée ensemble bien branché à votre radio à Drummondville. Je m'appelle Mathieu Guimond, c'est un plaisir de vous accompagner et d'avoir de vos nouvelles ce soir. On se fait un petit bilan de la fin de semaine, pourquoi pas. On va se le faire en termes d'actualité, on va se faire un bilan également de ce qui s'en vient au cours de la prochaine semaine, des activités à mettre à votre agenda. On va vous tenir au courant de tout ça ce soir et aussi, on va avoir de vos nouvelles. 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C'est le fun d'aller triper là-bas. Merci d'être là. Vous autres, vous nous écoutez de quel endroit? Qu'est-ce qui s'est passé de bon pour vous autres en fin de semaine? Hein? On est dimanche soir, on se fait un petit bilan. Envoyez-nous vos messages via nos réseaux sociaux, notre site web. Vous pouvez nous appeler, nous texter. Qu'est-ce qui s'est passé de bon? Qu'est-ce qui se passe de bon pour vous en ce dimanche soir? Docteur.

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1: On est dimanche soir, relax, on écoute la radio tranquille à Drummondville, les environs. Pourquoi pas en profiter pour aller faire un tour sur mondrummond.com, histoire de se mettre à jour pour ce qui est de l'actualité. Ben oui, hein, il y a peut-être des affaires qui vous ont passé sous le nez durant la fin de semaine ou encore plus tôt durant la semaine. C'est sûr que sur mondrummond.com, il y aura un paquet d'infos sur la campagne électorale provinciale qui s'est mise en branle un peu plus tôt cette semaine, jeudi pour être plus précis, avec les déclarations des candidats dans la région, les chefs, tout ça. On vous tient au courant jour après jour sur ce que vous devez savoir par rapport à la campagne électorale dans les environs. D'ailleurs, les pancartes électorales qui sont apparues à Drummondville, on a aussi des candidats qui ont été annoncés. Tout ça, on va vous donner bien sûr les infos là-dessus. Et dans les autres nouvelles, on parle de finances municipales également. 50,9% des dépenses enregistrées à la mi-année. On est pas mal dans l'objectif, tu sais, tu dis on est rendu à moitié de l'année, on a dépensé la moitié du budget. Moi, je pense que c'est pas si mal, mais vous allez avoir les détails complets sur cette nouvelle et d'autres nouvelles sur mondrummond.com.

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Je m'appelle Mathieu Guimond. C'est un plaisir de passer ce dimanche soir en votre compagnie, bien branché à votre radio à Drummondville. On passe la soirée ensemble, mais demain, on reprend le collier hein, avec la semaine qui reprend. Vous reprenez peut-être le chemin du travail après des vacances. Vous les avez donc bien pris tard, vos Moses de vacances. Non, mais c'est correct. Il y a encore des belles journées d'été. Ça a l'air de rien. On est rendu au 30 août, le mois d'août qui se termine officiellement demain. Mais il reste encore techniquement une vingtaine de jours à l'été et on va en profiter au maximum. D'ailleurs, pour votre début de journée, ben ça se passe chez nous hein, demain matin dès 6h avec votre émission du matin qui vous sera proposée avec notre équipe en place.

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1: Ce soir, on se fait un petit bilan de la fin de semaine, pourquoi pas. On va se le faire en termes d'actualité. On va se faire un bilan également de ce qui s'en vient au cours de la prochaine semaine, des activités à mettre à votre agenda. On va vous tenir au courant de tout ça ce soir. Et aussi, on va avoir de vos nouvelles. 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

On est dimanche soir, relax, on écoute la radio tranquille à Drummondville, les environs. Pourquoi pas en profiter pour aller faire un tour sur mondrummond.com, histoire de se mettre à jour pour ce qui est de l'actualité. Ben oui, hein, y a peut-être des affaires qui vous ont passé sous le nez durant la fin de semaine ou encore plus tôt durant la semaine. C'est sûr que sur mondrummond.com, il y aura un paquet d'infos sur la campagne électorale provinciale qui s'est mise en branle un peu plus tôt cette semaine, jeudi pour être plus précis, avec les déclarations des candidats dans la région, les chefs, tout ça. On vous tient au courant, jour après jour, sur ce que vous devez savoir par rapport à la campagne électorale dans les environs. D'ailleurs, les pancartes électorales qui sont apparues à Drummondville, on a aussi des candidats qui ont été annoncés. Tout ça, on va vous donner, bien sûr, les infos là-dessus. Et dans les autres nouvelles, on parle de finances municipales également. 50,9% des dépenses enregistrées à la mi-année. On est pas mal dans l'objectif, tu sais. Tu te dis, on est rendu à moitié de l'année, on a dépensé la moitié du budget. Moi, je pense que c'est pas si mal. Mais vous allez avoir les détails complets sur cette nouvelle et d'autres nouvelles sur mondrummond.com.

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0: on s'en attend, ça fait 6 minutes, je t'entends dans mon auto, je sais. Ça là, ça s'appelle la technologie.
1: Oui, c'est pas de notre faute à nous autres.
0: Salut
1: Max.
0: Nous, on était prêts à habiller chic, tout lundi, lancement de programmation, tout est beau. Non, mais...
1: Chic.
0: Oui, en culotte courte, là.
1: Chic d'été.
0: Chic d'été, là. Je l'ai dit, moi, c'est des culottes courtes jusqu'au 1er novembre.
1: Je te mets au défi. J'ai hâte de voir.
0: Ça va être comme ça. C'était frais un matin, par exemple, quand je suis sorti. Hey, bon réveil, bon lundi. Merci d'être là. Oui, c'est vraiment lancement de programmation pour nous autres à aujourd'hui. On va faire le tour, d'ailleurs, de toutes ces belles nouveautés-là dans les prochaines minutes. Gilbert Delorme débarque avec nous autres dans la game à tous les matins à 7h. Ben out. 7h05.
1: Ça va être le fun, ça.
0: Ouais. On va parler un peu de cette saison du Canadien à venir. Ça s'en vient très, très rapidement. Les camps commencent très bientôt. Les gars sont en ville. Lane Hudson patine 20h sur 24 présentement. C'est merveilleux. On est prêt. On passe ça chaud là avec Arpin Lépine. Voici Mentir tout de suite dans vos 100 000 matins.

0: Deux frères avec Nirvana dans vos 100 000 matins, c'est à commencer officiellement pour le lancement de programmation. C'est aujourd'hui. On était là la semaine passée, mais c'était comme le tour de show.
1: Le camp d'entraînement.
0: Mais là, ça part pour vrai. Chuck Noël, à qui vous attend ce matin dès 9h dans le meilleur de la musique. Soyez là. Manquez pas également, sur l'heure du lunch, nouveauté à eau. Larac Gonzalez qui débarque de midi à 13h sur nos ondes. Vous savez, Arsenal s'est porté acquéreur de BPM Sports. Ça a été officialisé en fin de semaine. D'ailleurs, bravo à Christelle Poirier qui a été nommée directrice générale de BPM Sports. Une première pour la radio sportive au Canada. Une femme à la tête d'une station de radio. Christelle, je travaille avec elle depuis quelques années déjà à BPM. Vous allez voir cette station-là éclore vraiment dans l'écosystème d'Arsenal. Puis c'est le fun de voir les talents de BPM collaborer à ce qu'on fait déjà ici chez Arsenal, à ce qu'on fait déjà à haut d'ailleurs nos bulletins de sport. Ce sera des sports flash BPM maintenant, vous allez entendre les personnalités de l'antenne, dont mon ami Gilbert Delorme qu'on va retrouver à 7h05 ce matin dans à peu près une cinquantaine de minutes. Très très heureux de l'avoir avec nous autres pour jaser un peu du Canadien de cette saison-là à venir. Mais oui, Larac Gonzalez débarque sur l'heure du lunch. Richard Z s'en va le week-end avec Z le week-end justement. Fait que plein de belles nouveautés à venir aujourd'hui. Je sais que ça va brasser la cabane un peu.
1: Un petit peu.
0: Ça se peut que dans les 15 premières minutes de Larac Gonzalez, vous fassiez comme ça brasse, c'est ça. Le surnom, c'est les enfants terribles de la radio.
1: Imaginez Québec ce matin.
0: Oh oui.
1: Ils sont passés de la musique classique à gros country qui est
0: parti.
1: C'est
0: vrai, parce que ça, c'est une autre belle nouveauté. C'est Arsenal, c'est le plus grand radiodiffuseur au Québec. Plus de 30 stations de radio maintenant. Et on est maintenant chez Arsenal, propriétaire d'une radio qui s'appelle Hit Country, qui est une radio classique, oui, à Québec, qui appartenait à Grégory Charles. Alors, on est passé de jouer du Ludwig Beethoven à jouer du Ludwig Van.
1: Beethoven, classique.
0: Ouais, c'est ça.
1: Pas de
0: top shit. Mais moi, puis tu sais, c'est fou parce que la musique country, souvent, on sous-estime la popularité de ce genre musical-là, mais on le voit d'année en année à l'assaut partout sur la planète présentement. Dès qu'il y a un événement country, ça marche, ça marche, ça marche, ça n'a aucun bon sens. Et c'est la raison pour laquelle, justement, Arsenal avait le goût de se lancer là-dedans. Puis c'est très, très normal d'avoir ce désir-là de faire ça. Mais pour vous, on est chanceux. C'est plein de belles nouveautés. On est chanceux de lancer ça tout le monde ensemble.
1: Oui.
0: Fait que bon lundi, bonne semaine de radio. Soyez là à 7h04 ce matin, 4-5, pour avoir Gilbert avec nous autres dans la game. La première de la game avec Gilbert Delorme, la légende du Canadien de Montréal. En musique, tout de suite, c'est Bob Bissonnette. Voici mettre du tape sur ma palette dans vos 100 000 matins.

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Je pense que mon tombe de Vincent Vallière d'envoi à 100 000 matin. On file avec vous autres jusqu'à 9h ce matin. Et vous avez-vous déjà chicané avec des voisins? Mais tu sais, pour une niaiserie, puis le mané, ça escalade, puis là, tu fais comme, puis le mané, il y en a un qui déménage parce qu'il est tanné, ou la chicane pogne pour vrai, puis ça se ramasse aux petites cranches. Je vais vous raconter une histoire qui dure depuis des années. On raconte ça dans le Journal de Montréal ce matin. Et la raison pour laquelle ça a

0: parti. Si au moins, tu sais, c'était de quoi d'important, tu fais, bah, tu sais, j'y comprends, je suis canné pour ça. Là, non. Non.
1: Non.
0: Non, non. Non. Non, non. Je vais raconter ça dans les prochaines minutes. Mais je la comprends, la madame, par exemple. Je comprends, parce que moi aussi, j'aurais été... ça m'aurait titillé beaucoup.
1: Je vais dire gros lancement de saison.
0: Oui, je vais
1: titiller
0: maintenant. Oui, je vais
1: titiller.
0: Tu titilles. Ça me titille. Ça,
1: OK.
0: Oui, c'est ça. Ça me titille. Je vous raconte ça au retour, bougez pas.
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16: Bon lundi, ici Louis-Philippe Arnoirel. Drummondville était au centre de l'action lors de la première semaine de campagne électorale, alors que trois chefs et porte-parole politiques ont fait un arrêt dans la région vendredi et samedi. Ces événements étaient axés sur des commentaires et des annonces d'envergure nationale plutôt que sur des dossiers locaux, comme un recul du soutien pour les multinationales étrangères pour le Parti québécois, un financement additionnel pour les aînés de la coalition Avenir Québec et un rappel sur la continuité de la crise du logement par Québec solidaire. Comme le journal L'Express, Arsenal Média n'a pas reçu d'invitation à l'événement organisé par la caquiste Christine Fréchette, de même qu'à l'arrêt de la solidaire rue Bagazal au centre-ville. Par ailleurs, le chef du Parti québécois, Paul Saint-Pierre Plamondon, était le premier à arrêter au domaine Trent vendredi pour une conférence à nature économique. Il s'est engagé à mettre fin au bar ouvert des subventions aux multinationales étrangères en conservant un soutien aux PME visées par les tarifs américains, un allègement réglementaire de même que l'abolition du Fonds de développement économique.
3: En disant on arrête le Fonds de développement économique, c'est que justement, il n'y avait pas de critères, puis c'était au pif du ministre. Nous, ce qu'on dit ce matin, c'est ramenons des critères objectifs à même des gens dont l'expertise est d'évaluer la viabilité des projets.
16: Et encore, pour terminer, la coalition Avenir Québec investirait $1 milliard supplémentaires sur 4 ans en soutien à domicile si elle est portée au pouvoir. La chef Christine Fréchette en a fait l'annonce à l'Office d'habitation du Centre du Québec à Drummondville samedi. Ce soutien doit permettre à davantage d'aînés de vieillir dans la dignité et dans le milieu de vie qui leur convient. En 8 ans, le budget y étant réservé est passé de 1,4 à 2,8 milliards de dollars.
17: Les besoins vont croissant là, parce que la population est vieillissante et puis on a, je dirais, beaucoup de demandes au même moment. Une des choses qui survient aussi, c'est que le coût de ces soins-là, de ces services-là, va croissant. Donc c'est important de renflouer notre soutien.
16: C'est ce qui complète vos actualités Arsenal Média. 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
19: Dans le Québec, une fois qu'on est passé au travers du petit matin, pas chaud et du brouillard, parce que là, il y a un avertissement de brouillard intense qui a été émis par Environnement Canada, mais tout ça devrait se dissiper quand même assez rapidement ce matin. Là, on a quand même juste 7 degrés pour Drummondville et les environs, mais ça va se réchauffer. On pourra quand même un maximum à 23. Puis une fois qu'on est passé au travers de tout ça, ben le soleil va être présent. C'est une super belle journée qui nous attend aujourd'hui. La plus belle de la semaine, parce que demain, c'est nuageux, maximum 24. Ça reste nuageux comme ça jusqu'au week-end. 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Merci d'être là. Bon début de semaine.
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0: Ouais, on va se parler de gens qui se sont pas respectés entre eux, des voisins qui chicanent, puis après ça, dans une vingtaine de minutes, je vous raconte au Japon ce qui se passe présentement. On a resserré les normes de respect en public. C'est peut-être bon pour les deux voisines que je vais vous raconter dans les prochaines. Vous allez voir, tout est dans tout. Suivez-moi, je vous le promets, ça marche. Voici Francis de Grand Prix avec Si j'avais su dans vos 100 000 matins. Merci d'être là. Hey, bonne semaine. Merci d'avoir choisi haut.

0: Francis Le Grand Prix avec Sylvia Messieurs dans vos 100 000 matins, 6h33. Écoutez bien cette histoire-là. Ces gens-là ne s'entendent pas sur l'utilisation d'une clôture et d'une headset. Tu sais, le processus de bon voisinage, généralement, t'es supposé t'entendre avec tes voisins. Puis souvent, il y a des personnes qui sont là depuis longtemps, puis quand la personne est un peu plus âgée, est ancrée dans ses vieilles habitudes, puis elle trouve que c'est comme ça qu'on fait les affaires, puis le nouveau voisin y arrive, puis il fait pas les affaires de la même façon. C'est un combat sans répit qu'on nous raconte dans le Journal de Montréal ce matin. C'est un jeune couple, Jennifer Dallatoré, qui, elle, s'achète une maison dans Pointe-aux-Trembles, c'est une Montréalaise, et ça fait des années qu'elle est pognée avec ça. L'histoire là-dedans, c'est que sa voisine, qui est une dame quand même assez âgée, elle a une headset. Puis cette headset, elle est bien belle, mais Madame Dallatoré et son conjoint veulent faire installer une piscine dans leur cour à eux autres. Ouais. Fait que là, pour avoir la piscine dans leur cour à eux autres, ça prend une clôture pour être à la réglementation de 2026. La clôture qui longe le terrain et la clôture qui englobe la piscine également. Parce que tu ne peux pas avoir une piscine sans avoir de clôture. Puis c'est comme ça. Fait que la clôture est obligée de la faire poser sur la headset de la dame en question. Parce que la headset est comme mitoyenne. T'sais, elle sépare les deux, mais t'as pas le choix. Avec elle, elle dit, ben garde. On va couper un peu de branches de la headset, on va installer la clôture, puis bingo, on n'en parle plus. De toute façon, les branches sont de mon côté à moi.
1: Oui.
0: Pour que j'installe la clôture. Mais elle a dit, ouais, mais c'est ma headset, je veux pas que tu la coupes, parce que c'est pas bon pour la headset de couper des branches. Elle dit, ouais, sauf que là, je veux
1: pas. La headset est rendue 22 pieds de large.
0: Ben, c'est ça, là. Fait que, bon. L'histoire là-dedans, c'est que, elle a comme coupé la headset sans nécessairement le dire à Mme McCarthy pour installer sa clôture. La retraite a refusé que ses voisins coupent les branches à la demande des entrepreneurs pour installer la clôture. Fait qu'elle, elle les a retirés, elle a fait poser la clôture, obligatoire à l'installation de sa piscine, c'est ça qu'elle voulait. Là, elle a mis la dame en question, elle a mis ses voisins en demeure à répétition et les a amenés devant un juge aux petites créances. Mais Jennifer Dallatoré s'était vraiment préparée parce que sa voisine, écoutez bien ça, s'aventurait sur son terrain. Elle apprend des vidéos là, de Madame Dallatoré qui est visée par la Madame qui habite à côté, qui est plus âgée. Elle se cache, puis elle prend des vidéos de la vieille Madame qui s'en vient secouer sa haie, prendre des photos, qui lance des débris, puis elle set-up des fausses preuves pour amener aux petits crans en disant « Regardez ce que ça fait, là, ce qu'elle a fait avec ma headset, puis regardez ça. » Puis... Fait que là, elle, quand elle a dit ça, elle a dit « Ben non, c'est elle qui l'a fait, elle a sorti les vidéos. » Devant ces preuves, Mme McCarthy a laissé tomber son recours. Son opposante ne voulait pas que ça se termine ainsi. L'étudiante, la Mme Dallatoré, elle étudie en pharmacie. Elle l'a poursuivi aux petites créances à son tour. Ça s'est rendu en cour supérieure en raison des demandes de l'aîné. Cour supérieure. La police a été appelée de nombreuses reprises en raison d'altercations entre Jennifer Dallatoré et son petit frère et la voisine. Il n'y a pas d'accusations qui ont été portées. Pour Mme McCarthy, le droit à la propriété est un concept à géométrie variable. Elle n'hésite pas à faire preuve d'une attitude vindicative et méprisante. Puis là, la vieille madame a été condamnée à payer 11 000 piastres à ses voisins, en plus de l'obliger de cesser des importunés, de se retrouver sur son terrain. La juge a dit que la vieille madame était inflexible, intransigeante et faisait preuve d'une intolérance excessive. Et là, Jennifer Dallatoré a dû appeler les policiers encore cet été parce que la voisine est tout le temps sur son balcon en train de les prendre en photo puis de les insulter. Regarde, s'il faut retourner en cour, on va y retourner. On a toutes les chances de notre côté. Rencontrée chez elle, Mme McCarthy affirme que ses voisins ont dit des faussetés à la juge. Elle souhaite trouver un nouvel avocat afin d'envoyer une mise en demeure à ses voisins. Jaloux de ce qu'elle a là. Hein?
1: Pour moi, la vieille madame, là, a dit, moi, les écœurer pour 11 000 piastres. Tant qu'à les écœurer.
0: J'ai payé 11 000 piastres.
1: Oui, les écœurer.
0: Non, mais je vous pose la question. Mettons, ça vous arrive, vous autres, là. 1-855-407-2346. Êtes-vous du genre, à un moment donné, à faire, sais-tu quoi? Ça me tente pas. M'a sacré mon camp de site. Je vais déménager. Ou est-ce que vous considérez que ça, c'est comme la laisser gagner? Ou êtes-vous plus du genre à faire, non, mais aller au bout de l'affaire, puis c'est elle qui va sacrer son camp?
1: Dans le but où tout le monde devrait bien s'entendre. J'aime ça quand Max, j'ai l'impression que tu m'as posé un piège. Je me sens comme... Je réponds, j'embarque-tu dans cette affaire-là, moi?
0: Je veux pas la réponse comparative. Je veux ce que Fred Côté...
1: Ce que Fred Côté pense, moi.
0: Monsieur Côté.
1: Ah, non, mais je suis quand même assez... Moi, j'aime la bonne entente dans la vie. J'aime bien s'entendre. Je trouve ça important de bien s'entendre avec ses voisins. Tu sais, tu vas passer bien du temps avec ses voisins. Fait qu'il y a sûrement moyen de se parler avant de se rendre en cours. Surtout que je trouve que d'engorger le système judiciaire pour des esprits,
0: histoire
1: de niaiserie, tout ça, là. Tu sais, les avocats, les juges, les policiers, ils ont bien d'autres jobs à faire que d'aller gérer des chicanes de haies, là.
0: Mais c'est ce que l'affaire là-dedans, c'est que des fois, là, ça arrive tellement dans les quartiers résidentiels. Je vais donner un exemple. Mon voisin en arrière de chez nous, il y a un gros arbre dans sa cour. Mais son arbre, à 60%, il est chez nous. Puis là, il tombe dans les fils d'hydro. Fait que là, maintenant, t'as pas le choix d'intervenir parce que là, hydro, nous autres, nous disent, ouais, faut couper les arbres, faut les branches qui arrivent dans les fils d'hydro, faut les enlever. Ouais, mais c'est pas mon arbre. Ouais, c'est l'arbre de ton voisin, mais il faut que nous autres, on aille voir. Fait que là, il faut que Hydro le coupe. Là, mon voisin débite, ouais, mais c'est parce que, tu sais, je l'aime, cet arbre-là, faudrait pas le maganer. Ouais, je sais, mais c'est parce que là, Hydro me demande de couper. Fait que, tu sais, nous autres, on a discuté, je garde, moi, je fais pas exprès, là. C'est juste que là, on a une demande d'Hydro-Québec qui nous envoie des émondeurs pour couper l'arbre parce que cet arbre-là est d'un fil. Ah, ok, ouais, je comprends, tu sais. Ouais, ok, ça m'écœure. Mon voisin, Manny, est venu chez nous, l'autre voisin d'à côté, le deuxième voisin qui donne chez nous. Il dit, hey, regarde, il dit, je vais couper ma headset un peu, puis je sais que t'en as un bout de ma headset qui arrive chez vous. Ça te dérange juste si mon gars qui coupe ma headset vient chez vous, coupe ma headset, mais de ton bord, puis il ramasse après. Ben non.
1: Ça, c'est de la bonne entente.
0: C'est de la bonne entente, tu sais. Je trouvais le fun de faire comme, regarde, il va venir, il va ramasser, puis tout. Puis sinon, tu sais, on l'aurait coupé, mais j'aurais été le voir. Pour... Fait c'est pour ça quand je lis des affaires la même, je suis tout le temps comme, mais parlez-vous pas de vierge.
1: Moi aussi, je suis d'accord avec ça. Parlez-vous. Il y a moyen de s'entendre puis de jaser ça calmement, puis dans bonne entente, puis garde. Puis de toute façon, l'arbre, ça, puis c'est réglé. Là, moi, il a fallu que j'appelle aussi, parce que le voisin en arrière chez nous, c'était un champ. Ouais. C'est un cultivateur. Fait que lui, les arbres, mais quand même, ça penchait par-dessus, c'est en train de manger à F. Fait que fallait faire quelque chose. Monsieur, il a dit, il va arriver, il va choper ça, puis laisser tout ça à terre, il n'y a pas de problème là-dedans. Fait que tu sais, il y a moyen de s'entendre, mais à un moment donné, moi, je l'aurais fait la job, mais les émondeurs que j'ai appelés m'ont tout dit la même affaire. Ils disent, non, c'est sur le terrain du voisin. Moi, je peux pas toucher un arbre.
0: Ouais.
1: Qui est chez vous, parce qu'il est planté chez le voisin. Fait que c'est le voisin qu'il faut qu'il entreprenne les démarches.
0: Oui, totalement. C'est tout le temps comme ça que ça fonctionne, mais c'est ça. C'est que cette histoire-là là, qui est rendue à la Cour supérieure du Québec, moi, ça me fait beaucoup rire.
1: Rendu-le, là, ça, c'est trop.
0: Du temps à perdre un peu avec ça. Oui, c'est Éric Lapointe avec Je rêve encore dans vos assemblées matin. Éric, ça a brassé cet été, là. Il en a fait des shows. Honnêtement, calendrier assez rempli. C'est la cote d'amour des Québécois envers Éric Lapointe, ça c'est indéniable. Il est venu dans mon coin, ça arrive dans le Montréal, là, dans un parc à La Plaine. Je pense qu'il y avait 18 000 personnes.
1: Facile.
0: Incroyable comment ce gars-là est populaire encore. Voici Lapointe, je rêve encore. La meilleure de la musique, c'est où?

0: La pointe avec laquelle je rêve encore d'en voir 100 000 matin. Avez-vous déjà voyagé? Avez-vous déjà été voir le Japon? Je suis tombé sur un article qui parle de ce merveilleux pays qui a l'air donc merveilleux à découvrir, puis donc intéressant, mais à quel point c'est différent de comment nous on vit. Puis c'est drôle, j'en parlais avec un ami hier qui revient de l'Asie justement, puis il dit... En matière de respect, tu sais, là, on parlait de respect d'entendre de voisins, là, mais de respect de lieu public, on est à des années-lumière, puis je vais vous raconter ce qu'on n'a pas le droit de faire au Japon dans les prochaines minutes. Dans les rues, quand tu déambules au Japon, il y a des affaires qu'on fait ici, nous autres, que là-bas, Hama, tu ferais ça. Hama. On fait ça au retour, bougez pas.
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1: Moi, il y a des pays que j'aimerais vraiment beaucoup visiter. J'ai jamais été en Asie. J'ai fait l'Europe, j'ai fait une couple de places, des affaires bien fun. J'ai trouvé des fois le choc culturel assez frappant parce qu'en Europe, ils sont tellement plus avancés que nous autres sur les transports, sur un paquet d'affaires. Mais mon père était en Chine. J'ai des amis qui ont été au Japon. Je suis tombé sur un article, j'ai trouvé ça incroyable. Je donne à rafale une couple d'affaires qu'on ne fait pas au Japon. Il n'y a pas de type au Japon. D'un restaurant, d'un magasin où nous autres, on type. Là-bas, là, le service est toujours exceptionnel et c'est ce qui est attendu. Et ça, ça fait partie du prix sur lequel tu payes, puis les salaires vont avec la job que tu as. Quand t'es dans le train au Japon, aucun téléphone. Pas le droit de parler au téléphone dans le train. C'est, en fait, t'as pas le droit, mais personne le fait par respect pour les autres, parce que ta conversation avec Joanne, elle nous intéresse pas. Puis ça se fait pas là-bas, parler fort. Il y a personne qui mange en marchant là-bas. Tu sais, des fois, il y a du monde qui mange, ils sont pressés. Là-bas, tu manges, c'est assis. Ça se passe assis, manger. Je me déplace, je marche vers un endroit, mais je marche, pas en train de manger. Il y a pas de poubelle publique, ou à peu près pas. Puis s'il y en a, elles sont cachées. C'est une des places les plus propres sur la planète. Tu sais, des fois, là, tu vas dans une ville, puis on a Montréal qui nous vient en tête parce que c'est le centre-ville, mais t'as une poubelle, puis t'as deux poubelles de stock par-dessus. Tu fais comme, hey, c'est parce qu'à un moment donné, là...
2: Ouais, puis c'est pas normal à Montréal de voir un gros sac noir de poubelles, tu sais, un gros sac de poubelles bien plein, sans poubelles. Non, c'est des poubelles qui sont justement faites pour ceux qui marchent.
1: Ah oui.
2: Pas aller porter tes vidanges là, parce qu'ils sont en retard le mardi. Là.
1: Là-bas, les gens ont des sacs de plastique sur eux pas mal en permanence, puis quand ils ont quelque chose à jeter, ils vont le garder sur eux, vont l'amener, vont le jeter à la maison. En public, là-bas, il y a pas beaucoup d'affection qui se donne en public, pas beaucoup de gens qui s'embrassent, qui se font des câlins, des gens qui parlent vraiment, vraiment fort. Il y a vraiment un genre de grand respect de l'espace public. Il y a personne qui traverse sur les lumières quand c'est pas ta lumière ou ton petit bonhomme pour traverser. Du jaywalking, là-bas, il y en a pas. Même quand il y a aucun char sur les routes, là-bas, les gens attendent leur signe à eux pour traverser. Il y a vraiment ce grand signe-là de respect. Jamais tu vas au Japon voir quelqu'un qui met des souliers dans la maison de quelqu'un. Tu sais, des fois, tu vas chez des amis, tu vas souper. Ben non, regardez vos souliers, on va faire de la ménage, rentre. Au Japon, jamais. T'arrives dans une maison, il y a des lignées de souliers en avant, pis tout ça, s'il y a bien des gens, personne va rentrer dans la maison avec les souliers. Celle-là, la dernière, elle me fascine. Dans les ascenseurs au Japon, personne parle. Personne ne parle. Tu rentres dans un ascenseur, c'est en silence. Il n'y a pas de « Ouais, ça va! » Ou deux personnes qui rentrent. Si deux personnes rentrent, sont en train de jaser, il y a une autre personne dans l'ascenseur. Silence. Jusqu'à ce qu'on arrive à l'étage où on s'en va, parce que ça ne te concentre pas. C'est comme ça que ça se passe au Japon. Honnêtement, je trouve ça...
2: Moi aussi, ça a bien l'allure.
1: Mais on n'a pas vu le dernier, là. Mais je trouve ça incroyable. Le mode haut-parleur n'est jamais utilisé sur le téléphone.
2: Ben, bravo.
1: Jamais.
2: Bravo. Bravo, Japon. Moi, depuis qu'ils ont tenu les Jeux Olympiques en pleine pandémie, puis que personne de là est parti malade, j'ai un respect extraordinaire pour les Japonais.
1: Ouais, incroyable.
2: Tu sais, ils l'ont retardé, là. Disons, on peut pas tenir ça. Présentement, les Jeux Olympiques, on est en pleine pandémie. Parfois, on va attendre, quoi?
1: Ah oui.
2: 9 mois, 10 mois, on va être correct. Oh, on est encore en pleine pandémie. Non, on les fait, les Jeux, on va mettre ça propre, Puis, on va avoir des mesures de sécurité. Ils sont disciplinés, les Japonais, ça n'a aucun sens.
1: Puis, on les salue.
2: Oui, monsieur.
1: Vraiment. Ça va la pause de l'autre côté. Mesdames, messieurs, la première de la game, avec le seul et unique, l'ancien numéro 27 du Canadien Montréal, Gilbert Delorme, débarque à haut avec nous autres dans la game.
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3: Bon lundi, ici Louis-Philippe Arnoirel. Dans une transaction effective aujourd'hui, Arsenal Media devient officiellement propriétaire du réseau BPM Sport et de ses trois stations radio de Montréal, Québec et Gatineau. BPM Sport est l'unique réseau radio francophone entièrement consacré à l'information sportive au Québec. Tous les grands sujets sportifs continueront d'être abordés par l'équipe en place. BPM sera conduit par une nouvelle directrice générale, Christelle Poirier, qui devient la première femme à diriger un réseau radiophonique entièrement consacré au sport au Canada. Avec cette acquisition des trois antennes qui appartenaient jusqu'ici à RNC Media, Arsenal Media opère maintenant 29 stations de radio situées partout au Québec. Rappelons que le CRTC avait approuvé cette transaction en juillet. Au quatrième jour de la campagne électorale, la chef caquiste Christine Fréchette a fait le choix d'un dévoilement hâtif de son cadre financier hier. Celui-ci prévoit des engagements supplémentaires de plus de 9 milliards de dollars qui restent à détailler et un trou cumulatif de près de 6 milliards de dollars à résorber. La chef caquiste écarte toute possibilité de baisse d'impôts avant le retour à l'équilibre budgétaire prévu en 2029-2030. De son côté, le Parti québécois a parlé de langue et d'éducation, tandis que les libéraux prenaient des engagements pour la défense des aînés dans les résidences privées. Pour sa part, Québec solidaire a présenté son plan pour faire du logement la priorité des priorités, alors que le Parti conservateur du Québec a dévoilé des engagements pour l'industrie forestière. Et pour terminer, cette fois à Ottawa, les électeurs de la circonscription de Chicoutimi-le-Fjord au Saguenay-Lac-Saint-Jean choisiront leur prochain député fédéral aujourd'hui. Les électeurs devront se prononcer sur le candidat ou la candidate qu'ils souhaitent voir succéder à Richard Martel pour les représenter à la Chambre des communes. Le député conservateur a quitté ses fonctions d'élu en acceptant sa nomination par le premier ministre Mark Carney en tant que sénateur. Tout indique que la course sera serrée entre le Bloc québécois, les libéraux et les conservateurs. C'est ce qui complète vos actualités Arsenal Média. Passez une bonne journée sur nos ondes.
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4: Ça commence de même, cette affaire-là.
5: Oui, c'est pas flash.
4: Allons donc du côté des sports. Ben, on se déplace du côté de Flushing Meadows, qui est le dernier grand tournoi majeur de la saison dans le monde du tennis. On va surveiller, bien sûr, les performances de nos Canadiens. Léla-Annie Fernandez qui a réussi son entrée. Même chose pour Denis Shapovalov. Dans les prochains jours, aujourd'hui ou demain, là, on devrait voir aussi là, le début de Félix Auger-Aliassim. J'essaie de voir quand est-ce qu'il va commencer. Sûrement aujourd'hui.
6: Félix Auger-Aliassime?
4: Oui, c'est ça. Aujourd'hui, premier tour, il va jouer contre l'Australien, le Néo-Zélandais plutôt, Rinki Inijikata.
6: Ouais, c'est bravo ça. Pour la prononciation.
4: Merci beaucoup. Je travaille fort sur mon Néo-Zélandais.
6: C'est important.
4: Les Jays ont gagné hier. Encore une fois, les Jays qui tentent de se qualifier pour les séries éliminatoires. Ça va être difficile, mais chaque victoire compte d'ici la fin de la saison. Je rappelle les Blue Jays qui sont présentement là, dans une course au meilleur deuxième. Et présentement, ils sont à je vais vous dire ça ce matin, là, en temps réel, les Jays. Ah, ben un match et demi, fait que ça a très bien été en fin de semaine pour les Blue Jays. Et dans la NFL, Aaron Donald qui va sortir de sa retraite, lui qui avait annoncé sa retraite avec les Rams, ben visiblement, les ajouts défensifs ont donné le goût d'Aaron de revenir au jeu. Ça serait entendu pour un contrat d'un an avec toujours les Rams de Los Angeles.
6: Tellement content d'accueillir Gilbert Delorme dans la game dans les prochaines minutes. Parlez un peu d'un, vous présentez Gilbert comme il se doit, c'est sa première à haut. Ben moi, oui. Je travaille avec lui à BPM depuis des années déjà. Mais il va être avec nous 5 matins par semaine à 7h04, 7h05, parler de la saison du Canadien. Il aime beaucoup le football aussi. On pourra parler plein de choses avec Gilbert. On fait ça après Chabosy. Voici Cowgirl tout de suite. En vos 100 000 matins, vous souhaite un bon lundi. Le soleil est sorti, c'est le début de la semaine, il fait beau. Presque dans le mois de septembre, ça va vite. Ça veut dire que la saison du Canadien s'en vient, puis on en parle avec Gilbert au retour dans vos 100 000 matins.

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2: Tellement content de le guérir sur les ondes de haut, parce que là, vous savez, on est diffusé un peu partout dans le show, là. On est à Saint-Jean, on est à Saint-Hyacinthe, on est en Abitibi, on est à Latuc, on est à Victo, on est à Drummond, mais l'antenne de Victo pogne à peu près jusque dans le nord de l'Ontario. on est diffusé à plein des endroits. Donc, ça fait un grand territoire à couvrir avec notre nouveau collaborateur de la game, Gilbert Delorme, mon chum. Gilbert, salut!
3: Hey Max, comment ça va?
2: Ça va très bien, toi?
3: Ben, ça va toujours bien. Écoute bien, là, écoute, la première journée de radio, on est excités. C'est comme des enfants, on retourne à l'école, Simonac.
2: Absolument, puis bienvenue à Haut officiellement. Il y a des villes dans lesquelles on t'a jamais entendu à la radio. Donc, c'est une première. Fait que je te laisse saluer les gens de l'Abitibi.
3: Ben, vous salue les gens de l'Abitibi, puis j'ai beaucoup de plaisir à aller en Abitibi. Je suis allé souvent, on a joué beaucoup de matchs d'anciens Canadiens. Je suis allé souvent aussi quand je coachais le junior majeur, le Rocket de Montréal, on allait à Val-d'Or, on allait à Rouyn-Noranda, puis c'est une très très belle région, puis salutations à tout le monde, puis on va essayer de vous, comment est-ce qu'on dit ça en français, entertainer, là, on va essayer de vous divertir en vous disant les vraies choses, puis de la vraie façon en plus, Simonac.
2: Parce que là, ça s'en vient, Gilbert. La saison du Canadien commence le 29 septembre prochain. Ouais. Évidemment que la game va être composée à peu près à 90% d'actualité du Canadien, mais t'as des intérêts pour le baseball, t'as des intérêts pour le football. Y a plein de choses qu'on peut couvrir ensemble. Mais commençons par le Canadien, parce que j'ai deux, trois questions pour toi pour bien lancer la game. De un, t'es excité à combien sur 10 du début de saison de cette année?
3: Max, tu me connais, moi je suis excité à 12 sur 10 tout le temps. J'ai hâte que ça commence. C'est comme moi, là, le camp d'entraînement, le tournoi de golf, c'est comme si c'était Noël. Il y a des cadeaux en dessous de l'arbre, puis on s'en va développer des cadeaux, puis la saison va commencer, puis ça va être le fun. On a un club qui va être excitant pour plusieurs saisons. On a énormément de talent. Est-ce qu'on va être tout seul dans la course? Non, il y a beaucoup d'autres clubs qui se sont améliorés. Donc, ça sera pas un walk in the park, comme on dit dans le jargon. Mais ça va être bon. Là, on parle, tu sais, j'écoutais BPM tout à l'heure, notre ami Desault qui parlait de Connor Hellebuyck intéresserait probablement les Sabres de Buffalo. Tu sais, si Connor Hellebuyck s'en va à Buffalo... T'sais, Buffalo, ça va être une équipe redoutable aussi. Ils ont fini premier dans la division l'année passée. Faut pas oublier ça, là. Fait que, tu sais, oubliez pas les Panthers de la Floride. Les Panthers de la Floride, deux Coupes Stanley l'année passée, c'est une genre de saison off. Ils ont eu beaucoup de blessés. T'sais, Barkov s'est blessé en début de saison. Il a pas joué de la saison. Eux autres vont bondir. J'ai hâte de voir que ça va avoir de l'air dans le net. Bobrovsky est plus là. J'ai hâte de voir que ça va avoir de l'air dans le net. Mais en même temps, c'est une équipe qui est fière. Donc, écoute, on va être du hockey rehaussé, mon gars. Là, ça va être extraordinaire toute la saison. J'ai bien hâte que ça commence.
4: Mais on peut se rattendre quand même à des bonnes performances, Gilbert, du Canadien, parce qu'on n'a pas fait de pas arrière. Depuis les 5-6 dernières années, le Canadien n'a jamais reculé. On a toujours avancé, plus de points au classement. On a toujours amélioré nos performances. Fait qu'on, en tant que fan, on a le droit d'espérer encore mieux pour le Canadien cette année?
3: Ben, on espère. Tu sais, moi, là, je suis persuadé que le Canadien va être meilleur. Tu sais, si on regarde l'effectif du Canadien, les gars, là, on n'a pas fait de transactions et tout ça, mais en même temps, c'est une progression naturelle des joueurs. Ouais. Tu sais, quand t'es ta première année, mettons, tu joues junior, même moi, la première année, deuxième année pro, tu sais, t'es meilleur ta troisième, quatrième, cinquième, parce que t'as plus d'expérience, t'as plus de vécu, tu sais à quoi t'attendre. Tu sais, Cole Caulfield, là, il perdra pas sa touche de marqueur de but du jour au lendemain. Non. Il a scoré 51 l'année passée. Il va être alentour de ça encore cette année. Nick Suzuki, il est toujours régulier, puis comme t'as dit, c'est une progression à chaque année. Tu sais, Juraj Slafkovský, moi je m'attends à une grosse saison de Juraj Slafkovský. Ça va être, moi je pense qu'il peut devenir un power forward par excellence dans la Ligue nationale de hockey.
2: Ah, sûrement. C'était-tu, tu sais, la dernière saison de Jakub Dobesch, il a été exceptionnel. On a vécu la valse des trois gardiens de but à certains moments dans la saison. Ce qu'on a vu de Dobesch l'année passée, est-ce que ça va être mieux cette année? Est-ce que ça va être moins bon que l'année passée? C'était-tu un flash in the pan ou c'était vraiment solide et c'est concret ce qu'il nous a donné de Dobesch selon toi?
3: Ben, écoute, je suis pas un expert de gardien de but, mais moi, j'ai aimé sa progression. Parce que, tu sais, on l'a vu évoluer, Max. Tu sais, on était ensemble à la radio, puis on l'a vu évoluer là, à travers les années et tout ça. Puis, tu sais, c'était des performances en dents de scie avant. L'année passée, ça a été steady, là. Ça a été quand même solide. Oui, il y a eu des matchs un petit peu plus difficiles, mais en fin de saison, c'était vraiment là des performances pas mal égales. Puis, moi, ce que j'ai aimé, c'est... Il a travaillé là-dessus parce que, tu sais, en début de carrière, c'était plus difficile peut-être mentalement pour lui, tout ça, puis on l'a même vu à un moment donné, sur l'année passée, l'année d'avant, tu sais, après un match, là, il avait quasiment les larmes aux yeux.
2: Ouais.
3: Il a travaillé là-dessus, puis, tu sais, ce qu'on veut du côté du Canadien, là, de nos gardiens de but, là, tu sais, on veut pas avoir un gars qui va se tenir sa tête, puis qui, tu sais, il va arrêter la rondelle avec son derrière, tu sais,
2: ouais.
3: On veut un gars qui va faire juste la job. Tu sais, si tu donnes deux buts, tu sais, deux buts, le Canadien va gagner parce que le Canadien va marquer des buts, tu comprends?
2: Ben oui, ben fait oui.
3: Pour que le goaler soit, tu sais, un exemple, tu sais, moi j'ai joué dans les années 80 où il se marquait énormément de buts, tu sais, Grant Fuhr quand il a goalé avec les Oilers d'Edmonton, là, tu sais, lui, là, il en donnait une coupe, mais il savait que, à un moment donné, pouf, c'est terminé, puis il savait que son équipe avait une attaque redoutable, était capable de gagner des matchs. C'est la même chose avec bien les équipes. Le Canadien, c'est comme ça. C'est défensivement, tu sais, si tu regardes le Canadien défensivement, tu sais, on va avoir encore la paire Dobson-Matheson. Ça bougera pas. Moi, j'espère, Max, tu sais, puis je pense qu'on s'en est parlé la semaine passée quand t'es venu au chalet. Moi, j'espère qu'on va mettre Goulet à droite.
2: Ouais.
3: Puis on va mettre Lane Hudson à gauche, puis on va laisser Lane Hudson à gauche.
2: De son bon côté.
3: Exactement. C'est un joyau. Astique, faut pas que tu joues avec ça. Laisse-les là, puis that's it. Puis Caden Goulet, là, ben... Il jouera à droite, puis il va s'habituer à droite, puis il va s'améliorer, puis ça prend un gars comme ça. T'sais, on n'a pas été chercher un gros défenseur, droitier et tout ça, mais là, ça va être Caden Goulet, on n'a pas le choix. Parce qu'Alex Carrier, je l'aime énormément, mais tu peux pas faire jouer Alex Carrier
2: mais non,
3: sur
2: mais
3: une
2: non.
3: deuxième paire. Alex Carrier va être une troisième paire, selon moi, avec Herbert Jacquet, là, ce que j'aimerais, ça
2: si serait
3: avec...
2: Si on finit par le signer...
3: Ouais, mais ça serait Herbert Jack. Mais ça va, moi, je pense que ça va se régler dans les prochains jours. Parce que c'est une, tu sais, Max, on Herbert Jack, là, c'est un élément qu'on a besoin dans une équipe de hockey. Tu sais, puis arrêtez là, les vierges offensées, puis dire « Ah oh non, on n'a plus besoin de ça, puis non. » L'intimidation, la robustesse, puis une fois de temps en temps, une tape sa gueule, ça fait partie de la game, puis on a besoin d'un gars qui est capable de faire ça.
2: Ah oui.
3: Puis faut travailler avec ce gars-là, faut travailler avec. Colin, donnez-y de la glace. De toute façon, là, de la glace, là, ça va être quoi de la glace pour Herbert Jacquet? Ça va être un 9 minutes,
2: 9, 10. 8
3: minutes. 9 minutes, 10 minutes, parce que tes 4 premiers vont jouer 25 minutes. T'sais, tes 4 c'est premiers ça. Vont ben jouer oui. 25 minutes. Fait qu'il va rester un 7-8 minutes pour des gars comme Jacquet. Carrier va jouer un petit peu plus parce qu'il tue des punitions. Il va jouer un 13-14 probablement. Mais t'sais, c'est ça Herbert Jacquet. On n'a pas le choix. On n'a pas le choix. Fait que j'ai bien hâte que ça commence, les boys.
2: Ouais, moi aussi, j'ai bien ben hâte que ça parte. On aura la chance de s'en jaser comme ça à tous les matins. Et puis Gilbert, merci de ton temps. Bienvenue à O. Les gens sont vraiment, vraiment, vraiment contents de t'entendre. Ça va être le fun. Ça va être une belle année de radio.
3: Hey, ça me fait plaisir, les boys. Puis, hey, à demain, tabarouette.
2: Ah oui, demain déjà.
4: Ah oui. Ah, bien, grâce à ce qu'il dit, ça va être parfait.
3: Ouais. C'est parfait. Ouais. Avec trois O à la fin. P-A-R-F-A-A-A.
4: Ah, okay. Je me demandais comment ça s'écrivait. Merci, Gilbert.
2: On t'a pas
3: salut, les gars.
2: Salut, Gilbert. Moi aussi, Mike Dup. Fait que ça va sonner comme ça. Je vous le dis, là. C'est le meilleur gars du monde. C'est la meilleure personne sur la terre, Gilbert. T'sais, c'est un passionné, il aime le hockey. Moi, j'arrête pas de dire, Gilbert, tu te filmes en regardant un match canadien, tu mets ça en direct sur YouTube, tu serais millionnaire.
4: Ouais.
2: C'est pour vrai le nombre, de... parce qu'il regarde pas ça, lui, assis dans son
4: fauteuil. Non, c'est
2: de...
4: ça.
2: C'est debout, puis c'est l'analyse en direct du match.
4: La seule partie qu'il a pas compris, c'est de se mettre en direct sur YouTube.
2: C'est ça. Je vais peut-être t'y montrer ça. Okay. On va peut-être ça. Mais on va avoir du fun avec. Fait que soyez là tous les matins, 7h05. Yes. Gilbert Delorme avec nous autres dans la game. Voici Mike DeMiro, Take Me Away My Love. Il y a Zagata sur cette chanson-là. Aussi 7h15, on vous souhaite un excellent réveil.

Zagatin, Mike DeMero, dans vos 100 000 matins. On s'en va à la pause, hey, jusqu'aux élections. Peut-être que ça va se poursuivre après parce qu'il est très, très, très, très, très bon. Michel Carpineau, de la salle des nouvelles d'Arsenal Média, va venir nous jaser le matin. Puis oui, on va faire de la politique un peu parce que ça, on est en pleine campagne électorale, mais aussi de l'actualité avec Michel. On va surveiller ce qui nous occupe sur le plan national parce que vous savez que dans chacun de vos marchés, vous avez le montvicto.com, le montlatuc.com, vous avez chacun des sites que vous pouvez utiliser. Mais on a un des meilleurs journalistes au Québec avec nous autres. On va s'en servir. Michel Carpineau s'amène dans les prochaines. Avez-vous remarqué sur les pancartes électorales que la coalition à venir Québec de Christine

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15: Bon lundi, ici Louis-Philippe Arnoirel. Drummondville était au centre de l'action lors de la première semaine de campagne électorale, alors que trois chefs et porte-parole politiques ont fait un arrêt dans la région vendredi et samedi. Ces événements étaient axés sur des commentaires et des annonces d'envergure nationale plutôt que sur des dossiers locaux, comme un recul du soutien pour les multinationales étrangères pour le Parti québécois, un financement additionnel pour les aînés de la coalition Avenir Québec et un rappel sur la continuité de la crise du logement par Québec solidaire. Comme le journal L'Express, Arsenal Média n'a pas reçu d'invitation à l'événement organisé par la caquiste Christine Fréchette, de même qu'à l'arrêt de la solidaire rue Bagazal au centre-ville. Par ailleurs, le chef du Parti québécois, Paul Saint-Pierre Plamondon, était le premier à arrêter au domaine Trent vendredi pour une conférence à nature économique. Il s'est engagé à mettre fin au bar ouvert des subventions aux multinationales étrangères en conservant un soutien aux PME visées par les tarifs américains, un allègement réglementaire de même que l'abolition du Fonds de développement économique.
16: En disant on arrête le Fonds de développement économique, c'est que justement, il n'y avait pas de critères, puis c'était au pif du ministre. Nous, ce qu'on dit ce matin, c'est ramenons des critères objectifs à même des gens dont l'expertise est d'évaluer la viabilité des projets.
15: Et encore, pour terminer, la coalition Avenir Québec investirait $1 milliard supplémentaires sur 4 ans en soutien à domicile si elle est portée au pouvoir. La chef Christine Fréchette en a fait l'annonce à l'Office d'habitation du Centre du Québec à Drummondville samedi. Ce soutien doit permettre à davantage d'aînés de vieillir dans la dignité et dans le milieu de vie qui leur convient. En 8 ans, le budget y étant réservé est passé de 1,4 à 2,8 milliards de dollars.
17: Les besoins vont croître.

0: Parce que la population est vieillissante et puis on a, je dirais, beaucoup de demandes au même moment. Une des choses qui survient aussi, c'est que le coût de ces soins-là, de ces services-là, va croissant. Donc, c'est important de renflouer notre soutien.
1: C'est ce qui complète vos actualités Arsenal Média. 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
3: Dans le Québec, présentement, c'est un petit peu frisqué. On a juste 9 degrés pour Drummondville et les environs, mais inquiétez-vous pas, là, ça va se réchauffer, c'est sûr et certain. On va quand même un maximum à 23 pour aujourd'hui. C'est du soleil là, qui est prévu pour toute la journée. Bon, ce matin, c'est beaucoup de brouillard, mais ça devrait se dissiper assez rapidement. Puis après ça, ben, place au soleil, puis ça va être comme ça toute la journée. Profitons-en parce qu'à partir de demain, ça se gâte un petit peu. Là. Demain, c'est nuageux, maximum 24, et ça reste comme ça là, jusqu'à vendredi. Même on va avoir de la pluie au travers de tout ça. Yannick Rochette et Max Lamontagne vous attendent dans l'émission de trafic à compter de 15h. Manquez pas ça. Merci d'être là. Bonne journée.
4: Dans les prochaines minutes, tellement content de rejoindre la salle des nouvelles d'Arsenal Média, Michel Scarpino, pour on va faire ça tous les matins à 7h30. Un petit tour de l'actualité avec Michel. Tu sais, les bulletins de nouvelles, c'est vraiment précieux dans notre show, sauf que de prendre le temps, des fois, d'expliquer certaines nouvelles, ça peut être vraiment le fun, puis surtout en période de campagne électorale, et on a le meilleur journaliste pour faire ça. Alors, on lui jase. Après Weezer, voici Island in the Sun tout de suite dans vos 100 000 matins. Un immense merci d'être là. On vous souhaite un bon lundi, bon début de semaine. Chuck Noll s'installe à 9h ce matin dans le meilleur de la musique. Je vous souhaite un bon début de semaine.

0: Très heureux de faire ça avec lui chaque matin à 7h-là, vers 7h30. Michel Scarpino, salut!
1: Salut, messieurs!
0: Hey, on est en campagne électorale, c'est lancé. Les poseurs de pancartes ont sévi dans les derniers jours. Et là, le Québec est tapissé. Puis Michel, je voulais explorer ça avec toi parce que je l'ai vu passer sur quelques médias puis je m'y suis attardé. La coalition Avenir Québec, la formation politique qui est au pouvoir présentement, Christine Fréchette qui est première ministre par intérim suite au départ de François Legault, ils ont choisi de pas mettre de l'avant la CAQ, le nom du parti, le logo du parti, c'est à peine perceptible sur les pancartes.
1: Ah, je dirais même que c'est pas perceptible du tout là, sur les pancartes, effectivement, parce que si tu vas voir sur le site du directeur général des élections du Québec, là, le nom de la formation politique, c'est plus seulement Coalition Avenir Québec, c'est maintenant Équipe Christine Fréchette, Coalition Avenir Québec. Quand tu regardes les noms des autres formations politiques, là, qu'on parle du Parti libéral, Parti québécois, Parti conservateur, on retrouve pas le nom des chefs. Là. La seule autre formation qui fait référence au nom de sa chef, c'est Climat Québec, Équipe ouais. Martine Ouellet. Mais là, il est à la fin, tu sais. Mais dans ce cas-ci, là, le nom de la formation politique, c'est le nom de la chef. On le voit sur les pancartes de la CAQ. Et ce qu'on voit sur ces fameuses pancartes-là, en plus de la photo des candidats, c'est le slogan « Avançons » qui est vraiment mis de l'avant, là, ouais. Avec la fameuse bleu qui l'entoure, qui a gardé les couleurs de la coalition Avenir Québec, Équipe Christine Fréchette.
0: Te rappelles-tu d'une stratégie comme celle-là dans les dernières années, à travers toutes les élections que tu as couvert dans ton illustre carrière, de vouloir un peu étouffer le nom de la formation politique?
1: Écoute, ça s'était pas fait dans le cas de François Legault au début. Je sais que son nom avait été mis vraiment en évidence, là, mais je pense que c'est une première, là, justement, de mon humble avis, là, parce que j'ai couvert plus de campagnes municipales qu'autre chose. Mais effectivement, tu sais, c'est une... je pense que c'est la première fois, en tout cas, que c'est remarqué autant que ça.
0: Vas-y.
1: Ce qu'on est porté à penser, justement, c'est que la formation politique veut miser davantage sur l'image de nouvel chef. On veut faire oublier le Nordvolt, sa clique, puis tout ce qui s'est passé, là, tout ce qui a pollué l'image de la CAQ durant les quatre dernières années. Il y en a même qui disent, bon, on veut prendre des distances avec François Legault. Il y avait même l'ex-PDG de Montréal International et candidat péquiste Stéphane Paquette qui avait dit avoir mis en garde l'ancien ministre Fitzgibbon des risques liés à Nordvolt. Alors, ce qui s'est contredit durant la fin de semaine, ce que monsieur Fitzgibbon a contredit durant la fin de semaine. Alors, il y a des fantômes qui suivent la CAQ.
0: Ça va toujours arriver. Là. On va voir les belles-mères ressortir un peu comme à chaque élection, là, qui vont venir s'en mêler pour tenter d'essayer d'aider des gens. Quand on lance une élection, évidemment, on a besoin idéalement d'un candidat dans chaque circonscription. C'est pas tous les partis qui vont être en mesure d'aller chercher des candidats partout. Puis des fois, puis là je le dis avec respect, tu prends des gens qui ont pas beaucoup d'expérience en politique, mais qui ont une connaissance de la région puis du terrain. Mmh. Là on va se transporter dans Charlevoix, Côte-de-Beaupré. Michel Bureau, c'est le candidat libéral du Parti libéral du Québec de Charles Milliard. Il a dit dans les dernières heures être un libéral péquiste et il a fait l'éloge du candidat du Parti québécois dans sa circonscription et de Paul Saint-Pierre Plamondon par le fait même. Là, lui, là, Monsieur Bureau, il est-tu libéral ou il est péquiste?
1: Ouais, c'est ça, exactement. C'est la question qu'on peut se poser lorsqu'on entend une déclaration comme celle-là, justement. Il a dit qu'il y avait beaucoup de respect pour le chef Paul Saint-Pierre Plamondon. Il a même dit que le candidat du Parti québécois dans sa circonscription, qui s'appelle François Gariépy, qui c'est un gars articulé, qui pourrait devenir un très bon député. Ce qui comptait pour lui, ce qu'il disait, c'est que l'actuel député de la CAQ, Karianne Bourassa, il fallait pas qu'elle soit réélue, là. Ça mérite d'être clair parce qu'il disait que ses chances d'être élu étaient très, très minces. Mais ce matin, sur les réseaux sociaux, justement, M. Bureau a admis avoir commis une erreur publiquement, de donner son appui de cette façon-là au Parti québécois. Il dit qu'il est honnête d'affirmer qu'il a des liens avec les deux partis. Il disait aussi qu'il faut prétendre qu'il a nuit au Parti libéral du Québec. Ça montrait au contraire qu'il y avait une certaine ouverture d'esprit. Il a aussi dit qu'il y avait autant de péquistes que de libéraux dans la CAQ. Alors, il ne croit pas que c'est un crime de dire qu'il est un libéral péquiste. Et M. Bureau s'est dit prêt à poursuivre la bataille dans Charlevoix là, pour le Parti libéral et que ce sera justement au PLQ décidé pour la suite des choses. Je pense que ça n'a pas fini de faire jaser cette histoire.
0: Non, ça n'a pas fini de faire jaser. Puis souvent, ces candidats-là qui en sont à leurs premières armes en politique ou qui sont pas habitués des fois à répondre aux questions des journalistes sont plus enclins à peut-être y aller de ce genre de déclaration-là. Il y a même des candidats vedettes qu'on va devoir surveiller. Tu sais, une Claudine Desrochers que la CAQ a présentée comme candidate. Claudine, c'est une dame que tout le monde aime, que tout le monde respecte, qui était habituée au monde des communications. La joute politique n'est pas la même. Il y a un ajustement à faire, là.
1: Tu sais, dans la joute politique, Max, chacune de tes paroles, chaque affirmation que tu vas faire va être scrutée à la loupe, autant par les médias que par les partis adverses.
0: Ça, c'est comme dans un couple, Michel, c'est pareil.
1: Je commencerai pas là-dessus, mais effectivement, c'est tout ce que tu vas dire, surtout en campagne électorale, c'est scruté à la loupe et ça peut se revirer contre toi dans une fraction de seconde. Alors effectivement, pour plusieurs, la prudence est de mise.
0: Absolument, Michel Scarpino, un gros merci, on se retrouve demain, même heure.
1: Ben, avec plaisir. Salut, messieurs.
0: C'était Michel Scarpino de la salle de nouvelles d'Arsenal Média. Parlant de musique, c'est nous autres qui a la meilleure, parce que ça, c'est la meilleure chanson qu'on joue présentement. Est au sommet de la pyramide. J'adore Mumford & Sons, puis sont avec mon préféré, Chris Stapleton. Voici Air dans vos 100 000 matins.
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0: Chris Stapleton avec Mumford & Son, cet album-là, Prize Fighter. Si vous aimez Mumford & Son, pour vrai, ça vaut vraiment la peine. Ils étaient à l'assaut récemment et c'était une soirée exceptionnelle qu'on m'a dit. Je voulais y aller, puis là, ça marchait pas. Il y a des affaires, tout ça. Puis j'ai vu des vidéos, puis j'étais chez nous, j'étais comme « Ah, shit! » J'aurais vraiment aimé ça. Ça, c'est parmi les shows que j'aurais beaucoup aimé voir, mais ça... Avec la tournée de Mumford & Son et ou de Chris Stapleton, assurément que ça va pouvoir se faire très, très bientôt. OK, 7h37, on s'en va à la pause dans les prochaines. C'est le retour de Marc Bouchard. Êtes-vous propriétaire d'un véhicule électrique? Est-ce que ça fait en sorte, le véhicule électrique que vous avez, que vous planifiez vos déplacements différemment? Marc va nous raconter son voyage au Nouveau-Brunswick. Comment tu fais dans une voiture qui fait zzz quand elle part pour aller au Nouveau-Brunswick puis que ça te prenne pas 3 jours? On parle de ça avec Marc Bouchard, chroniqueur auto, au retour, bougez pas.
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0: Bouchard, salut!
1: Salut vous autres!
0: Comment tu vas?
1: Ça va très bien.
0: Moi, là, Marc, à toutes les fois que j'ai une discussion à propos de ma voiture électrique puis de la longue distance avec quelqu'un, on dirait que, mon Dieu, ça les choque. Comment tu vas faire pour te rendre? Comme là, il fallait que j'aille à Mégantic cette semaine. T'as un char électrique, mais comment tu vas faire pour revenir? Il y a des solutions, là. J'ai un mode de vie puis tout ça. Toi, tu t'es aventuré jusqu'au Nouveau-Brunswick en voiture électrique.
1: Ouais, moi, j'avais la Toyota CHR, qui est le petit VUS, là, nouvellement arrivé.
0: Ouais.
1: 425 à peu près kilomètres d'autonomie annoncée. Avec, je le précise, et tu vas très bien comprendre de quoi je parle, avec le connecteur NACS.
0: Oui, qui est la plug Tesla, là, dans le jargon.
1: Exactement. En fait, c'est le North American Charging Standard. Et maintenant, il y a une dizaine de compagnies, plus Tesla, qui ont décidé d'adopter ce système-là. Sauf que, ben évidemment, c'est pas toutes les bornes qui sont équipées de NACS, puisque les bornes étaient là avant et avaient une plug qui s'appelle une plug combo, donc ouais. Une plug qui est pas compatible nécessairement et tu as besoin d'un adapteur.
0: Là, tu parles des bornes à circuit électrique, là, mettons.
1: Oui, de toutes les bornes.
0: Ouais, c'est ça.
1: OK? Et ça, c'est le problème. Bon, moi, je suis parti de chez nous en Montérégie. Je me suis rendu à Rivière-du-Loup sur une charge de première fois. Pas de problème, ça a super bien été. Rendu à Rivière-du-Loup, je me suis branché à l'hôtel, c'est gratuit en plus, pourquoi ne pas en profiter?
0: Ah oui donc, let's go.
1: Et, sauf que, mais Rivière-du-Loup, c'est à peu près à mi-chemin avec Fredericton.
0: Au Nouveau-Brunswick, okay. Ouais.
1: Au Nouveau-Brunswick. Ben, je me dis, je vais me rendre à Fredericton. Non, j'ai pas tenu compte du fait qu'il y avait du relief et que ben ça consomme pas mal plus. Alors, à titre d'exemple, pour me rendre à Rivière-du-Loup, j'avais 16,4 kW au 100 km.
0: Ouais.
1: Quand je suis arrivé au Nouveau-Brunswick, c'est monté à 23 points quelque chose.
0: Quand même.
1: Fait qu'évidemment, il y a une différence. Alors, je me suis pas rendu à Fredericton. Excusez. J'ai dû m'arrêter dans des bornes de recharge. Mais au Nouveau-Brunswick, le circuit électrique est partiellement compatible avec certaines bornes de New Brunswick Power, mais pas toutes. Il y a un réseau Irving.
0: Ouais.
1: Il y a un réseau Electrify Canada.
0: Ouais.
1: Il y a un... Bref, j'ai le réseau ChargePoint qui n'était pas complètement affiché.
0: Oh.
1: Et j'ai Tesla qui, dans sa grande bonté habituelle, a décidé que certaines stations n'étaient admissibles uniquement qu'aux véhicules Tesla eux-mêmes
0: et
1: non pas aux autres.
0: Ça m'est arrivé. La même affaire que toi, je suis arrivé, j'étais convaincu parce que j'ai eu aussi sur mon véhicule, mon nouveau véhicule, un NACS. J'suis arrivé dans une station de chargement Tesla. Puis j'ai vu que je pouvais pas me brancher à celui-là. C'est pourquoi j'ai pu me brancher à un autre. Puis là, celle-là, c'est uniquement Tesla.
1: Exactement. Alors moi, j'étais à Oromocto, en bordure de Fredericton. Il y a 18 chargeurs Tesla et ça a pas marché.
0: Ah, bon,
1: ouais. Je capote un peu. Et c'est arrivé comme ça à plusieurs reprises. Ça, c'est la première chose. La deuxième, c'est que là, tu as un adapteur pour aller sur les bornes rapides. Hein?
0: Ouais, ben oui.
1: Tu le sais. Mais l'adapteur, sache qu'au Nouveau-Brunswick, n'est pas compatible avec toutes les bornes. Alors, quand je suis arrivé sur les bornes Evie-Irving et qu'il me restait 40 kilomètres, que je suis à Saint-John et que je veux revenir coucher à Fredericton, et que je me branche et ça me dit « Impossible de recharger, il y a erreur adapteur », j'en ai cherché une NACS et j'ai été content d'en trouver une. Alors, ce que je veux dire, c'est qu'en fait, c'est possible. On peut le planifier. Ça m'a coûté, écoute, une niaiserie. Je vais être honnête, là. J'ai calculé, j'ai fait 1963 kilomètres. J'ai calculé que si j'avais eu un auto à 8 litres au 100, à 1,80$, ça me coûtait 274$ d'essence.
0: OK. Et
1: ça m'a coûté 74,60$ en recharge électrique.
0: Ouais, c'est ça.
1: Tu sais, fait, oui, comme quelqu'un m'a dit, ça vaut bien le petit stress qui vient avec. Sauf que je suis un peu nerveux de nature dans la vie. Mon épouse me l'a gentiment fait remarquer parce que j'étais sur le gros nerf quand je cherchais des bornes. Ça a été ma priorité pendant je sais pas combien de temps. Fait que... Elle m'a dit que je n'étais pas faite pour une voiture électrique et j'ai tendance à lui donner raison. Bref, ça a été un peu compliqué, ça nous a stressé. Quand je suis parti de Rivière-du-Loup pour aller vers Fredericton, je me suis arrêté à une place. La borne qui affichait 50 kW n'a rechargé qu'à 9,4 kW. Donc là, ça, on aurait fallu être là pour la journée, donc il a fallu se trouver une autre borne loin. Tu sais, ça a été un paquet de complications parce qu'il n'y a pas de centralisation des bornes.
0: Mais Marie,
1: ça, c'est fatigant.
0: Explique-moi comment... Un gouvernement, à un moment donné, pouvait penser peut-être forcer les différents constructeurs automobiles à ne vendre que des véhicules électriques et que certaines compagnies automobiles se disent, ben nous, à partir de 2030, on va éclairer la flotte à gaz, ça va être juste des véhicules électriques, mais que de l'autre côté, visiblement, on n'a pas le réseau pour servir ça. Parce que, exemple, les circuits électriques, là, tu sais, un chargeur Tesla, t'en as 16, t'en as 18, t'en as 22, t'en as 24. Circuit ouais. électrique, des fois, t'en as quatre. Des fois, t'as quatre chars en ligne qui attendent pour se brancher. Fait que moi, une chose qui était bien, bien primordiale dans l'achat de mon nouveau véhicule, qui est pas une Tesla, c'était d'avoir la prise en ACS et de m'assurer que je pouvais, en conservant mon compte Tesla, aller me brancher là ou avec l'application qui permet, avec les véhicules, justement, GMC, de pouvoir faire ça. Comment on va faire dans le futur, parce que de plus en plus de gens achètent des véhicules électriques, pour que ça marche, ça, parce que maintenant, on peut pas attendre de 3 heures pour se charger, là.
1: Et dis-toi qu'au Québec, on est choyé avec le réseau électrique, là, avec le circuit oui. électrique, là. Parce que je peux te dire, moi, quand, au Nouveau-Brunswick, j'en ai cherché des bornes à certains endroits. fait que c'est sûr qu'il va falloir changer, il va falloir que tout le monde adopte un ACS à un moment donné. C'est une évolution constante. Mais comme tu dis, la différence, cependant, c'est que c'est vrai que quand il y a des Tesla, il y en a 18. Mais il y a 12 stations au Québec. Tu sais, j'exagère, mais tu comprends ce que je veux dire.
0: Ben
1: il y a
0: oui, peu
1: de
0: oui.
1: stations. Alors que le circuit électrique, il commence à en avoir pas mal tous les coins de rue. Fait que ça, ça permet au moins ça. Et il faut quand même se rappeler, on va placer ça, 90% des recharges sont quand même faites à la maison.
0: Ah, t'sais? C'est sûr. Il faut que tu partes plein. Il faut que tu le prévoies.
1: Fait que, puis il faut que tu planifies. Je me suis vraiment rendu compte là qu'il fallait que je planifie précisément mes transports. Ce que j'ai mal fait en y allant. En revenant, ça a été numéro un. Charger Fredericton, charger à Saint-Léonard au Nouveau-Brunswick, charger à Saint-Roch-des-Aunais à Québec, me suis rendu chez nous. Merci beaucoup, la paix.
0: Il y a un Saint-Léonard au Nouveau-Brunswick?
1: Oui.
0: Ça doit pas être le même Saint-Léonard que nous autres ici?
1: Non, pas vraiment. En fait, et c'est drôle parce que c'est dans la partie nord-est où ils parlent français, et je peux te dire que l'accent est assez présent, mais on est loin de l'accent italien.
0: Ouais, c'est ça. Ben, si tu croises quelqu'un qui dit « Je viens de Saint-Léonard dans la mer en vacances », à un moment donné, tu sais qu'il est pas à côté de l'aréna Martin Brodeur. Hey, merci de ton temps, Marc. Très content de te retrouver. Bonne saison de recharge de véhicules. On se retrouve lundi prochain.
1: Avec plaisir. Bye-bye.
0: Bonne ouais, salut. Salut. Prouvez, planifiez-le. C'est un mode de vie. Il faut juste que tu apprennes à vivre avec ça. Ce petit stress-là de peut-être revenir à la maison avec 10, 12, 15 kilomètres des fois, de prévoir charger ton véhicule un petit peu plus avant de partir. Mais une fois que tu embarques là-dedans, c'est tellement plaisant. Plus jamais aller gazer, là. C'est merveilleux.
2: Moi, la journée où l'éminent Jacques Duval a dit « Les autos électriques, moi, je ne jure que par ça », je me suis dit « OK, on est rendu là ».
0: Ouais.
2: C'est là qu'on s'en va. Tu sais, quand c'est rendu que Jacques Duval, qui a essayé tout ce qu'il a essayé comme ouais. véhicule sur la planète, ne se promène qu'en véhicule ah électrique oui? maintenant.
0: Ça a l'air que quand Jacques Duval a dit ça, ben Dieu s'en est acheté une.
2: Ah ben tabarouette!
0: Voici Clément
2: Jacques. Dieu roule en Tesla. Non, c'est pas la marque.
0: Non,
2: c'est juste bon. Qu'il roule en véhicule électrique.
0: C'est un véhicule électrique. Voici Clément Jacques. Les espoirs s'en réponse dans vos 100 000 matins.
2: Je pense pas que Dieu ait besoin d'un char, moi.
0: Ah, écoute, tout le monde a besoin d'un char.
2: Non, pas lui.
0: Non, pas lui.

0: Clément Jean avec les espaces sans réponse. Je vous ai raconté, je pense, dans le premier show la semaine passée que je pouvais pas être invité dans les group chats, moi.
1: Non, non. C'est plus dérangeant que d'autres choses.
0: Oui, je fais perdre un temps précieux à tout le monde. Moi, quand tu me mets dans un group chat, là, c'est ça, aujourd'hui, c'est celui qui écrit des niaiseries. Je veux vous raconter une anecdote. Je suis tombé là-dessus. Ça m'a tellement fait rire. Tu sais, des fois, là, tu crées ton groupe chat sur Messenger, c'est des profils. Ça va bien, mais quand c'est, mettons, cellulaire, t'es obligé de rentrer le numéro de la personne. Des fois, t'as trompé de un numéro. Ça peut ajouter une personne qui va t'affaire dans patente.
1: Oui, zéro.
0: Puis là, lui, il peut comprendre, il est où, puis s'amuser avec ça. Si moi, ça m'était arrivé, ce qui est arrivé à ce gars-là, là, je serais encore en train de jouer des jokes à tout le monde, de faire des tours à tout le monde. Il y a un gars qui s'est retrouvé dans un group chat qui le concerne zéro et qui a mis le trouble, pour pas dire la marbre, dans la gang. Je vous raconte ça dans les prochaines. Restez là, l'histoire, elle est écœurante.
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3: Bon lundi, ici Louis-Philippe Arnoirel. Dans une transaction effective aujourd'hui, Arsenal Media devient officiellement propriétaire du réseau BPM Sport et de ses trois stations radio de Montréal, Québec et Gatineau. BPM Sport est l'unique réseau radio francophone entièrement consacré à l'information sportive au Québec. Tous les grands sujets sportifs continueront d'être abordés par l'équipe en place. BPM sera conduit par une nouvelle directrice générale, Christelle Poirier, qui devient la première femme à diriger un réseau radiophonique entièrement consacré au sport au Canada. Avec cette acquisition des trois antennes qui appartenaient jusqu'ici à RNC Media, Arsenal Media opère maintenant 29 stations de radio situées partout au Québec. Rappelons que le CRTC avait approuvé cette transaction en juillet. Au quatrième jour de la campagne électorale, la chef caquiste Christine Fréchette a fait le choix d'un dévoilement hâtif de son cadre financier hier. Celui-ci prévoit des engagements supplémentaires de plus de 9 milliards de dollars qui restent à détailler et un trou cumulatif de près de 6 milliards de dollars à résorber. La chef caquiste écarte toute possibilité de baisse d'impôts avant le retour à l'équilibre budgétaire prévu en 2029-2030. De son côté, le Parti québécois a parlé de langue et d'éducation, tandis que les libéraux prenaient des engagements pour la défense des aînés dans les résidences privées. Pour sa part, Québec solidaire a présenté son plan pour faire du logement la priorité des priorités, alors que le Parti conservateur du Québec a dévoilé des engagements pour l'industrie forestière. Et pour terminer, cette fois à Ottawa, les électeurs de la circonscription de Chicoutimi-le-Fjord au Saguenay-Lac-Saint-Jean choisiront leur prochain député fédéral aujourd'hui. Les électeurs devront se prononcer sur le candidat ou la candidate qu'ils souhaitent voir succéder à Richard Martel pour les représenter à la Chambre des communes. Le député conservateur a quitté ses fonctions d'élu en acceptant sa nomination par le premier ministre Mark Carney en tant que sénateur. Tout indique que la course sera serrée entre le Bloc québécois, les libéraux et les conservateurs. C'est ce qui complète vos actualités Arsenal Média. Passez une bonne journée sur nos ondes.
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4: On va commencer avec le baseball majeur, les Jays. Ben là, ça va bien, les Jays. Trois victoires consécutives via grosse sortie de Max Scherzer. Ils sont en congé ce soir, les Jays, avant de commencer une série très importante contre les Guardians de Cleveland, qui sont tout juste devant nous. Les Guardians qui occupent le dernier rang de cette course aux séries éliminatoires, la dernière équipe repêchée. Les Blue Jays qui sont à un match et demi. Mettons qu'on gagne les trois matchs contre les Guardians, ça veut dire qu'on les dépasse et qu'on est officiellement en série. Bref, des matchs bien importants qui s'en viennent pour les Blue Jays de Toronto, qui sont quand même sur une belle séquence de trois victoires consécutives. C'est ça que ça prend, là, des séries comme ça, si on veut justement accéder aux séries éliminatoires. On se déplace dans le monde du tennis. C'est le dernier tournoi majeur du côté de Flushing Meadows, qu'on appelle aussi le US Open. Ça a mal commencé pour Novak Djokovic, quatrième tête de série, a été éliminé hier. Ça a bien commencé, par contre, pour les Canadiens, Denis Shapovalov qui a gagné. Même chose pour Leila Annie Fernandez aussi qui a gagné son match de premier tour. On va surveiller ce que Félix Auger-Aliassime va faire aujourd'hui. Match de premier tour contre le Néo-Zélandais Rinki Hijikata. Donc à surveiller bien sûr Félix Auger qui est troisième tête de série de ce tournoi-là. Et rapidement on se déplace dans la NFL. On sait que ça s'en vient là. Les camps d'entraînement qui roulent depuis un certain temps. Début de la saison qui s'en vient rapidement. Ben on a appris du côté des Rams de Los Angeles qu'on a été capable de sortir Aaron Donald de la retraite qui a signé un contrat d'un an avec des bonus de performance. Pour moi, le fait de voir arriver Myles Garrett, un autre joueur dominant à la défensive, a fait que moi, peut-être aller jouer moi une autre petite série, ben oui. Moi une autre petite saison avec Myles Garrett, peut-être qu'on pourrait faire peur à tous les corps arrière de la Ligue. Ça risque d'être assez impressionnant la ligne défensive des Rams de Los Angeles. Ouais.
5: Moi, si ça m'arrive, ce que je vous raconte dans les prochaines, je suis encore rentré deux semaines après de niaiser tout le monde dans ce groupe-là. C'est un groupe de parents d'une équipe sportive de soccer qui ajoute quelqu'un dans le groupe chat de parents par texto, sachant pas que c'est pas la bonne personne. Ce qui se passe, c'est hilarant. Je vous le raconte avec Brian Adams et Summer of 69. Bon lundi dans vos salles le matin.

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2: Oh! Ce dossier-là me fait tellement rire. Je suis tombé là-dessus sur Instagram et je vous raconte un peu ce qui se passe. Souvent, ça va arriver dans des équipes de jeunes sportifs que les parents vont tous se mettre ensemble. T'sais, des fois, on va se faire un groupe Messenger. Des fois, je fais un groupe de texto pour échange de services. Il y a un tournoi, on va faire du covoiturage. Qui est à pratique à soi? N'est-ce qu'ils sont là? N'est-ce qu'ils sont pas là? Blablabla. Fait que la saison commence dans un village américain pour une équipe de jeunes joueurs de soccer. Fait que quelqu'un dit... Ben, je vais faire un groupe avec tous les parents, papa, maman, pis tout ça. Fait que donnez-moi vos numéros de téléphone. Ouais. Fait que là, la personne s'assoit le soir après son téléphone, pis là, 514, rend des numéros. Mais pour un des parents, elle se trompe de un numéro. Juste dans, au lieu d'être, mettons, 736, c'est 726. Entre 726, fait qu'il y a un gars qui rentre dans un groupe chat dans lequel il y a aucun rapport. Le premier message dit... Salut tout le monde, moi je vais donner un coup de main à Côte Rouen cette saison. Il aimerait ça qu'on se rencontre tout le monde vers la fin de la pratique sur le terrain aux alentours de 8h20 si ça vous va. Fait OK. Et là, lui voit l'opportunité de jouer un tour à tout le monde et dit « Parfait, je vais être là, mais juste vous le dire, on n'a pas vraiment besoin d'assister à ces meetings-là parce que mon fils, c'est vraiment le meilleur sur l'équipe. »
3: OK, ça part bien là.
2: Là, quelqu'un dit « OK, parfait, mais pourquoi tu nous dis ça? C'est juste un meeting pour bien partir la saison. » Considérez-vous chanceux que mon enfant accorde du temps à cette équipe-là et qu'il joue sur votre équipe, il est vraiment meilleur que chacun de vos enfants. Fait que là, les gens font, OK, mais pourquoi il joue pas élite d'abord? Mais parce qu'il est aussi surdoué au hockey, puis là, faut choisir dans quel sport on veut pousser. Puis on a choisi le hockey. Pour le moment, c'est un passe-temps à jouer avec des moins bons que lui au soccer. Fait que là, les parents, ils se mettent à les humilier, mais ils savent pas c'est le père de qui. Fait que là, ils disent, je pense que, quand il va grandir, puis vous allez le voir à la télé, vous allez réaliser la chance que vous avez eue de le côtoyer à un si jeune âge.
3: Ok, lui, arrête pas. Là.
2: Il arrête pas. Et là, quelqu'un dit, moi, de ce que j'ai vu sur le terrain, tous les kids ont un talent égal. Tous les enfants que j'ai vus sur le terrain à la dernière pratique se ressemblent quand même. Puis là, quelqu'un dit, c'est pas le talent, c'est la participation.
3: Bon, les parents passent partout, là.
2: Peut-être que ton... là, ça part, la chicane est partie.
3: C'est sûr.
2: Peut-être que ton fils est talentueux, mais est-ce qu'il est gentil? Là, lui, il répond, il a pas besoin d'être gentil, il va être millionnaire. Il dit, de toute façon, vos trophées de participation, c'est pour les perdants. Nous, ce qu'on vise, c'est la Coupe du monde.
3: Tabarn! Non, mais à un moment donné, c'est parce que ça devient tellement gros, tu dis, OK, là, c'est correct, là.
2: Mais c'est ça, l'affaire.
3: On s'est trompé quelque part à un moment donné, là.
2: Là, il y a un papa qui répond, moi, mon fils est moins bon que les autres, mais je suis convaincu qu'avec le temps, lui aussi, un jour, il va avoir du talent au soccer. Là, quelqu'un répond, je sais pas ce qui se passe ici, mais j'aime vraiment pas le ton de cette conversation-là. Et là, le papa qui est pendant la conversation, le gars ou la fille, on sait pas c'est qui, répond, ben, ce qui se passe ici, c'est que vos enfants sont vraiment moins bons. C'est ça qui se passe. Fait que vous autres, vous pratiquerez. Moi, je vais continuer avec mon enfant à regarder vers quelle équipe professionnelle on va le diriger. Fait que là...
3: Quand il est pas pire, ce gars-là.
2: Le gars, et ça dure. Il y a 9 pages de commentaires jusqu'à temps que quelqu'un m'a donné face, écrive, la personne de l'organisateur dit, oubliez tout ce qui vient de s'écrire, la personne qui écrit des niaiseries depuis tantôt par rapport à ta conversation, je me suis trompé d'un chiffre. Je trouve ça.
3: Ah ouais, non, c'est savoureux.
2: Mais c'est ce que moi je le vis, mettons, avec mon gars, là, pis dans des groupes de parents, des fois, à quel point, tu sais, là, les papas, ils ont un groupe, les mamans, ils ont un groupe, tout le monde ensemble ont un groupe, les coachs ont un groupe, tout le monde a un groupe, pis des affaires dans ces groupes-là. Pis là, des fois, ouais, on s'est parlé de telle affaire, ouais, c'était dans le groupe des papas, dans le groupe des mamans, je suppose, dans le groupe de tout le monde, dans le groupe des papas, pis là, les mamans se disent c'est quoi, pis tout ça, mais là, quelqu'un vient mettre le trouble, comme ça. Moi, ça, c'est mon genre de tour. Moi, ça m'arrive. Demain matin, je me retrouve là-dedans. Tu sais pas, je suis qui? Oh boy! ça se peut que ça pogne. je trouve ça exceptionnel.
3: C'est drôle. Tu connais pas tant que ça, Max, mais j'en doute pas.
2: Ah, mais ça, c'est drôle.
3: Je suis certain que... ouais.
2: Hey, écoute, il y a quelqu'un qui répond, je vais terminer avec ça. Je ne comprends pas qu'un parent puisse avoir ce discours-là avec son enfant puis de lui dire en plein visage devant tous les autres que c'est vraiment lui le meilleur. C'est vraiment pas une bonne... Puis cette personne-là a raison. C'est pas une bonne façon d'élever ton enfant. Mais elle se fait faire la morale par message texte. Puis là, il y a quelqu'un, puis ça se termine comme ça. J'ai parlé avec Coach Juan. On va en parler ce soir au meeting.
3: Puis moi, j'imagine la face de tout le monde au meeting. Bon, c'est qui le papa de... Il est pas là. Ah, OK, oui. Il est
2: ah,
3: pas
2: regarde.
3: Là.
2: Ah, ouais. OK, à musique, voici Kay. Parle-moi de toi. Dans vos heures le matin, merci d'être là.

0: On est tellement chanceux de pouvoir compter sur la présence de Gilbert Delorme dans la game à tous les matins à 8h30. Très heureux de l'accueillir dans les prochaines minutes. Gilbert va être avec nous autres pour se parler de hockey, de football, de baseball, de bacalafa. Évidemment, quand la saison du Canadien va partir, on va être 90% Canadien. C'est ce qui nous intéresse. Ouais. C'est une grosse année. T'sais. Puis tout le monde s'est amélioré dans l'Atlantique ou à peu près. Fait que j'ai vraiment, vraiment hâte de voir comment Gilbert voit la prochaine saison du Canadien. On va lui en parler. Puis je veux qu'on se garde du temps cette semaine parce que Fred a une excellente anecdote à propos de Gilbert Delorme et sa première rencontre.
1: Ouais, avec... voilà.
0: On va faire ça cette semaine. Plus tard. Ça arrive. Écoute.
1: Ça arrive.
0: Ça arrive.
1: Une fois, c'est correct, mais tout le long d'une game... Peut-être un peu moins.
0: De se fourvoyer sur l'identité de quelqu'un. Ça peut arriver. 8h18, la game s'en vient dans les prochaines. Merci d'être dans vos 100 000 matins.
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13: Bon lundi, ici Louis-Philippe Arnoirel. Drummondville était au centre de l'action lors de la première semaine de campagne électorale, alors que trois chefs et porte-parole politiques ont fait un arrêt dans la région vendredi et samedi. Ces événements étaient axés sur des commentaires et des annonces d'envergure nationale plutôt que sur des dossiers locaux, comme un recul du soutien pour les multinationales étrangères pour le Parti québécois, un financement additionnel pour les aînés de la coalition Avenir Québec et un rappel sur la continuité de la crise du logement par Québec solidaire. Comme le journal L'Express, Arsenal Média n'a pas reçu d'invitation à l'événement organisé par la caquiste Christine Fréchette, de même qu'à l'arrêt de la solidaire rue Bagazal au centre-ville. Par ailleurs, le chef du Parti québécois, Paul Saint-Pierre Plamondon, était le premier à arrêter au domaine Trent vendredi pour une conférence à nature économique. Il s'est engagé à mettre fin au bar ouvert des subventions aux multinationales étrangères en conservant un soutien aux PME visées par les tarifs américains, un allègement réglementaire de même que l'abolition du Fonds de développement économique.
14: En disant on arrête le Fonds de développement économique, c'est que justement, il n'y avait pas de critères, puis c'était au pif du ministre. Nous, ce qu'on dit ce matin, c'est ramenons des critères objectifs à même des gens dont l'expertise est d'évaluer la viabilité des projets.
13: Et encore, pour terminer, la coalition Avenir Québec investirait $1 milliard supplémentaires sur 4 ans en soutien à domicile si elle est portée au pouvoir. La chef Christine Fréchette en a fait l'annonce à l'Office d'habitation du Centre du Québec à Drummondville samedi. Ce soutien doit permettre à davantage d'aînés de vieillir dans la dignité et dans le milieu de vie qui leur convient. En 8 ans, le budget y étant réservé est passé de 1,4 à 2,8 milliards de dollars.
15: Les besoins vont croissant là, parce que la population est vieillissante et puis on a, je dirais, beaucoup de demandes au même moment. Une des choses qui survient aussi, c'est que le coût de ces soins

0: Et là, de ces services-là va croissant. Donc, c'est important de renflouer notre soutien.
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3: Centre du Québec, à cette heure-ci, le brouillard s'est réglé, c'est en arrière de nous autres. Ça a même commencé à se réchauffer. Présentement, on a 12 degrés pour Drummondville et les environs, puis ça n'a pas fini de monter, là. On va quand même un maximum à 23 aujourd'hui avec le facteur humidex. On va même ressentir jusqu'à 25. Il va faire super beau aujourd'hui. C'est du soleil, là, pour toute la journée. Profitons-en parce qu'à partir de demain, ça se gâte un petit peu. Demain, c'est nuageux, maximum 24. Ça reste comme ça jusqu'au week-end prochain. On va même de la pluie, là, pour jeudi. 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Merci d'être avec nous autres ce matin. Une excellente journée.

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2: Tellement content de le guérir sur les ondes de haut, parce que là, vous savez, on est diffusé un peu partout dans le show, là. On est à Saint-Jean, on est à Saint-Hyacinthe, on est en Abitibi, on est à Latuc, on est à Victo, on est à Drummond, mais l'antenne de Victo a pogné à peu près jusque dans le nord de l'Ontario. on est diffusé à plein des endroits. Donc, ça fait un grand territoire à couvrir avec notre nouveau collaborateur de la game, Gilbert Delorme, mon chum. Gilbert, salut!
3: Hey Max, comment ça va?
2: Ça va très bien, toi?
3: Ben, ça va toujours bien. Écoute bien, là, écoute, la première journée de radio, on est excités. C'est comme des enfants, on retourne à l'école, Simonac.
2: Absolument. Puis, bienvenue à Haut officiellement. Il y a des villes dans lesquelles on t'a jamais entendu à la radio. Donc, c'est une première. Fait que je te laisse saluer les gens de l'Abitibi.
3: Ben, vous salue les gens de l'Abitibi. Puis, j'ai beaucoup de plaisir à aller en Abitibi. Je suis allé souvent. On a joué beaucoup de matchs d'anciens Canadiens. Je suis allé souvent aussi quand je coachais le junior majeur, le Rocket de Montréal. On allait à Val-d'Or, on allait à Rouyn-Noranda, puis c'est une très, très belle région. Très belle région, puis salutations à tout le monde, puis on va essayer de vous... comment est-ce qu'on le sent en français? Entertainer, là, on va essayer de vous... De vous divertir en vous disant les vraies choses, puis de la vraie façon en plus, Simonac.
2: Parce que là, ça s'en vient, Gilbert. La saison du Canadien commence le 29 septembre prochain. Ouais. Évidemment que la game va être composée à peu près à 90% d'actualité du Canadien, mais t'as des intérêts pour le baseball, t'as des intérêts pour le football. Y a plein de choses qu'on peut couvrir ensemble. Mais commençons par le Canadien, parce que j'ai 2-3 questions pour toi pour bien lancer la game. De 1, t'es excité à combien sur 10 du début de saison de cette année?
3: Max, tu me connais. Moi, je suis excité à 12 sur 10 tout le temps. J'ai hâte que ça commence. C'est comme moi, là, le camp d'entraînement, le tournoi de golf, c'est comme si c'était Noël. Il y a des cadeaux en dessous de l'arbre, puis on s'en va développer des cadeaux, puis la saison va commencer, puis ça va être le fun. On a un club qui va être excitant pour plusieurs saisons. On a énormément de talent. Est-ce qu'on va être tout seul dans la course? Non, il y a beaucoup d'autres clubs qui se sont améliorés. Donc, ça sera pas un walk in the park, comme on dit dans le jargon. Mais ça va être bon. Là, on parle, tu sais, j'écoutais BPM tout à l'heure, notre ami Desault qui parlait de Connor Hellebuyck intéresserait probablement les Sabres de Buffalo. Tu sais, si Connor Hellebuyck s'en va à Buffalo... T'sais, Buffalo, ça va être une équipe redoutable aussi. Ils ont fini premier dans la division l'année passée. Faut pas oublier ça, là. Fait que, tu sais, oubliez pas les Panthers de la Floride. Les Panthers de la Floride, 2 Coupes Stanley l'année passée. C'est une genre de saison off. Ils ont été beaucoup blessés. T'sais, Barkov s'est blessé en début de saison. Il a pas joué de la saison. Eux autres vont bondir. J'ai hâte de voir que ça va avoir de l'air dans le net. Bobrovsky est plus là. J'ai hâte de voir que ça va avoir de l'air dans le net. Mais en même temps, c'est une équipe qui est fière. Donc, écoute, on va être du hockey rehaussé, mon gars. Là, ça va être extraordinaire toute la saison. J'ai bien hâte que ça commence.
4: Mais on peut se rattendre quand même à des bonnes performances, Gilbert, du Canadien, parce qu'on n'a pas fait de pas arrière. Depuis les 5-6 dernières années, le Canadien n'a jamais reculé. On a toujours avancé, plus de points au classement, on a toujours amélioré nos performances. Fait qu'on, en tant que fan, on a le droit d'espérer encore mieux pour le Canadien cette année?
3: Ben, on espère. Tu sais, moi, là, je suis persuadé que le Canadien va être meilleur. Si on regarde l'effectif du Canadien, les gars, là, on n'a pas fait de transactions et tout ça, mais en même temps, c'est une progression naturelle des joueurs. Ouais. Quand t'es ta première année, mettons, tu joues junior, même moi, la première année, deuxième année pro, t'es meilleur ta troisième, quatrième, cinquième, parce que t'as plus d'expérience, t'as plus de vécu, tu sais à quoi t'attendre. Cole Caulfield, là, il perdra pas sa touche de marqueur de but du jour au lendemain. Non. Il a scoré 51 l'année passée. Il va être en entour de ça encore cette année. Nick Suzuki, il est toujours régulier, puis comme t'as dit, c'est une progression à chaque année. Uri Slafkovský, moi je m'attends à une grosse saison de Uri Slafkovský. Ça va être moi je pense qu'il peut devenir un power forward par excellence dans la Ligue nationale de hockey.
2: Ah, sûrement. C'était la dernière saison de Jakub Dobesch, il a été exceptionnel. On a vécu la valse des trois gardiens de but à certains moments dans la saison. Ce qu'on a vu de Dobesch l'année passée, est-ce que ça va être mieux cette année? Est-ce que ça va être moins bon que l'année passée? C'était ça un flash in the pan ou c'était vraiment solide et c'était concret ce qu'il nous a donné de Dobesch selon toi?
3: Ben, écoute, je suis pas un expert de gardien de but, mais moi, j'ai aimé sa progression. Parce que, tu sais, on le voit évoluer, Max. Tu sais, on était ensemble à la radio, puis on l'a vu évoluer là, à travers les années et tout ça. Puis, tu sais, ça a des performances en dents de scie avant. L'année passée, ça a été steady, là. Ça a été quand même solide. Oui, il y a eu des matchs un petit peu plus difficiles, mais en fin de saison, c'était vraiment là des performances pas mal égales. Puis, moi, ce que j'ai aimé, c'est... Il a travaillé là-dessus parce que, tu sais, en début de carrière, c'était plus difficile, peut-être mentalement pour lui, tout ça. Puis on l'a même vu à un moment donné, sur l'année passée, l'année d'avant, tu sais, après un match, là, il avait quasiment les larmes aux yeux.
2: Ouais.
3: Il a travaillé là-dessus. Puis, tu sais, ce qu'on veut du côté du Canadien, là, de nos gardiens de but, là, tu sais, on veut pas avoir un gars qui va se tenir sa tête puis qui, tu sais, il va arrêter la rondelle avec son derrière.
2: Ouais.
3: Tu sais, on veut un gars qui va faire juste la job. Tu sais, si tu donnes deux buts, tu sais, deux buts, le Canadien va gagner parce que le Canadien va marquer des buts. Tu comprends?
2: Ben oui, ben oui.
3: Pour que le goaler soit juste, tu sais, c'est un exemple, tu sais, moi, j'ai joué des années 80 où il se marquait énormément de buts. Tu sais, Grant Fuhr, quand il a goalé avec les Oilers d'Edmonton, là, c'était, tu sais, lui, là, il en donnait une coupe, mais il savait que, à un moment donné, pouf, c'est terminé, puis il savait que son équipe avait une attaque redoutable, était capable de gagner des matchs. La même chose avec bien des équipes. Le Canadien, c'est comme ça. C'est défensivement, tu sais, si tu regardes le Canadien défensivement, tu sais, on va avoir encore la paire Dobson-Matheson. Ça bougera pas. Moi, j'espère, Max, tu sais, puis je pense qu'on s'en est parlé la semaine passée quand t'es venu au chalet. Moi, j'espère qu'on va mettre Gouley à droite.
2: Ouais.
3: Puis on va mettre Lane Hudson à gauche, puis on va laisser Lane Hudson à gauche.
2: De son bon côté.
3: Exactement. C'est un joyau. Astique, faut pas que tu joues avec ça. Laisse-les là, puis that's it. Puis Kevin Gouley, là, ben... Il jouera à droite, puis il va s'habituer à droite, puis il va s'améliorer, puis ça prend un gars comme ça. T'sais, on n'a pas été chercher un gros défenseur, droitier et tout ça, mais là, ça va être Caden Gouley, on n'a pas le choix. Parce qu'Alex Carrier, je l'aime énormément, mais tu peux pas faire jouer Alex Carrier
2: mais non,
3: sur
2: mais
3: une
2: non.
3: deuxième paire. Alex Carrier va être sur une troisième paire, selon moi, avec Arber Jacky. Là, ce que j'aimerais, c'est...
2: Si on finit par le signer...
3: Ouais, mais ça serait Arber Jacky. Mais ça va, moi, je pense que ça va se régler dans les prochains jours. Parce que c'est une, tu sais, Max, on Arber Jacky, là, c'est un élément qu'on a besoin dans une équipe de hockey. Tu sais, puis arrêtez là, les vierges offensées, puis dire, oh non, on n'a plus besoin de ça, puis non. L'intimidation, la robustesse, puis une fois de temps en temps, une tape sur la gueule, ça fait partie de la game, puis on a besoin d'un gars qui est capable de faire ça.
2: Ah oui.
3: Puis faut travailler avec ce gars-là, faut travailler avec Colin, donnez-y de la glace. De toute façon, là, de la glace, là, ça va être quoi de la glace pour Arber Jacky? Ça va être un 9 minutes,
2: 9, 10. 8
3: minutes, 9 minutes, 10 minutes, parce que tes quatre premiers vont jouer 25 minutes. Tu sais, tes quatre c'est premiers ça. Vont ben jouer oui. 25 minutes. Fait qu'il va rester un 7-8 minutes pour des gars comme Jacky. Carrier va jouer un petit peu plus parce qu'il tue des punitions. Il va jouer un 13-14 probablement. Mais tu sais, c'est ça, Arber Jacky. On n'a pas le choix. On n'a pas le choix. Fait que j'ai bien hâte que ça commence, les boys.
2: Ouais, moi aussi, j'ai bien, bien hâte que ça parte. On aura la chance de s'en jaser comme ça à tous les matins. Et puis, Gilbert, merci de ton temps. Bienvenue à O. Les gens sont vraiment, vraiment, vraiment contents de t'entendre. Ça va être le fun. Ça va être une belle année de radio.
3: Hey, ça me fait plaisir, les boys. Puis, hey, à demain, tabarouette.
2: Ouais. Oui, demain, déjà.
4: Ouais, ouais. Hey, right. Pierre Grasso, ce qu'il dit, ça va être parfait.
3: Ouais,
2: c'est parfait. Avec trois O, enfin, P-O-R-F-A-A-A. Je me demandais
4: comment ça s'écrivait. Merci,
2: Gilbert. On t'a pas ça.
3: Salut, les gars.
2: Salut, Gilbert. Voici Mike Depp. Ça va sonner comme ça. Je vous le dis, là. C'est le meilleur gars du monde. C'est la meilleure personne sur la Terre, Gilbert. T'sais, c'est un passionné, il aime le hockey. Moi, j'arrête pas de dire, Gilbert, tu te filmes en regardant un match canadien, tu mets ça en direct sur YouTube, tu serais millionnaire.
4: Ouais.
2: C'est pour vrai le nombre. Parce qu'il regarde pas ça, lui, assis dans
4: son
2: profond.
4: Non, c'est ça.
2: C'est debout, puis c'est l'analyse en direct du match.
4: La seule partie qu'il a pas compris, c'est de se mettre en direct sur YouTube.
2: C'est ça. Ils montrent ça. Mais on va avoir du fun avec. Fait que soyez là tous les matins, 7h05. Yes. Gilbert Delorme avec nous autres dans la game.
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0: Pendant que les trois accords d'envoi à 100 000 matin, 8h41. Hey, Chuck Noel s'installe à 9h dans le meilleur de la musique. Manquez pas ça, ça va être très très bon. Midi, Lara Gonzalez pour une heure de midi à 13h. Les enfants terribles de la radio, ici à Haut, tellement contents de les voir débarquer. Puis après ça, ben là, trafic, tout le monde, Julie Desjardins, puis les boys, tout le monde s'installe, puis ça se poursuit à Haut. Fait que plein d'affaires à venir, mais nous autres, on fait l'accord avec vous autres pour une vingtaine de minutes.
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5: C'est un palmarès qui sort à toutes les années, le palmarès des villes du Québec où les gens sont les plus heureux. On les classe toutes de la première jusqu'à la dernière. Et croyez-moi, Drummondville fait bonne figure. Paraît-il que les gens sont pas mal heureux. Quelle est la position de la ville de Drummondville dans ce palmarès-là? Ben, je t'en reparle dans les prochaines minutes. Puis c'est très encourageant comme résultat. On en parle tout de suite après Ozier qui nous chante Take Me to Church dans le meilleur de la musique sur les ondes du Haut 92.1.

0: La nouvelle dont je vais vous parler, ça résume très, très bien ce dont je vous parle semaine après semaine. Ce que je répète souvent, c'est que, un, il y a une offre culturelle extraordinaire dans la région. C'est qu'il y a des gens qui travaillent fort pour proposer des activités. C'est que les gens de la ville et des municipalités sont très, très actifs. On fait un paquet d'affaires super intéressantes. Les parcs sont beaux, la nature est présente, il y a des cours d'eau, il y a des musées, il y a un paquet d'activités, il y a des commerces qui sont super intéressants, l'industrie va bien, le tourisme va bien, tout va bien. Fait que c'est pour ça que c'est pas surprenant que Drummondville se classe parmi les meilleures villes où il fait bon de vivre au Québec. Selon la nouvelle, on est au 22e rang. Là, je t'entends déjà dire, ouais, mais 22, Colin, on est quand même loin. Ça dépend sur combien. Puis là, j'ai fait une recherche. Présentement, au Québec, on compte 1098 municipalités. À ça, t'ajoutes à peu près 230 villes. Fait que, tu sais, il y en a, on est à près de 1300, même plus de 1300 villes et municipalités au Québec. Puis on est 22e. C'est quand même très, très bon comme résultat. Fait que, je veux lever mon chapeau. Je vais lever mon chapeau, premièrement, aux gens de la ville de Drummondville, aux gens des municipalités autour. Vous faites un travail extraordinaire. On a tendance à vouloir chialer bien, bien vite sa ville. Les taxes nous coûtent cher, puis les trottoirs sont pas beaux, puis t'sais, tout le monde travaille très, très, très, très fort. Puis au niveau de l'organisation, au niveau des spectacles, au niveau des activités qu'on propose, des activités familiales, ben, je trouve que encore une fois, on fait un très, très bon travail. Bravo à tous ceux qui s'arrangent pour que la ville elle soit propre, pour qu'elle soit dégagée, pour qu'on puisse accueillir des touristes, puis qu'on n'aille pas honte de rien. Ben ça, bravo, ça c'est toute l'école bleue, l'école blanche, tout ce monde-là là, qui travaille fort aussi au niveau des municipalités et des villes. Les bénévoles, les gens qui organisent des spectacles dans les salles de spectacle, les organismes qui organisent des festivals et tout ça. Tu sais, ça, ça aide aussi là, quand t'as des festivals comme le Festival de la Poutine, quand t'as des événements qui sont marquants, ben là, ça aussi, ça rayonne et ça met en valeur ta région, ça met en valeur ta ville, puis ça, ben, c'est toujours super intéressant. Mais je vais lever, en terminant, mon chapeau à vous autres, les citoyens. Parce que c'est quand même des gens qui répondent aux sondages. Puis là, ben, vous autres, vous restez où? Parfait, êtes-vous content, vous satisfait de telle affaire? On fait un paquet de statistiques, puis là, on arrive à un résultat à la fin qui dit que, bon, ben, les gens de Drummondville sont pas mal heureux de vivre là, fait que ça fait que c'est pour ça qu'on termine 22e dans cette liste-là. Ben bravo. Bravo à vous autres parce que, un, vous avez répondu au sondage, deux, vous avez bien répondu au sondage, mais aussi parce que vous participez. On le voit là, on le voit dans les événements, on le voit que vous participez, que vous êtes là, que vous êtes présent, puis que vous êtes intéressé. La minute qu'on propose quelque chose, ben tout de suite, il y a du monde qui lève la main, qui répond présent. Puis ça, ben, c'est le fun parce que c'est motivant pour les villes, c'est motivant pour les organismes, c'est motivant pour tout le monde de continuer de vous offrir un paquet d'activités, un paquet de spectacles plus intéressants les uns que les autres. Fait que bravo, bravo à tout le monde. Et on se donne une bonne tape dans le dos tout le monde, puis on doit être fiers de terminer sur cette liste-là, 22e position des villes où les gens sont les plus heureux au Québec. Je pense qu'on peut être bien fiers de ce résultat-là.
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0: Hey, c'était bien le fun, ça, aujourd'hui. Merci, Fred. Merci à tout le monde. Merci à Marc Bouchard. Merci à Gilbert Delorme. Merci à toute l'équipe. Manquez pas la Ray Gonzalez ce midi. Je vous le dis, là, les 10 premières minutes, ça se peut que vous faisiez comme, oh, c'est différent. C'est différent, mais c'est bon. On tape, on est chanceux de les avoir avec nous autres à haut. Partout au Québec, en plus de ça, sur toutes les antennes de haut. C'est un grand, grand privilège de les retrouver. Puis nous autres, on se donne rendez-vous demain, 6h, pour une autre édition de Vos 100 000 matin. J'ai une autre histoire comique demain. J'ai une tathèse du jour pour vous autres.
1: On les aime, ceux-là. Ah, ils sont toujours bienvenus dans l'émission.
0: Moi, c'est mes préférés. OK, salut tout le monde, à demain.
1: Salut.
0: Bye-bye.
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4: C'est parti, bienvenue sur le meilleur de la musique. Mon nom est Chuck et je m'installe dans cette nouvelle case horaire comme ça après les 100 000 matins. C'est un immense plaisir d'être là puis donner un peu de gaz dans ce début de journée, début de semaine aussi. Retour à la routine. Au moins, c'est le fun. Il y a un long week-end qui s'en vient, c'est de la fin du travail. Donc, on commence ça en force quand même et on accueille Gonzo et Larac à partir de midi, les boys qui seront là pour une grande première ce midi sur l'heure du lunch à Ossa aussi. Je trouve ça bien énervant. J'ai tellement hâte d'entendre ça. On a un 3 heures à passer ensemble avec la meilleure musique et une des tunes de l'été 2026, Self-Aware Temper City s'en vient. Là, pour l'instant, pour commencer, c'est Blind Melon No Rain à Ossa.

Bon lundi, merci d'avoir choisi O en ce lundi qui peut peut-être aller à la vitesse du son. J'ai l'impression que c'est un gros lundi pour bien du monde aujourd'hui, dernière journée du mois d'août en plus. On va commencer bientôt le mois de septembre, ça passe vite cet été-là. Et quand je dis à la vitesse du son, ben c'est pour faire allusion à la prochaine chanson qui est une tune de Coldplay sortie en 2005 de X and Y. C'est le premier single de leur troisième album studio Coldplay et Speed of Sound sur le meilleur de la musique à O.

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1: On le ressent aujourd'hui, c'est un gros lundi, retour à la routine, vraiment pour la majorité des gens, rentrée scolaire au travers de ça. Campagne électorale aussi, cinquième jour de campagne qui débute aujourd'hui. Ça en fait des choses à suivre. Et au travers de ça en plus, t'en as un qui veut rebaptiser le lac Ontario. Oh, ouais, c'est pas le stock qui manque. On va essayer de se détendre un peu de tout ça avec la prochaine chanson, c'est Bush et Glycerine qui s'en vient sur le meilleur de la musique à haut.
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0: Wow, quelle reprise de Charles Cardin de cette chanson de Daniel Bélanger, fou n'importe où, sur le meilleur de la musique. On a maintenant Good Charlotte et Yellow Card qui s'en viennent pour Bedroom Posters. Et le légendaire, le seul, l'unique Jean Leloup s'en vient avec Paradis City. Le temps d'entendre peut-être un des débuts de chansons les plus percutants de l'histoire de la musique québécoise. Daniel Boucher, La Désise à Or.
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1: On va combattre le lundi comme ça, se peut pas, avec Mr. Brightside, The Killers. T'es dans ton char, monte le son. C'est une toune qui chante pas, ça se crie, Mr. Brightside. Et c'est là dans les prochaines minutes. Et un groupe qui, ironiquement, combat très bien le lundi, c'est Almost Monday. Bon, on est pas mal Monday, là, c'est pas presque lundi. On est en plein dedans. Et c'est un groupe qui vient du sud de la Californie, ça apparaît énormément dans leur son. Ça tombe bien, j'ai mis une chemise hawaïenne, moi aussi, pour faire comme si on était un vendredi. Avec ce groupe-là, c'est facile de se faire croire qu'on est encore la fin de semaine, parce que c'est tout le temps ensoleillé, ça groove, ça se danse. Le chanteur qui s'est fait connaître à l'émission The Voice a formé le groupe par la suite. Ils ont accumulé quelques succès, mais là, c'est vraiment en ce moment que ça se passe, là, avec cette tune-là. C'est No More Regrets qui s'en vient sur le meilleur, la musique à haut.
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8: Bon lundi, ici Louis-Philippe Arnoirel. Les policiers de la Sûreté du Québec ont été appelés vers 7h45 ce matin pour une collision sur le 7e rang près de la route du pont à Saint-Lucien, forçant la fermeture de la voie en attendant le remorquage. Un poids lourd, un camion à benne et une mini-fourgonnette de modèle Dodge Caravan sont impliqués. Les passagers de la voiture ont subi des blessures graves qui ne mettent pas leur vie en danger selon la SQ. Les causes et les circonstances restent cependant à déterminer. Et un avis d'ébullition préventif est en vigueur pour tous les citoyens de Sainte-Brigitte-des-Sceaux desservis par le réseau d'aqueduc. Depuis hier, la population est invitée à faire bouillir l'eau du robinet à gros bouillon pendant au moins une minute avant la consommation jusqu'à nouvel ordre. Selon les recommandations d'usage, il faut éviter d'utiliser l'eau pour laver et préparer des aliments, se brosser les dents et se rincer la bouche notamment. Il est toutefois possible d'utiliser l'eau non bouillie pour laver la vaisselle et les vêtements, prendre une douche ou un bain. C'est ce qui complète vos actualités Arsenal Média. Pour plus de nouvelles, mondromone.com.

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Les Spin Doctors, pour plusieurs, c'est One and Wonder, mais quand même, ils continuent à faire des tournées, c'est le cas en 2026. Pas de date canadienne de prévue, mais ça m'impressionne qu'ils ont déjà fait le Stade Olympique, deux soirs en plus de ça. Mais là, tu vas comprendre, c'est parce que c'est la première partie des Rolling Stones, mais quand même, moi, c'est une des choses qui m'impressionne vraiment beaucoup de la part des Spin Doctors, qui a sorti la prochaine chanson en 91. Ils ont été persévérants parce que ça a juste joué en radio à partir de 93. Ça a pris un bon deux ans à se faire connaître. C'est les Spin Doctors et Two Princes sur le meilleur de la musique. 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
1: Est-ce que pendant le week-end, t'es allé voir le dernier Spider-Man? Parce qu'il y a encore beaucoup de monde qui l'ont pas vu, dont moi le premier, là, je me mets vraiment ça sur ma liste. Mais je prends mon temps avec ça, parce qu'il y a l'air d'avoir encore bien du monde dans les cinémas pour ce film-là, le Brand New Day, Spider-Man, qui a maintenant dépassé Titanic pour les plus grosses recettes mondiales au box-office. C'est vraiment impressionnant. Tu sais, pense au succès de Titanic, à quel point c'était gros il y a presque maintenant 30 ans, là. Le Spider-Man, ça dépasse ça. C'est vraiment phénoménal. Puis tu sais, c'est un film, un héros qu'on a repris dans les 25 dernières années. Là, on l'a fait et refait. Et malgré tout, les gens se déplacent au cinéma pour aller voir ça. Fait que ça doit être vraiment très, très bon. Puis il y a la grosse compétition en plus là en ce moment au cinéma. Je pense entre autres à Odyssée, qui est vraiment un très bon film. Spider-Man qui continue à tisser sa toile au box-office nord-américain et mondial et qui est maintenant le quatrième film le plus lucratif de l'histoire du cinéma. Rien de moins. Et aussi dans les 25 dernières années, quelque chose qui est revenu souvent, c'est le band Shinedown. Eux autres, ils ont accumulé les hits et on a leur dernier succès, Young Again, qui s'en vient à haut.

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C'était Alanis Morissette qui a le fin en puissance cette chanson You Oughta Know qu'on vient d'entendre sur le meilleur de la musique à haut. On a maintenant Don't Stare de Matt Mason qui s'en vient. Et pour le moment, ça va. Émile Bilodeau sur le meilleur de la musique. Je vous souhaite un excellent lundi à l'écoute de haut.

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1: En cette dernière journée du mois d'août, on peut regarder déjà qu'est-ce qui va se passer au mois de septembre. Et dans environ un mois, le 30 septembre, le film de Linkin Park va sortir, un documentaire sur la reformation du groupe après le départ de Chester Bennington, Unshattered. Le sous-titre, si je traduis, c'est la partie la plus difficile d'une fin, c'est de recommencer. Ça va être vraiment émouvant aussi, j'ai l'impression, parce que ça a dû être vraiment difficile de repartir le band en ayant perdu comme ça Chester Bennington, là, qui est des immenses souliers à chausser, disons, dans le band de Linkin Park. Et on a recruté une chanteuse et ça a été un succès. Donc, au moins, on le sait, il y aura du positif au travers de ça. Et justement, Linkin Park s'en vient avec leur chanteuse qui est dans le band depuis maintenant une couple d'années. C'est la chanson All From The Bottom qui sera là. Et juste avant Closing Time, Semisonic, ça s'en vient à haut.
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6: Bon lundi, ici Louis-Philippe Armoirel. Les policiers de la Sûreté du Québec ont été appelés vers 7h45 ce matin pour une collision sur le 7e rang près de la route du pont à Saint-Lucien, forçant la fermeture de la voie en attendant le remorquage. Un poids lourd, un camion à benne et une mini-fourgonnette de modèle Dodge Caravan sont impliqués. Les passagers de la voiture ont subi des blessures graves qui ne mettent pas leur vie en danger selon la SQ. Les causes et les circonstances restent cependant à déterminer. Et un avis d'ébullition préventif est en vigueur pour tous les citoyens de Sainte-Brigitte-des-Sceaux desservis par le réseau d'aqueduc. Depuis hier, la population est invitée à faire bouillir l'eau du robinet à gros bouillon pendant au moins une minute avant la consommation jusqu'à nouvel ordre. Selon les recommandations d'usage, il faut éviter d'utiliser l'eau pour laver et préparer des aliments, se brosser les dents et se rincer la bouche notamment. Il est toutefois possible d'utiliser l'eau non bouillie pour laver la vaisselle et les vêtements, prendre une douche ou un bain. C'est ce qui complète vos actualités Arsenal Média. 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

Merci d'avoir choisi la radio qui voit débarquer Larac et Gonzalez pour une grande première ce midi pour l'heure du lunch. Manque surtout pas ça. C'est très bientôt, ça approche sur le meilleur de la musique à Drummond.

Alors on danse, on va danser, oui, oui, même si c'est lundi matin, on se rappelle d'un été 2026 qui aurait été riche en spectacles. Je sais pas, c'est quel festival, quel show qui t'a marqué cet été, et pour plusieurs, j'ai l'impression que Mumford & Sons au Festival Lasso, ça a été un show vraiment marquant. Le band qui sort ses banjos et qui donne à chaque fois un excellent show. En tout cas, les fois que je les ai vus, j'ai vraiment apprécié. Et on les a justement avec I Will Wait Out.

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0: les prochaines minutes, manque pas Lara et Gonzalez qui débarquent haut sur l'heure du lunch à partir de midi. Gonzo et Lara vont parler de sport, oui, mais ils font avec ben du divertissement, avec leur imagerie, avec leur univers. Manque pas ça, ils vont être en feu, c'est leur première ce midi. Il y a aussi une nouvelle émission à 18h, manque pas ça, la game, pour ceux qui sont passionnés de sport avec Oli Paiement et FX Benard. On sait que le Canadien va avoir une grosse saison, ça se jase, tu sais, Jack High, Zachary Bolduc qui ont parlé encore de contrat, genre de choses qui va se jaser, j'en suis sûr, dans les prochains jours, avec Lara et Gonzalez et la game. Pour l'instant, Nickelback s'en vient, Are You Remind Me?
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2: 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Sa voisine, elle, pense qu'il a gagné à la loto. 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
14: Bon lundi, ici Louis-Philippe Armoirel. Les policiers de la Sûreté du Québec ont été appelés vers 7h45 ce matin pour une collision sur le 7e rang près de la route du pont à Saint-Lucien, forçant la fermeture de la voie en attendant le remorquage. Un poids lourd, un camion à benne et une mini-fourgonnette de modèle Dodge Caravan sont impliqués. Les passagers de la voiture ont subi des blessures graves qui ne mettent pas leur vie en danger selon la SQ. Les causes et les circonstances restent cependant à déterminer. Et un avis d'ébullition préventif est en vigueur pour tous les citoyens de Sainte-Brigitte-des-Sceaux desservis par le réseau d'aqueduc. Depuis hier, la population est invitée à faire bouillir l'eau du robinet à gros bouillon pendant au moins une minute avant la consommation jusqu'à nouvel ordre. Selon les recommandations d'usage, il faut éviter d'utiliser l'eau pour laver et préparer des aliments, se brosser les dents et se rincer la bouche notamment. Il est toutefois possible d'utiliser l'eau non bouillie pour laver la vaisselle et les vêtements, prendre une douche ou un bain. C'est ce qui complète vos actualités Arsenal Média. Pour plus de nouvelles, mondremone.com.

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3: 11h54. 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
6: Bon lundi, 31 août, et bienvenue à cette première émission de la saison 26-27 de Larac Gonzalez.
7: Salutations au peuple à travers le Québec. On est tellement contents d'être revenus en nombre. Comment ça va, Big Ben?
8: Hey, ça va bien, les boys. Content de vous retrouver.
6: Hey, c'est comme du vélo. Ça.
7: Mais là, les gars, attendez deux secondes. Attendez deux secondes.
8: C'est ce qui se passe.
7: Arrêtez de niaiser.
6: Comment arrête de niaiser? Il y a plein d'autres mondes à saluer. Là, on est partout au Québec maintenant, Larac Gonzalez.
7: Aujourd'hui, on est le show de quoi, Gonzo? On est le show de qui?
6: C'est notre retour.
7: On est chaud de quoi?
6: Un peu, là. Ma mémoire fait défaut. C'est chaud du peuple, Georges!
7: Pis c'est quoi la toune du peuple?
6: Ben là, Ben! Ben!
7: Ouais, Ben! Ouais. Pas la toune! Come on, Gazo! Plus fort que ça!
6: J'ai besoin d'eau!
7: Let's go!
8: Excité, tu dis?
7: Ça faisait longtemps, on a hâte de vous revoir.
6: Faut dire, par contre, là, je m'attendais pas à crier comme ça d'entrée de jeu, moi, là. J'avais pas mes vocales.
8: Il y a bien du monde à travers le Québec qui s'attendait pas à ça non plus.
6: Je suis désolé
7: OK, mais les gens du centre du Québec, la Nodière, la Beauce, Sept-Îles, Abitibi-Témiscamingue, la Tuc, Matane, Témiscouata, Saint-Jean-sur-Richelieu, Saint-Hyacinthe, Drummondville, Rimouski. Il y en a un que j'ai probablement mal prononcé.
6: Non, tu les as tous dit.
7: Tu dis Témiscouata, c'est ça?
6: Témiscouata,
8: c'est bon.
7: Exact. Félicitations aux nouveaux membres de l'armée qui font partie du peuple maintenant qui nous écoutent.
6: Félicitations haut. Vous êtes maintenant du rendez-vous de Larac Gonzalez. Alors, bien heureux de vous retrouver. Vous allez apprendre à, j'imagine, à apprivoiser le lexique de Larac Gonzalez et de cette expérience radio qui est souvent décrite comme étant un podcast à la radio.
7: Exact. Puis, en même temps, si vous voulez voir de quoi on a de l'air, parce que ça a l'air qu'on est un show aussi drôle à écouter live, allez sur YouTube, BPM, écrivez Larac Gonzalez pour nous voir live sur YouTube à tous les jours.
8: Est-ce qu'on a encore le quadrilatère cette année?
6: Il est là.
7: Oui, le quadrilatère va toujours être là, Ben. Et les gens, Ben, je veux déjà savoir qu'est-ce que tu manges.
8: Hey, bonne nouvelle, vous le saurez. Hama!
7: Comment ça?
8: Parce que je ne mange plus pendant l'émission.
6: Mange plus?
8: Hey, c'est terminé.
7: T'as changé?
8: Ben, c'est parce que j'ai de nouvelles tâches maintenant.
6: Ouais, c'est vrai.
8: Et à 14h, je vaque à mes nouvelles tâches et c'est là que je vais manger en toute tranquillité.
7: T'es rendu Chucky Junior.
8: Comment?
7: T'es rendu Chucky Junior.
8: Chucky Junior, ouais.
6: Ça y prend un Kodak dans son bureau, là.
8: Non, pas de Kodak. Pas dans mon bureau.
6: D'ailleurs, Ben, je dois te dire...
8: Pas dans mon bureau.
6: Ta queue de cheval à la Steven Seagal te fait à merveille. C'est magnifique.
7: J'ai tout aujourd'hui, elle est pas boursouflée, ta queue de cheval, parce qu'elle était toute mouillée. Fait qu'elle
6: fait un slick back, comme on dit dans le jargon.
8: J'ai toujours dit que si Steven Seagal avait été gras, ça aurait été moi. J'ai toujours dit.
6: Je me sens ennuyé de vous autres, les boys.
7: Hey, les gars, on s'ennuie de vous autres, vraiment. L'été, ça passe vite, puis pas à peu près.
8: Ah, ça passe tellement vite.
7: Ça passe tellement vite.
8: Plus on vieillit, plus les étés passent vite.
6: Ah, ça passe vite, effectivement.
8: Vous êtes beau, vous êtes plein d'énergie, les gars.
6: C'est aussi, vous êtes beau.
7: On est rechargé, Ben, on est complètement rechargé.
8: Ouais,
6: là, on est rechargé. Là, je vais le dire, c'était le temps qu'on commence.
7: Ouais.
8: Oui,
6: là, j'avais hâte. Ben, c'est une couple de semaines qu'on est là-dessus.
7: Hey, mais Gonzo, parlant d'avoir hâte, Ben, faut que tu me comptes.
6: Je veux dire qu'on prenne des nouvelles. Moi, j'avais envie que vous, quand même, vous puissiez partager avec moi et avec le peuple, quand même, quelques souvenirs estivaux, le fun. Qu'est-ce que vous avez fait cet été?
7: On s'est parlé,
6: mais bon.
7: On a ton été, mais il y a une anecdote dans un qui est assez connu.
8: Mon été, j'ai joué au golf, j'ai battu ma meilleure marque à Mégantic, j'ai joué 90.
6: Bravo, wow. Ben.
8: Avec Max Lalonde comme témoin. Mais au-delà de jouer au golf puis de refaire le plein d'énergie, on a rendu service à notre ami Bruno.
6: Ah oui, il a arrêté de fumer?
8: Non, ben c'est... qui n'avait pas pu jouer la classique Larac Gonzalez en raison de son état de santé. Et je l'ai amené jouer au Chic Blainvilliers.
6: Et puis, est-ce qu'il s'est présenté?
8: Il s'est présenté.
6: C'est bien ça.
8: Mais n'a pas joué la moitié de la ronde. Je dirais, il a joué à peu près le tiers de la ronde.
6: Ah oh, non.
7: Comment ça?
8: Ben, il râlait pas mal.
7: Pis plus
8: si
7: que
8: vous,
7: toi?
8: Si vous pensez que je râle, là, demandez à Nicolas Gamache, que je salue.
7: Qui était dans son cart.
8: Qui était dans le cart, qui avait pas tellement de place parce que notre ami Bruno s'est installé comme il faut, là, bien à l'aise dans le cart, dans la voiturette. Et on pensait qu'il était pour trépasser.
7: Oh my God!
8: Oh, il toussait, il râlait. Oh. Et au 9,5, ça a été deux roteux puis plusieurs coups de pompe. Il a fallu retourner à sa voiture. Il a fallu retourner à sa voiture chercher des médicaments. Là.
6: Oh, OK.
7: Oh,
6: là.
7: Oui.
8: Ah non,
6: c'était
8: non, non.
6: Dangereux pour ça.
8: Et là, et le bout de la crotte, là, c'est que on revient du 9,5, on part sur le deuxième 9. Bruno tousse, râle, fait tout étant. Et pour faire changement, tu sais, pour faire passer ça, décide de s'en griller une.
7: T'as pas le droit de faire ça dans un club de golf, non?
8: Ben, il y a des gens qui le font, mais là, en on cachant. Était quand même au Chic Blainvilliers. Mais ça, j'ai trouvé ça...
6: Je veux juste, pour les gens qui sont à l'écoute pour une première fois, Bruno est un auditeur régulier avec qui on a entretenu une relation depuis au moins une dizaine d'années.
8: Une relation donc, amour-haine, disons.
6: Une belle relation. Une relation particulière,
7: amour.
6: Moi, je veux dire.
7: Amour.
6: Une relation particulière. On aime bien lui tirer la pipe, comme
8: ouais,
6: on dit.
8: Ouais, absolument.
6: Georges, toi, ton été, t'as fait beaucoup de, encore une fois, non, mais, de kilomètres en avion.
7: Ben, beaucoup de va-et-vient. Mes enfants sont en Edmonton. D'ailleurs, mon gars est à Seattle. Son année draft cette année.
6: Ouais, on va suivre, Marcus.
7: Il va probablement être repêché l'année prochaine.
8: Wow, ça, c'est bon.
7: Normalement, j'arrêtais à Seattle avec lui, mais vu qu'il est en pension, l'année passée, je devais être à l'hôtel avec lui, vu qu'il n'a pas fait l'équipe. Mais là, vu qu'il a fait l'équipe, il est en pension, c'est correct. Mais je vais aller à son premier match de l'année, le 26 septembre, si tu veux venir. Mais j'ai été à la Coupe du Monde, Gonzo de Saco.
6: Oui.
7: J'ai été voir Haïti jouer deux fois contre le Brésil à Philadelphie. J'ai été voir l'Haïti contre le Maroc à Atlanta. Puis comme promis, j'ai amené Sid Faux avec moi.
6: Sid qui va être avec nous aujourd'hui,
7: ouais,
6: d'ailleurs.
7: Je l'ai invité, je l'ai amené à mes frères, je l'ai invité tout, parce que Sid qui fait un bon job avec nous autres à tous les lundis. Je l'ai invité à la Coupe du Monde, c'était vraiment le fun. Puis non, j'ai été occupé tout l'été, puis j'ai officié un mariage en fin de semaine.
6: T'as été un célébrant.
7: À Edmonton, j'avais un habit de prêtre.
6: Oh.
7: Je vous montrerai ça, les gars.
8: Tu devais être parfait.
7: Je vais tout vous montrer ça avec la...
6: Attends, t'as été célébrant, mais t'as mis l'uniforme, toi.
7: L'uniforme au complet, de la tête aux pieds, je vous montrerai ça. Puis j'ai pris le... Tu sais le...
6: L'eau bénette?
7: La machine qui fait de l'encens.
6: OK.
7: J'en ai acheté une vraie, puis je me suis promené, puis j'ai béni les allées. Le monde était crampé, là. C'était comme j'ai été all out.
8: Hey. Je t'imagine. Ah, juste avant qu'on l'oublie, je souhaite de la santé à Bruno, en passant. Là, parce que c'était vraiment quelque chose.
6: Est-ce que tu as eu des nouvelles de lui depuis?
8: Non. Okay. Il en a arraché beaucoup. Alors,
7: pas
8: beaucoup. Ouais, puis vraiment.
7: Il était bon, gars, par exemple, quand il frappait des coups?
8: Ben, on sent qu'il y a un passé de golf. Mais
7: comment on sent qu'on a un passé? Ça veut dire quoi?
8: C'est qu'il l'a perdu un peu, là, mais il a déjà été bon, je pense.
7: Elle avait pris une coupe de ses balles.
6: Mais qu'est-ce qui faisait que tu sentais moins son passé? C'était l'odeur de la cigarette.
8: Mais Bruno, prends soin de toi.
6: Excusez-moi, trop facile.
8: Non, mais amourin, c'est pas vrai. Il y a pas d'amour. On l'aime tout court.
6: On l'adore. Ouais, ouais. Les gars, je me suis ennuyé de vous, mais j'ai visité le vieux continent, moi, cet été.
7: T'es allé où?
6: J'ai pris une pause des réseaux sociaux.
8: Ah oui, t'as été absent pas mal.
6: J'ai été absent. J'ai décidé de tout enlever pendant au moins un mois. Et j'ai quitté pour la France et le Portugal. Je suis allé voir ma famille là-bas. Ouais, je suis allé voir ma famille du côté maternel, du côté paternel. C'était la première fois que les enfants visitaient. Et c'était pendant la Coupe du Monde. J'ai vécu un match du Portugal contre l'Espagne au Portugal.
8: Wow!
6: C'était complètement débile. Tu sais, en Europe, là, l'implication des partisans, on parle beaucoup de la relation avec le Canadien de Montréal ici, au Québec. Ouais. Ah, en Europe, c'est le soccer, là. C'est complètement...
7: Mais
6: ça a fait du bien.
7: T'es chanceux. Oui. J'ai jamais été encore en France, faut que j'y aille. Jamais été.
6: Ah, il a fait chaud, moi, vous dire de quoi, là. Ouf!
8: C'est non,
6: sûrement qu'il y a beaucoup
8: très
6: qui sont à l'écoute,
8: France.
6: Qui sont allés, parce que, bon, l'été, il y a beaucoup de gens qui vont en Europe, là, mais c'est des canicules, là, en Europe, c'est quelque chose.
7: Et puis, Big, parlant de soccer, on pourrait en parler pendant des heures, je vais pas le faire, là, mais juste un petit mot sur la Coupe du Monde.
6: Mm-hmm.
7: Cette année, la Coupe du Monde, la corruption, du jamais vu, c'était dégueulasse. Ah, pour le monde qui aime le soccer, je suis vraiment désolé. Si vous aimez le soccer comme moi, puis vous avez trouvé ça affreux, le show qu'on a eu, par rapport à tout ce qui s'est passé avec le président, les arbitres et tout, c'était épouvantable.
8: Ouais.
7: Épouvantable. C'est tellement corrompu que même si il y a des millions de personnes qui regardaient, il n'y avait aucune gêne paraître. Toutes les choses sont arrivées, c'était vraiment triste.
6: Hein? La FIFA? On va parler avec Sid.
8: Mais cette Coupe du Monde-là, moi, les gars, m'a amené à regarder plus de soccer.
6: Ah, puis t'es pas tout seul.
7: Puis Ben, dis-moi.
8: Il y a ça.
7: Oui. Pour les gens qui savent pas, Ben, t'es fan de quelle équipe?
8: Tottenham.
6: pas à Coupe du Monde, ça.
8: Tottenham Hotspur. Non, pas à Coupe du Monde.
7: C'est quand même son équipe.
6: Ça reste son équipe.
8: Harry Kane. Oui, bien sûr.
7: Tottenham. Exactement, Harry Kane.
8: Harry Kane.
6: Ça, c'est bien.
8: Mais j'ai regardé du CF grâce à la Coupe du Monde, comme jamais.
6: Ah, ouais.
8: Absolument. Je m'intéresse plus encore
6: au CF Montréal.
8: Au foot, au soccer.
6: On va parler du CF, hein. Avec les Alouettes qui vont très bien également. On parle de nos équipes locales, là. Bon, ils l'ont trébuché, là, mais c'est pas grave, là.
8: Tout le monde trébuche.
6: Ben oui, tout le monde trébuche.
7: Puis on a sort de parler de la NFL, les gars.
6: Ah, hein? Oh, ça s'en vient. Semaine prochaine, les boys.
7: La seule affaire qui m'écœure.
6: Comment ça
7: fait? C'est que Donald revient.
6: Ben oui, c'est beau, ça.
7: J'espère que Sam Donald va être capable de taffer l'année au complet.
6: Ben oui. C'est Aaron Donald d'un côté, Myles Garrett de l'autre. Oh, bonne chance, Sam Darnold. Bonne chance, Brock Purdy. Bonne chance à tout le monde dans cette division.
8: Oh, Rams partent favoris.
6: Ben oui. Et de loin, non, quand on regarde les cotes, là.
7: La division, c'est la plus tough dans la ligue.
6: C'est tough.
7: Hey, pense-y, dans notre division, le top 2 des dans le top 5 des défensifs de la NFL sont dans ma division. Parce que les Rams sont premiers, on est troisième à peu près.
6: Mais c'est ça, mais au moins, c'est que t'en as juste une à affronter, vu que l'autre, qui est quand même top 5, c'est la tienne.
7: J'espère juste qu'on va pas trop avoir de blessés. Dû aux joueurs défensifs qu'ils ont.
8: Ben, c'est tough dans ta division.
6: Ça s'en vient, les boys. Ça s'en vient, le football. Ça
8: Avez-vous regardé un peu des matchs précédents?
6: Non, j'ai pas.
7: Les gars, ce qui s'en vient aussi, Gonzo, il faut commencer à choisir maintenant, c'est les rassemblements pour les matchs de foot. Il faut faire ça cette semaine pour
6: comment
7: le dire au peuple. Ben, les gens qui vont
6: venir. Les voyages. Dire, avec notre gang de chez Voyage Gendron.
7: Parce que là, il y a d'autres destinations qu'il faut aller. Fait qu'il faut parler à Voyage Gendron pour ça. Et l'autre chose, les rassemblements pour les games du CH, Gonzo.
6: Ça aussi va falloir prendre les dents.
7: Parce que là, les gars, votre santé est importante.
8: Oui,
6: très importante.
7: Avant de choisir 50 games...
8: Il n'y en aura pas 3000.
6: Il n'y en aura pas 50.
7: Ouais. Moi, j'aimerais ça qu'on ait 50, mais on va consulter...
6: Non, mais si tu veux y faire les 50, je t'invite à le faire.
7: Non, Gonzo.
6: Ça me dérange pas.
7: On est une équipe.
6: Non, mais tu comprends.
7: Non, on est une équipe.
6: J'ai pas le goût de te bloquer, de pouvoir comme multiplier les...
7: C'est pas ça, Gonzo. La clé, c'est qu'on est en équipe. Si on le fait, on le fait ensemble, on le fait pas. Fait que là, je veux juste vérifier avec votre horaire les gains que vous pouvez faire, puis là, on regardera. Moi, je suis correct à tout. Mais
6: en fait, c'est loin encore.
8: C'est correct à tout! T'as pas de mariage officier ou quelque chose du genre?
7: Non, mais là, c'est sûr que le mois de septembre est assez occupé. Parce
8: c'est ça.
7: Là, cette semaine, justement, il faudrait avoir une bonne nationale déjà pour, les joueurs repêchés.
6: Le Canadien joue seulement un match au mois de septembre.
7: C'est parfait.
8: Le 29?
6: Ouais.
7: Mon mois de septembre est le plus occupé, Ben, au point de vue de voyage.
8: OK.
7: J'ai 5 voyages au mois de septembre.
8: Premier rassemblement en octobre.
6: Ben le premier match de saison. Le premier match de saison, le 29 septembre.
8: Le 29 septembre?
6: Ouais, 29, on le fait.
7: Le premier match, c'est sûr. Ça, on est là. Ben.
8: OK. Non, mais je vais le mettre tout de suite à l'agenda.
6: Faudrait le faire. Alors, on vous donnera des nouvelles. Les gens nous écrivent en grand nombre. Puis, Georges, tu l'as dit en arrêt de jeu, là, pour tous ceux qui nous écoutent partout au Québec, là, sur les réseaux O, on vous invite, à aller sur le compte YouTube de BPM Sport et de vous abonner également. Là. C'est facile, c'est gratuit, vous le faites. Vous voyez, il y a la communauté également, le chat qui est là. Merci d'être là. On voit tous des noms qui sont familiers. Et il y en a plusieurs également qui envoient... les condoléances également, parce qu'on a perdu un membre important de l'armée.
7: Oui,
6: aussi.
7: Exactement.
6: Victor. Ben,
8: effectivement.
7: Ouais, Victor, vraiment, là, pour toutes les gens qui l'appréciaient quand il appelait, puis ses appels et tout. Ouais, Victor, on a reçu une photo, Victor, qui, tu sais, on savait que sa santé quand il nous parlait dernièrement.
6: Il nous avait appelé, dans les dernières émissions.
8: En fait, on l'avait appelé parce qu'on voulait prendre de ses nouvelles.
7: Ouais.
8: Et il avait dit, c'est pas facile, mais pour vous autres, Je vais parler aux auditeurs.
7: Ouais. Puis l'autre chose aussi, juste pour dire, on va donner les nouvelles tâches de Gonzo qu'on a, parce que les gens demandent pourquoi que maintenant on finit de midi à 2h.
8: Ouais.
7: Juste que les gens comprennent maintenant aujourd'hui, la direction nous a donné des nouvelles tâches. C'est pour ça qu'on termine une heure plus tôt. Moi, de lundi au jeudi, je vais faire une collaboration dans le show de Greg comme collaborateur à 4h, à tous les jours dans le show de Greg. Le vendredi avec Gonzo, on fait un podcast football.
6: Exact. On va faire le blitz, mais ça va être le gros blitz.
8: Le gros blitz.
7: Avec Ben Roger et Gonzo.
6: Ah oui.
7: Ça, c'est pour les gens qui aiment le foot. Ça va être plus long que le blitz, on fait toujours le vendredi et le lundi dans notre show.
8: Oh oui, le fameux blitz.
7: Avec si les on va toujours être là pour le blitz.
6: D'ailleurs, aujourd'hui, on va parler de foot à compter de 13h. Mm-hmm. Hein, on va parler de foot à compter de 13h.
7: On s'en fout du foot.
6: 13h15.
8: Plutôt. On s'en fout pas.
7: Ouais,
6: on s'en fout pas pantoute.
7: Puis toi, Gonzo, tu vas faire... Qu'est-ce que tu fais maintenant?
6: J'ai un autre podcast également qui s'appelle Le Pool de Luxe.
0: La poule de luxe.
8: Ça te va tellement bien.
0: Hein? Et non, la poule de luxe.
7: Si vous, si vous aimez miser, écouterez le meilleur podcast de poule.
0: C'est plus un podcast sur les poules. Non, mais tout le monde a un poule de hockey dans la vie. T'sais, tout le monde en a. Là, vous êtes en préparation, là, vous achetez des magazines, vous avez des listes sur Internet. Tout le monde a un poule de hockey. Alors, ça va être un poule comme ça chaque semaine où on va jaser des nouvelles combinaisons de trios. Les gars en hausse, les gars en baisse, qui allaient chercher sur les waivers. Puis on va s'amuser un peu comme ça. Alors, c'est pour diversifier nos présences un peu partout sur la grille. Et puis, t'sais, se collaborer dans d'autres émissions.
7: Fait que si vous voulez gagner votre poule de hockey, écoutez le poule de Gonzo, c'est sûr que vous allez gagner.
0: Vous viendrez quand vous voulez, les gars.
7: Vous ne pouvez pas perdre si vous écoutez Gonzo dans son poule.
8: Oui, ça coche.
0: Ah, merci, les gars.
8: Ouais. C'est une grosse coche.
7: Ça, c'est le lundi.
0: Ouais, le lundi. On va pouvoir enregistrer ça pour ceux qui font des poules hebdo également. Là. Donc, ça va être le fun.
7: Puis nous, le football, c'est vendredi.
0: Le vendredi.
8: Le vendredi, oui.
7: Et comme deux blesses de suite. On fait un bless avec les gens en onde, puis on en fait un autre pour le poule.
0: Mais pas de tram, celui-là.
8: Pas de tram, en discussion seulement. Je vais vous présenter les matchs et puis vous allez les analyser.
0: Ça nous prendrait des breuvages, des croustilles.
8: À votre sauce, oui.
7: Hein? Vegan.
0: Ah ouais, des croustilles vegan.
8: Vegan.
0: T'sais, on ramène le chip club pour le...
7: Hey, attends. Quand on a fait le chip club, les gars, qui avait gagné le chip?
8: Le Chip Club?
7: Qui avait gagné le Chip Club?
0: Gazo,
7: sois honnête.
0: J'ai un blanc de mémoire.
7: Sois honnête.
0: J'ai un blanc de mémoire.
7: Ben, qui avait gagné le Chip Club?
8: J'étais pas là, moi.
0: Ouais,
7: selon toi.
0: T'étais là.
8: Le ton avec lequel tu nous l'annonces, d'après moi, c'est toi.
0: Ben ouais, mais c'était des chips vegan. Quand t'enlèves le fun des chips...
8: Ouais, mais c'est... en majorité, c'est vegan, non?
7: Non, pas toutes.
8: Pas toutes, mais...
0: Ouais, celles qui sont fromagées. Souvent, il y a comme un peu de... c'est bon, les chips, hein?
8: À deux reprises, cet été, les gens m'ont demandé, « Hey, Georges, là, il est vegan. C'est-tu vrai qu'il n'a pas le droit de s'asseoir sur un sectionnel en cuir? » J'ai dit...
0: Pardon?
8: Effectivement. J'ai dit, « Georges a le droit, mais il le fait pas. »
7: Non, mais l'affaire, c'est...
0: Attends, tu t'assois pas sur le divan en cuir.
7: Chez nous, j'ai pas de divan en cuir. Mais si quelqu'un a un divan en cuir, puis m'invite, je vais m'asseoir chez eux, c'est pas correct. Je vais pas demander comment c'est fait. C'est pas comme si je l'avais acheté, là. Faut pas exagérer, quand même.
0: La cuillerette, mettons, ça fait.
7: Ouais.
8: La cuillerette, c'est
7: chez nous. Mais chez les gens,
0: ça dérange pas. Tu porterais pas un froc de cuir, non, mettons. T'imagines avec un coat de cuir. Georges Péric Lapointe qui s'en va un week-end. Ah ouais, non.
7: Hey, tu smoke? Tu vois, je sais qui.
8: Ben oui,
0: Ça va être incroyable. Hey, aujourd'hui, on n'a pas parlé encore d'eux, mais oui, on va revenir sur l'été du Canadien de Montréal, les gars. Midi 11, presque midi 12, et on n'aura pas parlé encore du CH.
7: Ouais, mais là, on en a du stock là pour l'été. Tout le commentaire de ce qui s'est passé cet été. Il y a.
0: Je
7: pense qu'on
0: aurait
7: besoin de 5 heures pour passer à travers chacun de ces points-là.
0: Moi, je connais des gens qui...
7: Il va nous manquer de temps, mais on va en faire le plus possible.
0: Vous en avez croisé sûrement une tonne également. Mais... Puis à chaque jour que j'ai rencontré quelqu'un, c'était comme, le Canadien va bouger quand? Là? Le Canadien va bouger quand? C'est... Et là, on revient au 31 et...
7: Hey, t'as entendu, Pierre Lebrun, t'as entendu tous les spécialistes, tous les gens qui suivent la LNH, qui étaient convaincus tout l'été. Ça s'en vient, on attend du bruit, ça s'en vient, on attend du bruit, ça s'en vient, ça s'en vient. Il y a rien qui est arrivé, mais on va en parler tantôt.
8: Mais c'est vous ce qui m'a surpris, moi, les gars.
0: Qu'est-ce qui t'a surpris?
8: Le vent de pessimisme que j'ai ressenti cet été quand j'ai croisé du monde, peu importe sur un parcours de golf ou à l'épicerie. Là.
0: Envers le club ou
8: envers le Canadien.
0: Ah ouais.
8: Après, le corps est dense, les gens sont pessimistes parce qu'ils n'ont toujours pas de deuxième centre. Puis bon, il n'y a pas eu de mouvement, on a toujours trois gardiens, blabla.
7: Il y a une chose qu'on va effacer tout de suite pour les gens qui nous écoutent en ce moment.
8: Président.
7: Oui, il y a des déceptions, on comprend, là, par rapport au fait qu'on n'est pas allé chercher peut-être un deuxième joueur de centre.
0: Mm-hmm.
7: Mais pendant les 10 prochaines années, les séries, c'est dans la poche.
8: Non, mais c'est ce que je pense
7: aussi. Au moins,
8: aussi.
7: Ça, là...
0: Ben, dans la poche, j'aime pas ça, mais mettons que t'es très bien positionné. Et surtout, ton noyau est signé à long terme.
7: La seule chose... Moi, les séries Gonzo, pour moi, c'est dans la poche. La seule chose que j'ai un peu plus peur, qu'on en parlera tantôt, c'est que les équipes contre qui on se bat, il y en a plein qui se sont améliorées.
0: Et voilà.
7: Washington, Floride, les équipes, c'est plus
0: Toronto, la même chose. Toronto s'est amélioré.
7: C'est pour ça que là, c'est de là que là, on va parler de beaucoup de choses par après.
0: Ouais.
7: Mais...
0: Ça tombe bien, c'est la question, et c'est une des questions qu'on aura pour vous aujourd'hui également. C'est quoi votre note sur 10 pour Gorton et Hughes?
8: Puis, cet été.
0: Et leur travail estival.
7: Puis pour les gens qui nous écoutent, oui, on a moins de temps pour les appels, mais on garde un petit 5 minutes
0: ben oui,
7: par show à la fin, mais... c'est mieux qu'à rien quand même. On a trouvé une façon de pouvoir le glisser, le mettre dedans. Mais au moins, 5 minutes par jour, on va prendre vos appels. Ça, c'est si on déborde pas, ce qui arrive presque à tous les shows.
0: Des fois, on va pouvoir ouvrir les lignes là, sur un sujet qui polarise. Là. Puis on va prendre des appels on the fly. Vous le savez, vous faites partie de l'émission. On lit vos commentaires aussi en direct. On prend des appels. Fait que cette relation-là va rester. Et dites-vous qu'on aime entretenir cette relation.
7: Ouais.
0: Non, on aime faire participer, partie intégrante du show.
7: La radio, là, on l'a toujours dit, c'est le peuple, c'est vous. La radio, c'est vous. On le fait pour vous. Et voilà la raison pour laquelle on essaie de toujours être le plus proche du peuple possible. Les rassemblements qu'on fait, tous les endroits où on va aller pour vous voir en personne. On aime, à la fin d'une saison, vous connaître par votre nom, vos visages, vous voir souvent, puis entretenir cette relation avec vous. Pour nous, c'est ce qui est le plus important.
0: Ouais, c'est...
7: Puis Gonzo, tu sais, j'ai déjà hâte aux séries de déjà penser à aller faire des marches. Non, mais tu sais... L'année passée avec le prêtre, les marches, tout ce qu'on a fait.
0: Apprécie le moment présent, là.
7: Non, je l'apprécie.
0: On s'est laissé, là, d'un dernier show, puis on parlait du rythme. On parlait à quel point le moment présent, de pouvoir savourer, mordre dans la vie. Parle pas des séries, on n'a pas vécu l'année encore.
7: Non, mais je te dis que tous ces moments-là, dans ma tête, j'ai tout hâte de les vivre avec le peuple.
0: Je sais. Mais là, quand on dit ça, il y a des gens qui vont dire, Canadien n'a pas de deuxième centre, ils font pas les séries, mais voyons donc. Il n'y a pas de top 6, c'est juste des mid-dobs.
7: Mais non, mais les gens qui vont dire ça, comme ça, je vais dire, ils ont-tu fait sans deuxième centre, le Canadien série l'année passée? Puis après ça, je dis, je t'en marsan.
0: Il y a une chose, par exemple. On va en parler tantôt, là, parce que c'est dans les blocs et dans les sujets. Si on vous avait dit, les boys, au dernier show de la saison, on revient le 31 août, et le Canadien de Montréal n'aura pas eu de deuxième joueur de centre.
7: Ça, j'aurais pas cru.
0: Moi, pour une deuxième année de suite.
7: Ça, j'aurais pas cru.
0: Moi non plus, j'aurais pas cru.
7: J'aurais pas cru.
8: Moi, j'y aurais cru.
0: Ah, oh, ouais.
8: Ouais.
0: Puis si je t'avais dit, ils sont même pas allés chercher un top 6 parce qu'on parlait de Matthew Knight, de Marchenko, on a parlé plein de noms.
8: Je m'attendais à un mouvement.
0: Top 6.
8: Mais le deuxième centre, j'y aurais cru.
7: On est allé chercher Matthew, ils sont allés chercher de la maillot à la place. Nice.
8: Ah oui, pour les gens au Québec là, qui sont pas habitués, ils allaient entendre des jeux de mots.
0: Ouais. Et ça s'appelle du recyclage de blagues.
7: Ouais, mais eux autres, ils l'avaient jamais entendu.
0: Ouais.
8: C'est vous autres, jamais entendu. Avez-vous l'intention, là, quand le Canadien va faire les séries, de retourner brûler des gens avec de la cire chaude à l'oratoire?
7: Oui. Okay. Ça a-tu marché, la run l'année passée? Ça a-tu marché?
0: Je m'étais pas posé la question.
7: Ça a-tu marché?
8: Je voulais juste amener les gens qui se joignent à l'aventure, à l'expérience, la règle Gonzalez. C'est le genre de choses qui vont survenir, ça. On va vous inviter à vous faire brûler par de la cire chaude.
0: Et qui devient normal à la longue, vous allez voir. Vous avez peut-être un peu changé cette année. Vos familles vont se trouver bizarres, mais c'est pour votre bien. On vous l'assure, là, vous allez... Oh boy, c'est quelque chose. Ouais. Fish va être avec nous un peu plus tard également parce qu'il y a les collabos hockey qui reprennent leur rendez-vous aujourd'hui. Alors Fish sera avec nous à compter de 13h. Lui aussi, il me disait, j'ai décroché pas mal. Va falloir que vous me rappeliez certaines affaires, là, tu sais.
7: Ouais, mais Gazo, on ne peut pas rappeler les gens les autres journées qui ont collabos hockey.
0: Demain. C'est par cœur. Moi, je suis très en mode estival encore.
7: Demain, Harpen.
0: C'est Harpen. Non, on a fait un trade.
7: Mais pas cette semaine, mais après ça, la semaine prochaine, Harpen va être les mardis.
0: Ouais, okay. On a changé de case horaire avec Harpen.
7: Fish sera bien mercredi.
0: Fish est là le mercredi, mais le Schwinn est là le mardi également.
7: Ouais, exact. David Etegui est là jeudi.
0: Le jeudi.
7: Puis vendredi, Jean-Luc Grandpère.
0: Jean-Luc Grandpère est là. Puis là, on rattrape aussi les Marco D'Amico, puis les Sid, puis les Olivier Brett, puis les Max Truman.
7: Puis Johan aussi vendredi. Tout le monde est là. Comme Sid est aujourd'hui, Olivier Brett est là jeudi.
8: Est-ce que j'ai vu David Etegui annoncer justement qu'il serait de retour dans l'émission en ce jour d'anniversaire?
0: C'est sa fête!
7: Oui, c'est sa fête!

0: Hourra!
1: 31 août.
2: Une heure et demie au show.
0: Ben, 1h45.
1: Moi, je vais
0: un peu moins.
1: J'ai déjà des billets rapides dans la vie, mais j'ai pris comme nouvelle habitude cette année de parler encore plus vite.
2: Pour vrai?
0: Tu parlais plus vite?
1: Juste 2 heures. On va essayer d'en rentrer plus dans 2 heures.
2: Ouais, on va essayer.
1: OK. Trêve de plaisanterie, les boys. Ouais. On a perdu un grand.
2: Ouais.
1: On a perdu un monument au cours du week-end. Et il n'y a pas longtemps, son partenaire nous quittait. Et ça aussi, ça nous avait beaucoup affecté. Ouais. Le grand monsieur Jacques Doucet nous a quittés.
2: Puis pour les gens qui apprennent à nous connaître aujourd'hui, un des meilleurs gars au monde pour faire des montages, que ça soit du Canadien, pour les matchs ou pour honorer des gens, c'est Ben Roger. Puis Ben nous a fait un chef-d'œuvre pour célébrer Jacques Doucet. Alors Ben, on te laisse présenter ce chef-d'œuvre que t'as fait.
0: On est allé dans les archives, évidemment, parce que Jacques Doucet, c'était la radio, c'était le théâtre imaginaire. Est-ce qu'on revient après le montage ou le montage nous amène à la pause?
1: On va revenir.
0: OK, donc je vais tout simplement le positionner ici maintenant. Alors, on va écouter ça. Et moi je pense que le baseball est le sport le plus radiophonique et de loin.
1: Complètement.
0: Alors, on va revivre un peu quelques moments avec Monsieur Jacques Doucet.

0: passer avec plus de détails Jacques Doussat.
1: Il a annoncé la nouvelle de cet échange à 3-1. Le gérant général Jim Fanning a déclaré que cette transaction assure aux Expos la présence de 3 des meilleurs jeunes joueurs de la Ligue nationale. Et les Expos comblent ainsi 3 postes au sein de l'équipe, et ce pour une longue période.
2: Bonjour tout le monde, en direct du Stade Olympique à Montréal, ici Jacques Doucet, Roger Brulotte et Denis Cazavant, qui vous invite au reportage du match de cet après-midi. C'est le deuxième dans cette série de 3 entre les Expos et les Astros de Houston.
3: Les Expos n'ont jamais lancé la serviette hier, et ils ont fait sauter de joie plus de 46 000 partisans, alors qu'ils ont arraché la victoire aux Dodgers en fin de 9e manche. Il y avait 2 retraits, c'était 3-3. The Lionel de Shields était au 2e coussin et Brad Barbary au bâton.
4: La balle est soulevée du côté droit. Carlos recule. Et voici Webster. La balle est en bas, Webster. Et de Shields, la balle en bas. Les Expos l'emportent 4-3.
5: La balle est frappée vers le 2e but. Genter s'en empare. Remet facilement Sexton pour le 2e retrait. Il sera autour de Fernando Tatis. Le moyen est à 2,56 avec un circuit et 11 points produits.
3: Là, c'était autour de Tim Wallach, sa première présence en attaque. Moyenne de 224 avec 9 coups de circuit et 59 points produits. La balle est frappée en direction du joueur d'arrêt court. Le long relais d'Arias touche le sol, mais récupéré par Grace pour le retrait. 6-3.
6: Excellent jeu de Grace, car la balle a donné contre le sol tout près du joueur de premier but.
3: Et après 2 retraits, on va reprendre avec le haut de la formation et Moïse Alou.
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1: Quand je dis que c'est un art, là, celui-là, il le perfectionnait.
2: Tout à fait.
1: C'était fait à la perfection. Pour genre, vous savez qu'on a croisé souvent, ouais, tu sais, dans TVA
2: bon
1: Sport, on, je veux dire, on a travaillé
2: bon
1: avec lui longtemps.
2: Tous ouais, les événements, Perry G faisait aussi avec ouais, Jacques et compagnie, et puis Roger, c'était vraiment des icônes que tout le monde connaît. Hey, deux en deux?
3: Deux en deux.
2: Personnalité québécoise, deux en deux?
3: C'est vrai.
2: Gonzo?
1: Oui, c'est vrai. Est-ce que c'est vraiment que je teste ta moyenne ou...
2: Non. Je vais comme... Hey, en passant, les gars, juste avant d'aller à la pause.
1: Oui.
2: Ça fait un an qu'on traîne ça. Ici, on a la couche du peuple, OK? Là, je veux pas l'acheter, OK? Si vous êtes fan de l'émission, vous avez un bébé naissant, puis vous voulez des couches lavables, 200 Laurier West, bureau 250, venez chercher la couche du peuple.
1: Est-ce qu'elle est encore sur ton bureau?
2: Ouais, elle est encore sur mon bureau, je veux pas l'acheter. Si vous aimez des couches lavables, venez 200 Laurier West, venez chercher ça, on vous la donne. La couche du peuple, la face de moi puis Gonzo, chaque fois que vous changez la couche de votre bébé, venez chercher ça, puis on vous la donne. Premier qui arrive, 200 Laurier West. La couche du peuple, check, Ben. Non, mais il y en a qui utilisent des couches lavables, Ben.
1: C'est bio, c'est bien. C'est pas beau, bio, là, mais je veux dire,
2: c'est mieux pour l'environnement, vous l'en dire.
1: C'est mieux pour l'environnement.
3: C'est
2: plus vert.
3: Personnellement.
2: Ben, avec le prix du gaz, $2 le litre, là.
3: Ah, je sais, ça
2: va vous aider.
1: Les gens s'arrachent la couche. Marie qui dit, ça donne presque le goût de faire un bébé. Merci, Marie.
2: Marie, on vous donne la couche du peuple.
1: Effectivement, beaucoup de souvenirs dans ce montage-là. Elle est juste de l'entendre prononcer de Lionel de Shields. John Wetland.
3: J'avais hâte
2: de le dire, mais on est en retard.
1: On est en retard, oui. Ça, c'est important maintenant sur l'heure du midi en plus. Alors, on va aller en pause et au retour, on revient sur l'été du Canadien de Montréal.
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4: Ben là.
5: Crémer?
4: Ben je peux te crémer maintenant, là. La pub, elle dit, Georges, oublie pas de crémer Gonzo.
5: Je sais pas qui a pensé à ce pub-là, mais clairement, c'est pas une bonne suggestion de faire à Georges.
4: Le peuple, est-ce que vous voulez que je crème Gonzo? Ben, c'est ça que la pub a dit. Moi, je vais écouter le peuple. Si le peuple veut que je le fasse.
5: J'ai hâte à l'automne, je le fais. On va faire le soleil, là.
4: Est-ce qu'on ramène Pinson?
5: Ben non. Pinson, c'est fini. C'est enterré, tu le sais, là. Ça a été ban, il l'a jeté dans la semaine dernière.
4: Ouais, mais quand je vais ramener Pinson, tu vas pas t'en entendre.
5: OK. Fait que je vais jumper encore.
4: Ben là, Gonzo, faut que je fasse jumper, c'est ça.
5: Pour les nouveaux venus, Georges aimait bien me faire faire des sauts. Sauf que c'est pas très radiophonique. On l'a souvent dit.
4: On verra.
5: Quand tu cries comme ça, ça me... faire des peurs.
4: Ça dépend vraiment, tu sais,
5: du moment.
4: Ça dépend des moments, exact.
5: Du moment. OK, hey, l'été du Canadien de Montréal, les boys. L'été du Canadien de Montréal, on pensait arriver ici puis se dire que le Canadien de Montréal a procédé à une transaction au repêchage, a donné un choix de premier tour, a donné tel espoir, on est allé chercher un top 6. Est-ce que c'est un attaquant? Est-ce que c'est un joueur de centre? Est-ce que c'est un allié? Mais non, Georges. L'été du CH s'est limité à quelques petites signatures, entre autres Kirby Dach, entre autres Jakub Dobesch, Demidov, qui a été une grosse signature également.
4: Gallagher
5: qui est parti. Mais sinon, les transactions, Joshua Roy est rendu avec le Mammouth, Sean Farrell est rendu avec les Ducks. Disons que ça a été assez tranquille pour le Canadien de Montréal.
4: Tu sais, Gonzo, l'affaire là-dedans, oui, comme tout le monde, je m'attendais à un top 6. Je m'attendais à un top 6. Si t'as pas un joueur d'assassin, je m'attendais au moins à un ailier. On n'a pas arrêté de parler d'un ailier pour jouer avec Demidov. Regarde la saison que Demidov a eu l'année passée. Imagine-toi s'il jouait avec un vrai top 6, que ce qu'elle a donné. Il y a tellement de joueurs qu'on a vu passer, les McTavish et compagnie, qu'on s'est dit, man, ce que ça l'a coûté pour un McTavish, qu'est-ce que ça aurait coûté pour le CH pour l'avoir? Mais l'affaire là-dedans, Gonzo, c'est que, tu sais, pour donner une note sur l'été du Canadien, des fois, je suis vraiment sérieux quand je te dis ça, des fois, les meilleures transactions, c'est pas les effectuer. Parce que on sait que dans toutes les transactions qu'on parle, on parlait de Michael H. Puis il y a des gars comme ça que nécessairement.
5: Qui était mentionné aussi à quelques reprises.
4: Puis tu sais, c'est correct, Gonzo, que oui, McTavish, je l'aimais, puis c'était un gars qui a du chien. Mais en même temps, est-ce que McTavish est une valeur sûre?
5: Pour moi, oui.
4: McTavish, pour être deuxième centre du Canadien de Montréal, pour ce que tu devais donner pour l'avoir, je pense que le Canadien, pour eux, n'était pas convaincu quand... donnant Michael H. et compagnie.
5: Ah, attends, ça dépend du prix, oui. Puis je comprends qu'il y a certaines personnes qui vont...
4: Parce que pense à ça deux secondes. T'es Kent Hughes, OK? Par rapport à McTavish, tu te dis, c'est quoi le plafond de Michael H. versus celui de McTavish?
5: Alors, attends, mais là, tu spécules sur le fait que la demande était Michael H.
4: Non, mais Big, c'est sûr que pour avoir McTavish, Michael H. c'est le premier joueur qui est dans une transaction pour un joueur de centre. C'est sûr, tu pouvais pas aller chercher un deuxième joueur de chambre top 6 sans donner Michael Hage minimum.
5: Michael Hage
4: et Zarovski sont dans toutes les transactions en partant pour tous les joueurs que tu vas aller chercher dans le top 6.
5: Est-ce que ça aurait été des choix au repêchage? Est-ce que ça aurait été d'autres espoirs également? Est-ce que, tu sais, on ne sait pas ça a été quoi, mais en même temps, à la base, c'est de savoir est-ce que ce profil de joueur-là t'intéressait. Moi, on en a parlé souvent. Ce gars-là, c'est un gaucher, c'est un gars qui a du chien, c'est un gars qui... Tu sais, puis là, en raison de la saison qu'il y a eu l'année passée, t'aurais pu l'avoir avec un prix qui était peut-être un peu plus clément.
4: Mais en même temps, pourquoi il y a une saison comme ça l'année passée?
5: Il était healthy scratch dans les playoffs.
4: Ouais, ça, je te dis, c'est pour ça que c'est pas vraiment... Tu sais, admettons qu'il vient ici, OK, puis ça fonctionne pas. Le monde va dire, bon, on le savait, il était healthy scratch dans la série, je vois pas. Fait c'est pour ça que moi, je regarde ce que Kent Hughes a fait. Il a voulu être plus conservateur. Il a pas voulu donner les assets qu'il avait, qu'il pense qu'ils vont faire partie du noyau. Fait
5: ils ont donné deux choix de premier tour. Là. Ils ont pas donné de joueurs. Fait que est-ce que le Canadien de Montréal aurait pu, tu sais, mais Canadien de Montréal avait pas ce que les Blues pouvaient donner.
4: Mais il y a une chose qu'il faut pas oublier aussi, c'est que le Canadien de Montréal, ce qu'on entendait beaucoup parler, c'est que le Canadien voulait rien donner. Puis donner des choix pour le Canadien qui est une équipe de série maintenant, c'est pas la même chose que les choix qu'une autre équipe va donner qui va finir plus bas dans le classement. Ça, on s'entend, les premiers choix du Canadien de Montréal, c'est plus
5: ça
4: loin.
5: Ça vaut plus la même chose.
4: Puis tu sais, je veux dire, Michael Hayes et Zarofsky, c'est des joueurs que je pense qu'on veut voir à Montréal.
5: Ah, mais attends, les Ducks, juste pour un complément d'information, là, c'était les choix 15 et 29.
4: Puis Gonzo, en plus, les Ducks, on s'entend-tu que avec la situation de Leo Carlson, l'argent qui reste Gautier, au plafond...
5: Carter Gauthier.
4: Ben, non, je veux dire, oui, c'est ce Carter Gauthier qui fait en sorte qu'il veut le même argent.
5: Ah, mais quand là, la transaction a eu lieu, c'était pas fait.
4: Non, mais eux, ils savaient quand même que...
5: T'allais payer Carlson et Gauthier.
4: Fait que tu devais, si tu l'échanges, McTavish, tu l'échanges contre un prospect qui te coûte rien en ce moment, parce que là, avec le plafond, Verbeek...
5: Brière,
4: il a fait une faveur à toutes les aux Sharks puis toutes les équipes dans l'Ouest. Parce qu'en faisant ça,
5: là c'est éclaté.
4: Gauthier s'en va, il pourra jamais fitter dans le plafond de cette équipe là.
5: Il va fitter.
4: Mais non, mais Gonzo.
5: Ah, mais tu vas laisser partir Kreider ou Killorn ou un autre joueur.
4: Non, mais t'imagines-tu?
5: Tu peux pas laisser partir Carter Gauthier.
4: Non, ouais, mais en même temps.
5: Parce que tu pensais pas que t'allais payer Carlson 18 millions, puis tu pensais pas que Gauthier finalement t'allais le payer quasiment.
4: Incroyable. Ça a pas de sens comment ça fait mal aux Ducks.
5: Quelqu'un qui est, mettons, puis on vous le souhaite pas, là, on le souhaite pas à personne, quelqu'un qui est tombé dans le coma et qui se réveille 6 mois plus tard et qui regarde les salaires qui ont été octroyés, on va en parler un petit peu plus tard là, à l'émission, ouais. C'est fou, là. C'est le jour et la nuit avec l'explosion, mais on en parle depuis quoi? Déjà 1 an et demi, on dit, le pourcentage qui monte année après année.
4: C'est-tu qu'est-ce qui est fou par rapport à la fameuse explosion? Qui est le meilleur joueur à payer de la Ligue nationale en ce moment?
5: Cette année?
4: Non, mais maintenant, il y a plus gros contrôle. Qui va être le plus payé?
5: Ben, McCarr.
4: Exact. Sais-tu à quel rang il figure, McCarr, son contrat annuel dans la NBA?
5: Je l'ai vu, c'est 91e, c'est ouais. Ça?
4: Oui, 91e rang. C'est quand même fou, hein?
5: Je l'ai vu passer.
4: Tu sais, on dit que ça allait exploser, mais le hockey demeure quand même le sport le moins populaire où les joueurs font le moins d'argent dans tout le sport professionnel. C'est fou quand tu regardes ça, hein? Tu sais, ce que nous, on compare au salaire que les joueurs faisaient avant, mais dans les autres sports... C'est rien. 20 millions par année, c'est rien.
5: Ouais, mais en même temps, puis ça, on en reparlera, mais tu sais, on parle de l'été du Canadien de Montréal. Le Canadien de Montréal a procédé à aucune transaction. Matthew Knight n'est pas que le Canadien. McTavish est pas là. Peterka est pas là. Vincent Trocheck. Il y en a plein des joueurs qui ont.
4: Puis Gonzo, tu sais qu'on demande la note sur 10.
5: Ouais. Donne-la pas tout de suite,
4: Non, je vais pas donner tout de suite, mais je vais donner un petit indice aux gens pour vous aider à donner votre note quand vous le demandez plus tard. Regardez tous les gros salaires qui ont été signés cet été, puis regardez la job que Kent Hughes a faite avec les salaires, dont Demidov. Ça doit être pris en considération dans la note que vous allez donner, même si malheureusement, vous n'avez pas eu votre top 6 que vous vouliez tant.
5: Je comprends et je suis d'accord. Par contre, je vais mettre une petite étoile à côté.
4: Okay.
5: Et ça, on va avoir la chance d'en reparler cette semaine. Aujourd'hui, on n'aura pas le temps. C'est trop gros que le premier show. Oui, le Canadien de Montréal a accroché son noyau au complet pour les prochaines années. D'ailleurs, Demidov, coup de maître. Coup de maître quand vous voyez ce que Carlson et le reste vont faire.
4: Exact.
5: Par contre, est-ce que ça va nuire au Canadien de Montréal?
4: On va en parler plus tard de ça.
5: T'es?
4: On va en
5: parler
4: plus
5: tard. Parce que là, quand il y en a un qui va débarquer puis qui va avoir un contrat de 15 ou 16 millions puis qui va regarder Demidov puis là, Hudson va dire, moi, j'ai pris moins. Puis Demidov va dire, moi, j'ai pris moins. Puis l'autre, moi, j'ai pris moins.
4: Sauf que pendant 7-8 ans, t'as la paix.
5: Ouais, mais pendant 7-8 ans, c'est à... Faut que t'en mettes d'autres des joueurs.
4: Ah, je sais, mais...
5: Faut en chercher d'autres.
4: Éventuellement, pour gagner, il va peut-être falloir que tu brises cette échelle-là.
5: Ben, il faut. T'as pas le choix.
4: Oui.
5: T'auras pas le choix. C'est pas la même Ligue nationale de hockey. Mais c'est pour ça que des gars comme Matthew Nyes, des gars comme Mason McTavish, c'est des gars qui ont des contrats quand même à moyen long terme, avec des chiffres qui sont intéressants au niveau salarial, pour pouvoir les positionner. Tu fais broyer personne dans le vestiaire. Y a pas d'animosité. Mais ça a pas été fait. Mais on doit le dire, on va parler de la signature. On va s'arrêter le temps d'une courte pause. Au retour, on va parler de la signature de Demidov également et on donnera notre note à Jeff Gorton et à Kent Hughes.
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5: Ah, on est content d'être de retour. Ouais. C'est le fun. Je suis content de voir que ma coupe Stanley en bois également est encore là.
19: Ben ouais.
5: Personne qui l'a ramené, mon gars, la
4: puis je suis content aussi.
5: La réclame.
4: Je suis content aussi que t'as invité moi puis Ben dans se baigner chez toi cet été.
5: Écoute, j'ai essayé, on a essayé. On a essayé. Il a fallu trouver un moment, par exemple.
19: Il a été politically correct avec moi quand on s'est parlé de vive voix, finalement. Il m'a dit, Ben, il faudrait faire un petit truc à la piscine avec Georges, là. Petit barbecue.
5: Il est parti. Il est reparti après.
19: Ah, il faut que je connaisse
4: ça vite. Ouais,
19: que ça fait partie du folklore de l'émission La Gonzalez en passant.
5: Toc, toc, toc.
19: Quadrilatère.
5: Qui est là?
19: Vous allez entendre Quadrilatère.
5: Effectivement.
19: Voilà.
5: Les gars, ma piscine est encore chauffée. Vous êtes les bienvenus.
19: Parfait.
5: Vous êtes les bienvenus.
19: Ben oui.
5: Piscine chauffée, on peut se baigner longtemps. Hein. Fait chaud longtemps, de toute façon. On a parlé de notes sur 10 pour Gorton et Hughes. Je sais qu'il y en a plusieurs qui sont embêtés parce qu'ils se disent, on n'a pas le goût d'y rincer, mais en même temps, il n'y a rien arrivé. Tu as parlé de pessimiste, Ben, également, qu'on a eu la chance de croiser cet
19: beaucoup.
5: Été.
19: Ouais.
5: George, OK, signature de Demidov. Le reste, là, quand je regarde, Dobesh et Doc ont été signés. Sinon, ça a été quoi? T'sais? Brett Bérard, ça a été Gallagher qui est parti.
4: Moi, Gonzo, c'est 9 sur 10.
5: 9 sur 10? 9
4: sur 10. Oui, je suis déçu qu'on n'ait pas été chercher un top 6, mais en même temps, tu dépendant du prix que tu as donné pour, quand je regarde les signatures qui ont été faites, c'est parce que l'affaire qui aide beaucoup, là, puis la raison pour laquelle, que pour moi, si la note est si élevée, c'est les contrats ridicules. Parce que quand Hughes a réussi à implanter dans la tête des joueurs du Canadien de Montréal de rentrer dans un échiquier salarial pour être capable de fitter le plus de joueurs possible. Quand j'entends Celebrini, Gonzo, qu'est-ce que tu as pensé quand Celebrini, qui fait 18,5, il dit « J'ai laissé un petit peu d'argent sur le plafond pour aider mon équipe. » Qu'est-ce que tu as pensé?
5: Ben, je me suis dit qu'il était bon en maths, parce qu'effectivement, il a laissé 2 millions par année pour prendre le contrat max. Il a pas laissé d'argent.
4: Pense à ça deux secondes. Regarde les joueurs du Canadien qui ont pris littéralement pratiquement la moitié de tous ces joueurs-là. Fait quand je regarde que quand Hughes arrive, tu sais, c'est pas évident, Gonzo, des joueurs, là, c'est pas les carrières comme tant que ça va être. De convaincre des joueurs de prendre moins d'argent pour gagner, puis à Montréal, c'est ce que t'as dans ton plafond,
5: ben,
4: c'est incroyable.
5: La clé, c'est Demidov. La clé, c'est Demidov parce que, pour ce qui est de Slav puis Hudson, c'est le repêchage de 2022. Fait que déjà là, t'es accroché comme ça, c'est magnifique.
4: Mais David, vous savez qu'il aurait pu avoir plus.
5: Je sais, mais la clé, c'est que là, t'as le repêchage de 2024, c'est la cuvée, McLean Celebrini. Donc, Celebrini, à ce prix-là, vous avez Demidov à la moitié, effectivement.
4: Puis même les contrats d'avant, même si c'était une autre cuvée, juste la façon que les signatures des autres équipes versus celles du Canadien, puis même Dobesch qui a été fait, parce que Dobesch, Gonzo, là, on s'entend, là, il y a plein d'équipes qui prendraient Edmonton tout de suite en partant.
5: Fait que, attends, mais je vais être complètement transparent. Moi, quand j'ai vu le salaire à 5.375 ou 3.57, là, j'ai fait... Ah, ouais, OK, c'est cher. C'est un peu plus que ce à quoi je m'attendais pareil.
4: Ouais, mais ce qui a fait quand même Gonzo cette année, on s'en attendait pas que Dobesch s'est transformé en numéro 1.
5: Non, c'est un contrat de 3 ans. Les Canadiens ont la marge de manœuvre. Mais pour moi, là, l'élément clé de cette entre-saison chez le Canadien de Montréal, c'est la signature de Demidov.
4: Mais non, mais t'as loin.
5: T'as pas le choix. Regarde, tu l'as attaché pis...
4: Regarde les autres GM qui regardent ça, qui se disent pourquoi que nos joueurs font pas ça. Demidov, là, on s'entend, Gonzo, que tu sais pourquoi il a réussi à le signer de même? Tu sais pourquoi?
5: Ben parce que tout le monde l'a signé.
4: Exactement.
5: Tout le monde l'a signé de même.
4: Tu regardes le capitaine. Regarde la saison qu'a eu Suzuki.
5: Ouais.
4: Caulfield a marqué 50 goals. Tu regardes tout ça, Slap, ça te donne l'exemple.
5: Hudson, c'était le prochain en liste.
4: Fait que là, t'as comme pas le choix. Quand t'as vu que tout le monde a fait ça, t'as comme pas le choix avec les joueurs que t'as là. La seule chose, par contre, c'est que si tu vas chez un agent libre de ce temple-là,
5: oublie ça.
4: Ça se peut que là, faut que tu dépasses ça, sinon t'en auras pas. Mais quand même, quand tu regardes les signatures qui sont là, que l'espace que le Canadien a encore sur le plafond, puis Gonzo, le dossier Gallagher, ça a l'air de rien. Mais Gallagher, c'est un gars qui était quand même populaire à Montréal. Il y a plein de monde qui souhaitait qu'il termine sa carrière ici quand même, pas que tu le laisses aller, parce que pour service rendu, il était énormément aimé, mais le hockey, c'est une business.
5: Je pense pas qu'il y a grand monde qui vont pleurer le départ de Brent Gallagher.
4: Non, mais il y en avait quand même.
5: Il retourne à la maison.
4: Il y en avait quand même... qui l'aimait, puis qu'on a quand même réussi à plus la signature Demidov de se débarrasser quand même d'un gros contrat.
5: Moi, je suis parce que honnêtement, une des choses les plus importantes
4: dans un contrat.
5: J'en reviens pas que t'as donné 9 sur 10.
4: Ah, moi, j'ai pas le choix.
5: Moi, là, mon point positif, c'est Demidov. Bravo, ça, là, à 9.15, et surtout comme complément, c'est que tu l'as signé 8 ans. Parce que là, dans 2 semaines, tu peux plus signer personne 8 ans. C'est 7 ans en raison de la nouvelle convention collective. Fait que lui, tu l'as accroché 8 ans. Bravo, c'est une grosse affaire. T'es pas allé chercher de top 6. Sam Montembeault est encore ici, tu t'es en ligne pour un ménage à 3 au camp d'entraînement. Écoute, je suis désolé, mais 9 sur 10.
4: Mais Gonzo, oublie pas une chose, par contre.
5: Moi, je donne 7.
4: La saison n'a pas commencé.
5: Non, c'est pas fini.
4: Fait que Montembeault, ça va être réglé avec la saison commence.
5: Mais je te demande une note aujourd'hui.
4: 9.
5: Parce toi, que t'es Gonzo... confiant de voir Montembeault quitter. T'es confiant de voir un top 6 débarquer dans le camp d'entraînement.
4: J'ai une question pour toi.
5: Ouais.
4: L'année passée, on te fait les séries?
5: Oui, on fait les séries.
4: C'est qui le deuxième joueur de centre?
5: Oliver Kapanen.
4: OK. On s'entend-tu que l'année prochaine va être meilleure?
5: Ah, je sais pas.
4: Mais comment tu sais pas? Il va régresser l'année prochaine?
5: Ben je sais, ça se peut. Je veux dire, deuxième année, la gang de la deuxième année.
4: En série.
5: Je te dis pas que j'ai pas confiance en Kapanen. Je te dis juste que moi, je pensais qu'on allait commencer la saison, puis ça allait être un autre joueur au poste de centre.
4: Est-ce que Demidov a eu une bonne saison avec Kapanen l'année passée?
5: Excellent.
4: Fait que tu sais, Gonzo, tous ces joueurs-là vont s'améliorer, là. Des fois, les meilleures transactions que tu fais, c'est ceux que tu fais
5: ça,
4: pas.
5: Ça s'appelle du wishful thinking.
4: Mais non.
5: Ça veut pas dire que tout le monde va s'améliorer.
4: Non, c'est vrai.
5: Oui, si New York va bien. Si Kapanen va bien, si Kirby Doc qui se blesse pas, ça c'est impossible. Tu comprends-tu?
4: Moi, la seule signature que j'ai un peu de difficulté, c'est celle de Kirby Doc. C'est pour ça que j'en ai pas parlé.
5: Pourquoi?
4: Parce qu'il est toujours blessé.
5: Oh, mais c'est un an.
4: Oui. Au moins c'est un an.
5: Puis c'est en bas de 4 finalement. C'est pas...
4: ouais, c'est pas qualifying.
5: C'est pas très dommageable.
4: Non, mais quand même. T'sais? Pour un gars qui est beaucoup blessé, c'est la seule point d'interrogation que j'ai.
5: Ouais, c'est ça. Dommageable, c'est pas le mot à employer. Quand tu parles de Kirby Doc, c'est endommagé. Et non pas dommageable.
4: Toi, c'est 7?
5: Moi, je donne 7. J'adore et j'applaudis Demidov, Dobesch. Tu sais, mais après, man, on revient de 31, on a rien, les boys.
4: Toi, Nono, tu donnes quoi?
19: Je suis totalement d'accord avec toi, moi.
5: 9 sur 10?
19: Moi, là...
5: Man, vous êtes vraiment en forme.
19: Non, non, mais attends.
4: Gonzo, attends. Un, la saison est pas finie.
19: Exactement.
5: Mais c'est aujourd'hui, on se prononce aujourd'hui, les boys.
4: Mais Gonzo, attends. Admettons, là, que... On a Marchenko la semaine prochaine.
5: Ah ben là, attends, là on se reposera la question.
4: Non, mais c'est parce qu'on est encore en super position.
19: Ouais, c'est ça.
4: Pour faire cette acquisition-là, la saison n'a pas commencé.
19: C'est ce que j'ai pensé.
4: C'est loin
19: encore,
4: Gonzo.
5: OK, mais toi, t'es en train de faire une note advenant que Marchenko débarque.
4: Non, je fais pas une note aujourd'hui.
5: Moi, je te fais en date d'aujourd'hui.
4: À date d'aujourd'hui, je donne un 9.
5: Le 31 août, 9. Le Canadien de Montréal n'a pas ajouté personne sur son top 6. Et le seul move qui me fait en sorte que moi, j'ai le goût de donner un 7, Je me dis, c'est une bonne note, ça, là. Il y a du monde qui réussit à l'école
4: c'est
5: à
4: bon,
5: 72
4: ans. C'est bon, c'est bon. C'est une note
5: c'est
4: de, pas, bon.
5: C'est
4: une note de
5: passage. C'est magnifique comme signature.
4: C'est une note de passage, mais je donne 9 pareil, Gonzo, à date d'aujourd'hui.
19: Rappelez-vous.
4: Parce que le Canadien est extrêmement bien positionné, Gonzo, aujourd'hui. Il n'a pas fait d'erreur. Les signatures sont bonnes, sont bien placées pour, dans l'éventualité qu'ils veulent faire de quoi, ils sont en bonne position.
5: Ça, j'ai jamais dit le contraire. Je suis pas en train de dire que le Canadien de Montréal est pas bon, fera pas les séries.
4: Non, mais Gonzo,
5: on le sait, le noyau, c'est magnifique.
4: C'est pas mauvais. T'as donné un 7. T'as pas donné un 4, un 3, là.
5: Ben non. Là, je serais mal intentionné de donner ça, là. Mais je suis surpris par vos notes.
4: Mais vous
5: très
4: êtes
5: généreux.
4: Mais les gars, vous êtes d'accord que les séries cette année, c'est dans la poche?
19: Moi, c'est ce que je dis. À moins qu'il y ait une hécatombe de blessures.
4: Exact.
5: Ouais. J'aime pas le mot dans la poche. Ben, c'est trois mots, là, mais
4: c'est... L'année passée, j'ai dit dans la poche, donc je l'ai encore fait.
19: Ça s'écrit en un mot maintenant, en 2026, dans la poche.
5: Dans la poche. Le temps file,
4: c'est
5: spécial.
4: On va en pause.
5: On va en pause. Et au retour, on parle d'un autre lucratif contrat, celui de Cale Makar.
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5: Moi, j'entends ça. J'ai déjà hâte à notre prochain spectacle, messieurs.
4: Spectacle?
5: Ben, on va prendre des mosh pits, toi aussi.
4: Oui, c'est quand notre prochain mosh pit?
5: C'est pas ce week-end. C'est le week-end prochain, Georges.
4: Let's go. On va où?
5: Oui, on est porte-parole du Festival Music for Cancer. Festival punk. Le rappel, l'année passée, on était allé dans le mosh pit pour Pennywise. Et cette année, on...
4: Ben, Gonzo, j'ai été... D'ailleurs, j'ai oublié de te dire ça.
5: Ouais.
4: Cet été, j'ai été... Les Sonic.
5: Ah, c'est un spectacle différent. J'aimerais ça que tu me racontes ça à compter de 13h20, tu sais. Okay. Pour les gens qui sont à l'écoute, là.
4: Ouais, je te compte
5: à 13h20, je veux que tu nous expliques...
4: J'adore le techno. J'adore le techno.
5: Ben oui. Sais. Moi, je suis allé au Vans Warped Tour à la place. Okay. Mais j'ai pensé à toi. J'ai vu plusieurs Circle Pit.
4: Merci encore m'avoir initié à ça, Gonzo. Depuis ce temps-là.
5: T'aurais aimé ça. Le contrat de Cale Makar, on va parler avec le fiche à compter de 13h. C'est un contrat de 8 ans et de $163.2 millions, ce qui lui donne une moyenne annuelle de 20.4. C'est le premier joueur à fracasser la barre du 20 millions par année.
4: Tu sais, Gonzo, Makar, il mérite cet argent-là. Ben, ça, il n'y a pas de débat là-dessus. C'est le meilleur défenseur de la Ligue. Il est exceptionnel. Il fait toute sa glace. Il est à la glace une demi-heure par match. Ça, c'est correct. Il y a deux réflexions que j'ai eues, par contre, quand j'ai vu ce contrat-là. La première, McKinnon que lui, en tant qu'excellent joueur de cette équipe-là, leader, Il a pris moins d'argent pour donner une chance à son équipe de gagner. Puis là, t'as McCarr qui, lui, qui a vu son leader faire ça, puis lui fait sauter à la banque. Puis la deuxième réflexion que j'ai eue, c'est malheureusement pour Colorado, avec cette signature-là, oublie ça, ils pourront jamais gagner, Big. Ils vont être pris à la gorge au plafond.
5: Ouais, mais le plafond, il monte encore, les boys.
4: Ouais, mais Big.
5: C'est des montées spectaculaires.
4: Même s'ils montent, je veux dire, si les joueurs étoiles font sauter à la banque comme ça, là,
5: il restera pas beaucoup d'argent pour ta profondeur.
4: T'as besoin de profondeur pour gagner la coupe, ça n'a pas de bon sens.
5: Je comprends, mais si le plafond monte à, je sais pas, moi, éventuellement à un 120, 130 millions, tes joueurs de troisième, quatrième trio vont pouvoir faire 3, 4 millions puis ça te fera pas mal.
4: Ouais, mais je comprends, mais si, tu sais, je veux dire, à McCarr, là, il aurait dit, sais-tu quoi? M'a prendre 15 17. Millions.
5: Même 17. Tu comprends?
4: N'importe, fais quelque chose de significatif pour montrer que tu veux gagner encore avec ton équipe.
5: Là, il y a une chose, puis je te la pose la question, là. À mon avis, il n'y a plus un joueur vedette qui prend du 12.5 ou du 13.5. Ah, c'est terminé.
4: Avec tout ce qui est arrivé, tout le monde fait sauter à la banque.
5: C'est l'été où tout le monde... la Ligue nationale de hockey, ça a explosé cet été.
4: J'espère que Minnesota a de la place, parce que Quinn Hughes, c'est ça que ça va coûter. Quinn Hughes va vouloir 20 millions par année.
5: Un qui a contribué à cette explosion-là, c'est Bill Guérin avec Kirill Kaprizov.
4: Ouais.
5: Dès que Kaprizov a signé, on s'est dit, man, qu'est-ce qui vient d'arriver?
4: Mais il n'y avait pas le choix. Parce qu'il tardait pour rien. Il voulait pas revenir à Minnesota.
5: T'as eu d'autres signatures par la suite de joueurs étoiles qui étaient pas proches de Kaprizov. Il y en a qui sont revenus. Mais tu sais, Nathan MacKinnon, il l'a signé en 2022, son contrat. En 2022, 12,6 millions, c'est correct, mais là, ça fait 4 ans. Fait que Cam Akers, il se dit, moi, je pouvais aller jusqu'à 20,8, j'ai pris 20,4.
4: Ça montre-tu à tout le monde, au monde, Gonzo, que ce que McDavid a fait pour aider les Oilers, ça te montre le meilleur joueur au monde, qui a été encore une fois voté par ses pairs, reconnu le meilleur, lui a pris un vrai pay cut. On s'entend-tu qu'il a pris un vrai pay cut?
5: C'est quoi son prochain contrat?
4: Moi, ça
5: va dépendre où il va.
4: Mais Gonzo, lui, il veut gagner. S'il veut gagner, c'est parce qu'il va dire je vais être le plus payé de la Ligue, puis il va demander 22 millions par année. S'il fait ça, il gagnera jamais la Coupe. S'il demande au-dessus de 20 millions par année, oublie ça.
5: Moi, je suis très curieux de voir le prochain joueur vedette de la Ligue nationale de hockey qui va être capable de prendre, mettons, en bas de 15.
4: Moi, je pense qu'il va donner une belle leçon à tous les joueurs qui veulent se faire sauter à la banque maintenant.
5: Lui qui dit que, tu sais, son modèle, c'est Sid the Kid, puis Sid a tout le temps appris.
4: Oui.
5: Ce salaire-là. Est-ce qu'il y en a un autre qui va dire, ben, moi, je suis game de rester autour de 12-13?
4: Un autre qui va vouloir gagner.
5: Tu sais, au Minnesota, on attend le Quinn Hughes.
4: Mais tu sais, Gonzo, avec les salaires, on s'entend, là. Tu sais, tu penses à ta banque de partisans et tes fans, OK? À quel point tes fans, tu penses, respectent un joueur encore plus quand ils acceptent moins d'argent pour dire que je vais tout faire pour vous aider à gagner une autre coupe? Tu vas bien plus impressionner tes fans qu'à faire sauter la banque. Puis ton équipe est prise à la gorge.
5: Ah, mais il y a des joueurs qui vont se dire, ben, si je peux avoir 20, je vais prendre 20.
4: Ah, ça, c'est
5: ça. Il y en a qui vont dire, ben, à 12, je suis correct parce que j'ai tel autre deal on the side aussi en tant que porte-parole ou autre qui, tu sais, Jason Robertson a refusé 15 millions, les gars de Seattle.
4: Tu sais, Big, entre 12 et 20 millions, on s'entend, là. Quand tu vas aller au cimetière, là, ton argent, tu suis pas, là. T'as besoin de combien d'argent pour vivre? Tu sais, à un moment donné, le respect, là, tu sais, dans le sport, l'empreinte que tu vas laisser, c'est quoi? Combien d'argent t'as fait? Il y a personne qui parle d'un joueur qui est retraité, qui parle de combien d'argent il a fait. On parle du succès que ce gars-là a eu, l'impact qu'il a eu, les championnats qu'il a gagnés. C'est de ça qu'on parle plus.
5: Je comprends, mais t'en as côtoyé assez dans ta vie pour comprendre que c'est pas tout le monde qui pense comme ça.
4: Non, ça dépend. Il y a des personnalités différentes là-dessus, c'est ça.
5: C'est très particulier.
4: Là, on invite tous les gens qui écoutent en ce moment, qui vont écouter de la musique dans différentes régions, d'aller sur YouTube.
5: Ben oui, DPM, ça se poursuit, Lara Gonzalez.
4: Lara Gonzalez, vous allez pouvoir nous voir en personne, même voir nos faces. Voir notre beau Ben Roger qui ressemble au Père Noël. Continue cette belle émission.
5: Les gens se demandent c'est quoi le thème. C'est parce que pour vous donner une idée, sur les stations O, on est diffusé réseau de midi à 13h. Donc à 13h, la musique embarque. Pour le reste du monde, on continue jusqu'à 14h. Le show n'est pas fini tout de suite. Le monde est mêlé pareil.
4: C'est vrai que c'est le thème normalement de quand le show termine.
5: Ah non, on revient de toute façon. Pour ceux, comme tu l'as dit, de toute façon, c'est youtube.com au retour. Et au retour en plus... C'est le Fish qui est avec nous, les boys.
4: Éric Fichaud.
5: C'est le premier invité de l'année qui sera avec nous. Alors, courte pause, au retour, il y a le Fish. On va parler du Blitz également et de NFL à 13h15.
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9: Bon lundi, c'est Louis-Philippe Arnoirel. L'ancien conseiller municipal de Drummondville, Jean Charest, accède à la présidence du conseil d'administration de la Fondation Sainte-Croix-Hériot, succédant ainsi à Paul Gagné. Ce dernier a annoncé ses intentions au CA lors de la grande soirée du 20 août. Charest, qui était jusqu'alors vice-président, explique que l'organisation est pour lui un collaborateur stratégique et ne doit pas se limiter à recueillir des fonds. Cette vision a été appuyée par la direction, qui dit vouloir travailler avec les différents départements du réseau en attendant l'avenue du nouvel hôpital. Et de passage au centre du Québec, le chef du Parti conservateur, Éric Duhaime, veut permettre l'exploitation responsable du gaz naturel de l'Utica, du gaz de schiste. Selon le PCQ, l'exploitation de ce gaz pourrait générer environ 9,4 milliards de dollars de revenus pour l'État québécois sur 10 ans. Les propriétaires, les municipalités et les MRC pourraient également recevoir près de 1,4 milliard sur la durée de vie des puits. C'est ce qui complète vos actualités Arsenal Média. 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
10: Oh. Et avant même de me présenter, faut absolument que je félicite Larac et Gonzalez qui ont été avec vous autres pendant l'heure du lunch et ils ont brisé la glace. C'est une grande première et je leur dis bravo évidemment. Ce sera tous les jours en semaine entre midi et 13h et encore plus de sport dès 18h avec Oli Paiement également pour la game. Bon, officiellement bonjour, enchanté tout le monde. Julie Desjardins qui s'installe pour le meilleur de la musique à haut. On va être des collègues de travail entre 13h et 15h. Et ça, tous les jours en semaine, puis on va même prolonger l'affaire du côté du vendredi, alors que je serai avec vous autres jusqu'à 16h. La musique de Sam, la musique d'Arpin Lépine, Imagine Dragons et Chabouzi pour que votre lundi après-midi soit pas plat pantoute. Merci d'avoir choisi haut et bon lundi surtout!

vous dis que les résultats d'une étude viennent de sortir en lien avec le fameux cellulaire et nos ados, mais il faudrait pas que nos jeunes tombent sur les résultats, justement. Non, ils vont s'en servir comme argument contre nous autres. On veut pas ça. Je vous en glisse un mot après notamment la musique de Blur, Jeans Bleu et Almost Monday, No More Regrets.

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1: Je sais pas si cet été, votre enjeu avec vos ados, ça a été le temps d'écran. Cela a été pour plusieurs au Québec, ça c'est clair. Et souvenons-nous,

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Pavetz qui partage souvent son temps entre Paris, les Bahamas et le Brésil. Ah, quel beau scénario quand même, il est pas à plaindre. Ryan Kennedy, dans son cas, ça va être en salle qui va passer son automne et ça jusqu'au printemps prochain. Il est en spectacle un petit peu partout. Le voici avec René Song. 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

0: avec Lara et Gonzalez un petit peu plus tôt, moi, je peux maintenant me vanter d'avoir un gros point commun avec Stéphane Gonzalez. Moi aussi, je suis allée au Portugal cet été. Les gars sont revenus sur leur été bien chargé, d'ailleurs. Et Stéphane mentionnait qu'il a été du côté de la France, mais aussi du Portugal, alors que c'était la Coupe du Monde. Puis que l'Espagne affrontait le Portugal, ça devait être complètement fou. Une autre heure de lunch demain entre midi et 13h avec Lara et Gonzo. Et on manque pas la game également à compter de 18h avec Oli Paiement. Ça ne pas manquer. Ça fait partie des nouveautés qu'on vous présente à haut aujourd'hui. Bon lundi après-midi avec Temper City à venir.
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1: Bon lundi, ici Louis-Philippe Arnoirel. L'ancien conseiller municipal de Drummondville, Jean Charest, accède à la présidence du conseil d'administration de la Fondation Sainte-Croix-Hériot, succédant ainsi à Paul Gagné. Ce dernier a annoncé ses intentions au CA lors de la grande soirée du 20 août. Charest, qui était jusqu'alors vice-président, explique que l'organisation est pour lui un collaborateur stratégique et ne doit pas se limiter à recueillir des fonds. Cette vision a été appuyée par la direction, qui dit vouloir travailler avec les différents départements du réseau en attendant l'avenue du nouvel hôpital. Et de passage au centre du Québec, le chef du Parti conservateur, Éric Duhaime, veut permettre l'exploitation responsable du gaz naturel de l'Utica, du gaz de schiste. Selon le PCQ, l'exploitation de ce gaz pourrait générer environ 9,4 milliards de dollars de revenus pour l'État québécois sur 10 ans. Les propriétaires, les municipalités et les MRC pourraient également recevoir près de 1,4 milliard sur la durée de vie des puits. C'est ce qui complète vos actualités Arsenal Média. 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

chanson parfaite pour essayer de faire du déni en ce lundi, alors que tout le monde parle de la rentrée. Classe moyenne nous offre Je suis en vacances à haut. Merci pour ça. Julie Desjardins vous accompagne avec le meilleur de la musique. Un gars qui est pas arrêtable, même avec une jambe dans le plat. C'est incroyable. Continue sa tournée européenne. Il y en a pas de problème pour Youngblood. Zombie Alista.

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1: Salutations à toute la belle équipe de la Maison des Arts de Drummondville qui travaille fort à l'année pour vous offrir une programmation qui est tellement variée, qui est tellement abondante aussi. Puis là, avec la longue fin de semaine qui s'en vient, vous aurez peut-être envie de courir les spectacles. En fait, je préfère vous avertir en toute transparence, le Sam Breton, jeudi soir, c'est complet. Il reste des miettes de billets. Par contre, bonne nouvelle, il y a des supplémentaires qui ont été annoncés, notamment pour le 12 mars prochain. Là, vous allez dire, la fille à la radio est donc bien d'avance. Mais quand on veut vraiment voir un humoriste, parce qu'il est vraiment bon puis il vaut le coup. Ça vaut aussi la peine de les acheter d'avance. 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Invitation de haut 92 heures. Musique de Talk, d'ailleurs, qui a lancé un extrait en français la semaine dernière. On s'offre, quant à nous, Time Machine à haut.
0: Ce qui s'en vient, encore des...

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choisi le meilleur de la musique en haut avec vos valeurs sur les 100 000 matins. Vous avez également le trafic, ça demeure en place. Chuck Noël qui va être là également tous les avant-midi entre 9h et midi pour le meilleur de la musique. Puis à travers tout ça, nos petits nouveaux qu'on accueille aujourd'hui même, Larac Gonzalez qui vont être là à l'heure du lunch, Oli Paiement et Félix Bénard également sur le coup de 18h pour la game. C'est comme ça qu'on va s'occuper de votre automne ici même à haut pour notre plus grand bonheur. Un classique, les frères à cheval. Et mon voisin, merci de nous avoir choisis.

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0: Desjardins.
1: Ici Julie Desjardins. On remet ça, le meilleur de la musique formule après-midi demain à compter de 13h. Ça a été un réel plaisir de vous accompagner. Celui qui a eu un été chargé, le fun, à se faire applaudir un petit peu partout selon les festivals qu'on avait à lui offrir au Québec. Ça continue encore pour quelques dates jusqu'à à peu près la mi-septembre. Il s'en va en Europe ensuite. Fred et à la télévision. Bon lundi après-midi. Merci d'être à

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16: Bon lundi, ici Louis-Philippe Arnoirel. L'ancien conseiller municipal de Drummondville, Jean Charest, accède à la présidence du conseil d'administration de la Fondation Sainte-Croix-Hériot, succédant ainsi à Paul Gagné. Ce dernier a annoncé ses intentions au CA lors de la grande soirée du 20 août. Charest, qui était jusqu'alors vice-président, explique que l'organisation est pour lui un collaborateur stratégique et ne doit pas se limiter à recueillir des fonds. Cette vision a été appuyée par la direction, qui dit vouloir travailler avec les différents départements du réseau en attendant l'avenue du nouvel hôpital. Et de passage au centre du Québec, le chef du Parti conservateur, Éric Duhaime, veut permettre l'exploitation responsable du gaz naturel de l'Utica, du gaz de schiste. Selon le PCQ, l'exploitation de ce gaz pourrait générer environ 9,4 milliards de dollars de revenus pour l'État québécois sur 10 ans. Les propriétaires, les municipalités et les MRC pourraient également recevoir près de 1,4 milliard sur la durée de vie des puits. C'est ce qui complète vos actualités Arsenal Média. 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
6: Je te vois à face, Rochette. Ouais,
7: Fébrilité.
6: Ah, c'est ça, hein, de cette nouvelle saison radio qui débute.
7: Mais, hein?
6: Hey, salut la gang d'auditeurs, d'auditrices. On est content de vous retrouver officiellement dans cette saison 2026-2027 dans le trafic.
7: Toi, t'as pas eu le mémo qu'on s'habillait propre pour la rentrée, Max?
6: Non.
7: Bon lundi, la gang, parce que c'est pas, y a pas juste nous autres, c'est la rentrée. C'était pas mal la première journée. Moi, mes trois enfants, c'était leur première vraie journée avec un horaire, là,
6: t'sais. Ah, pis tu sais, les tout petits, là, qui oui. rentrent à coup de demi-journée, tout ça.
7: C'est compliqué, ça.
6: Là, c'est full time. On est rendu.
7: Ouais, là, vous êtes dit, vous avez broyé encore aujourd'hui. Ça va prendre quelques jours, puis après ça, ça va se terminer.
6: Mmh. Inquiétez-vous pas, vous allez encore en avoir des bricolages, puis des coloriages.
7: Oui, c'est pas fini. Non. C'est ça. Puis, hey, je me suis fait tel ami, puis ça, c'est le stress.
6: Ouais.
7: Le début, hein, la rentrée, les nouveaux, les changements. On est beaucoup dans cette période-là.
6: Faut juste troquer crayon de cire pour les petites boules de papier. Là, un petit peu plus, là, les bricolages d'automne et les petites boules de papier.
7: On va se parler de ça aussi. C'est la rentrée, on a des nouveaux collègues.
6: Yes.
7: Un qui part des tounes, sans trop le dire, un ancien VJ de Musique Plus. Fait que plein de monde de même qui sont rentrés sur nos ondes. Richard Z n'est pas parti.
6: Non.
7: Il va juste être là la fin de semaine.
6: Et c'est parfait.
7: Ah oui, c'est ça. Ça, c'est Gilbert Delhomme. C'est un autre. Fait qu'on a beaucoup de nouveaux collègues. Fait que moi, j'agis différemment des fois avec les nouveaux collègues. Je vous en reparlerai dans mon monde dans une vingtaine de minutes, là, à peu près, là.
6: Et tout ça sur fond d'élections qui, les chefs se promènent un peu partout. Ils étaient dans la région en fin de semaine. Mm-hmm. On va vous parler de ça dans les prochaines minutes.
7: Ça a encore brassé aujourd'hui, je te dirais. Ça relance la balle sur bien des affaires encore.
6: Ben,
7: on aura parlé de gaz de schiste.
6: Pis de gaz aussi.
7: C'est ça. Oui, pis le prix du gaz. Oui, on est fait. Ouais, ça me fait faire des gaz, je te dirais.
6: Ah, voilà.
7: Ouais.
6: C'est Linkin Park, énorme dans le trafic.

0: Après Every Morning, pourquoi pas Every PM?
1: Mm-hmm.
0: Bienvenue dans le trafic. 15h03, le meilleur de la musique au 92.1, au 97.3. Un excellent lundi. En espérant que vous avez passé une belle fin de semaine. Ça a parti raide quand même. D'ailleurs, on retrouve ça sur mondromone.com. Mm-hmm. Un décès qui est survenu à Saint-Lucien.
1: Oui, c'est ça. Ça s'est passé dans les dernières heures. En fait, ce matin, sur le 7e rang, et là, on a constaté le décès. On a confirmé tout ça en cours de journée aujourd'hui. Collision qui est survenue ce matin, mais un homme de la soixantaine, donc, qui est décédé. C'est survenu là, près de la route du pont. Un choc qui a impliqué donc camion lourd et tout ça. Vous aurez les détails tantôt dans les infos Arsenal Média avec l'autre. Mais ça rappelle, ça, c'est un coin, je t'en parlais, le 7e rang, oui, mais dites le coin de la 255, il y a souvent des accidents dans ce coin-là. Soyez prudents aussi. Des fois, on revient, là, il y a plus de monde un petit peu
0: et
1: sur les routes avec la rentrée.
0: C'est parce que
1: des
0: fois, ça représente un chemin alternatif. Les gens veulent sauver du temps, puis on va trop vite, puis on n'est pas attentif.
1: Je vais piquer par les terres. Ouais. Des affaires. On dit pas que c'est ça là, qui est arrivé dans le cas de l'accident. Là. Si vous êtes dans la famille de cette personne-là, vous comprenez bien ce qu'on dit. Là. Mais c'est plus le contexte. Soyez prudents. Les mots, tu vues aussi les campagnes. J'en profite. Là, c'est le retour des autobus scolaires. Il y a des grosses campagnes de sécurité. Oubliez pas de faire vos arrêts. Là. Quand le panneau sort, là. Maudite affaire,
0: tu sais. Sais-tu quoi? Aussi bien intentionnés les gens sont-ils, ça changera pas rien. J'ai vu une brigadière ce matin en m'en venant au travail.
1: Ça, c'est elle, un don de souhait de faire ça.
0: Vraiment. Tu sais, je la croise à tous les matins, cette dame-là. Mais c'est son début d'année scolaire, elle aussi.
1: Ben oui.
0: Puis elle était comme un peu dans l'une, puis il y a des jeunes qui ont traversé, puis elle avait le dos viré vers un autre rue, maintenant.
1: Mm-hmm.
0: Là, j'étais comme, oh, une chance que moi, j'ai comme freiné parce que eux autres, ils ont traversé comme si de rien n'était.
1: Mais tu sais, au prix qu'ils sont payés, là, je te dirais que je compatis avec cette dame-là, mais elle était peut-être mêlée du début de l'année.
0: Ah, ben, c'est ça. Puis, comme je te dis, je la croise à tous les matins, elle fait un job impeccable. C'est juste sûr. Juste rappeler aux gens que, peu importe vous êtes doué puis bien intentionné, ça se peut des fois que l'attention soit un peu détournée.
1: C'est ça.
0: Redoubler de prudence.
1: Surtout parce qu'il y a plus de monde puis il y a des jeunes qui savaient pas comment ça marchait, là. Ils étaient pas en autobus.
0: Mm-hmm.
1: Puis là, je sors puis là, tout énervé d'en revoir l'autre ami puis tout ça, là.
0: Pis savez-vous quoi? Mm-hmm. Si vous roulez juste un peu moins vite, vous allez économiser sur le gaz qui est pas donné à part de ça.
1: Ben, pas ici encore, mais au moins, je vous invite à faire le plein. Parce que je pense que ça va monter d'ici la fin de semaine parce qu'il y a beaucoup de régions limitrophes au centre du Québec et le Chaudière-Appalaches qui ont monté à 2$ le litre. Là. On commence à voir ça. C'est gros, là, ça. Hey, je capotais. Je me rappelle, des fois, avec mon premier char, mon Sunbird, hey, ça vient de passer le 1$, ça n'a pas de sens.
0: Ah oui?
1: On est-tu plus là, hein?
0: Moi, j'en parlais avant qu'on ouvre les micros. Ça fait 25 ans que je conduis. J'ai commencé à gazer à 72 cents le litre.
1: Pas 25 cents le gallon dans mon
0: cas. Moi, on gazait pas au gallon, c'est ça.
1: Yes.
0: Mais alors, de la musique. Tout l'été, parce que c'est pas fini.
1: Non.
0: Jonathan Pinchot s'en vient, mais voici Tame Impala dans le traffic.

0: 15h30 ici du lundi au jeudi, c'est le monde de Yannick. Mm-hmm. Et comme aujourd'hui, on accueille de nouveaux collègues au sein d'Arsenal Media, pourquoi pas parler de justement l'intégration de ces 10 nouveaux collègues.
1: Comment vous agissez, vous autres? Êtes-vous genre, OK, faut qu'il me fasse une preuve?
0: Ou au contraire, tu sais, là, la Jeannoise, la Madame du Lac, là, qui accueille tout le monde, quand il y en a pour 10, il y en a pour 25.
1: C'est ça, tu sais, qui montre tous les petits setups de, ah ouais, ça, ça marche de même, ça, c'est la petite affaire, tu sais. Êtes-vous cette personne-là? Comment vous accueillez vos nouveaux collègues? Fait que, moi, je veux savoir, parce que, tu sais, moi, j'ai genre l'arac, là, comme nouveau collègue. Fait que là, faut que je fasse quelque chose. J'ai compris pour ce qui est...
0: Toi, tu es habitué de faire des jambettes, hein? C'est ça, ton initiation, tu faut collègue?
1: Ouais, un mode moulé dans un coin. Non. On en parle tantôt. Comment on accueille des nouveaux collègues? Mais d'ici là, 1-873-300-0973. Comment vous le faites, vous autres, dans votre job à vous autres?
0: Le meilleur de la musique avec Green Day et When I Come Around. Ça sent bien le meilleur de la musique ici. Yes. À haut.

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13: Ah, c'est la rentrée un peu humide d'aujourd'hui. Qu'est-ce qu'on a eu sur le Grand Drummond? Ça va se dégager pour ce soir, la nuit prochaine. Ennuagement au cours de la nuit aussi, minimum de 10. Des nappes de brouillard qui vont se reformer, comme on en a eu ce matin très tôt. Généralement nuageux pour demain. Aussi, l'humidex va être à 27. Et le retour des nuages pour mercredi. On espère que ça va changer d'ici le long week-end de la fête du travail. Comment vous appréciez la nouvelle grille horaire? On veut le savoir par texto ou courriel avec Larac et Gonzo qui va être de retour demain midi. Richard Zedman. Dans le week-end.
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0: À la bonne place, c'est le meilleur de la musique. 15h24, un excellent début de semaine. Lundi 31 août, c'était officiellement rentré pour tout le monde sur le réseau du meilleur de la musique. Oh, et ça incluait le fait d'accueillir de nouveaux collègues.
1: C'est ça. Vous autres, vous êtes comment? Hein, vous êtes comment avec les nouveaux collègues quand ils débarquent, quand il y a du monde qui vient visiter vos installations? Justement, avec les nouveaux collègues, nous, on a là maintenant, tu sais, c'est quand même Georges Larac, Stéphane Gonzalez, Gilbert Delorme, qui
0: sont sur nos ondes. Qui nous suivent?
1: Plein de monde.
0: Toute la gang de BPM,
1: plein de monde
0: notamment.
1: Différents comme ça. Là. Je vous en reparlerai de chacun individuellement, mais somme toute, moi, je suis quelqu'un qui va, des fois, prendre ça trop à cœur. Puis là, overfaire la visite de la place. Je sais pas si vous êtes comme moi, là, mais tu sais, mettons...
0: T'es un scout, toi.
1: Oui, mais tu sais, mettons, puis donner déjà tous les trucs.
0: Oui, oui, c'est ça.
1: Tu sais, genre, cette place-là... Tu sais, vous connaissez tous un collègue quand vous avez eu votre... Ou connaissez tous une place qu'il y avait le vétéran. Souvent dans les usines, c'est le même, là. Tu sais, avec personne de genre... Louis, là. Travaille là depuis 32 ans. Connais comment ça marche. Ça, cette machine-là, une fois par semaine, faut que tu fasses ça. Ouais. Ok, assis-toi là. Le gars, là, il vient à pause, là, je te dis, ses sandwichs au poulet sont malades. Tu sais, mettons des affaires de même. Ok, t'es-tu allé voir?
0: Ou le tenant qui fait tout le temps les mêmes coups, là, le skyhook, pis la chaudière de steam.
1: T'es-tu allé voir Lucie au dépanneur? Hein? Elle mordit, elle fait du monde du beau café. Ou, tu sais, genre, ou t'es-tu allé voir, la sœur à Lucie, qui travaille aussi au resto, hein? C'est ça, comme un ordre de toast.
0: Ouais, c'est
1: moi, j'y vais là chaque jeudi. Tu viendras avec nous autres. Ou nous autres, on va dîner à telle place le vendredi. Tu sais, des affaires comme ça. Il y a des nouveaux collègues, ils essaient d'intégrer. Ou t'as le contraire aussi, je trouve, Max. Des fois, quand on est jeune, on arrive dans des nouvelles places, puis t'as la personne qui, justement, domine déjà la place, puis qui veut pas se faire voler son spot par un petit jeune. on a toutes comme ça, là. Mais vous n'en avez certainement en tête. Je sais pas comment vous agissez, vous autres, mais moi, quand j'arrivais dans des places comme ça, puis tu sais, en radio, je l'ai vécu dans d'autres jobs étudiants aussi. Puis là, t'arrives, puis là, cette personne-là, elle est comme pas contente qu'il y ait des nouvelles personnes. Ça vient fucker l'équipe. Ou tu remplaces son chum qui s'est fait mettre à la porte, fait que lui, il est pas content qu'il y ait quelqu'un qui remplace l'autre.
0: Oui, c'est sûr.
1: Hey, ça arrive,
0: je l'aimais, moi, l'autre.
1: C'est ça.
0: Mais... moi, je vais juste amener un bémol, parce que moi, je m'identifie plus à la première catégorie de gens que tu as parlé.
1: Moi aussi.
0: Mais, tu sais, et je vais te parler principalement dans le cadre de notre travail, de ce qu'on fait à la radio,
1: ouais,
0: de mon côté de vendeur plus que de celui d'animateur.
1: OK.
0: Parce que vendeur, souvent, c'est une question... tu dois amener, comme en coaching un peu la personne, tu sais,
1: oui,
0: t'es comme l'épauler dans les débuts.
1: Oui.
0: Donc tu fais rencontrer des personnes à ce nouveau collègue, cette nouvelle collègue là, mm-hmm, tu lui apprends des trucs comme tu dis, tu pis là finalement au bout de 3 mois, tu sais, les ventes c'est pas tout le temps facile, fait qu'il y en a qui abandonnent rapidement.
1: Oui.
0: Fait que souvent moi je viens un peu usé d'en avoir 10 qui rentrent, 9 qui partent.
1: Moi j'adore former les nouveaux.
0: Ah, moi, on dirait que c'est dans les dernières années, je me suis comme
1: tanné. C'est mon côté qui est... j'aurais voulu être prof un peu des fois dans la vie.
0: Fait moi aussi,
1: moi, j'aimerais ça des fois. Puis tu sais, je le dis pas trop fort non plus parce que, tu sais, ça peut être quelque chose, mais j'aime ça. Puis ils ont eu des collègues qui sont rentrés dans la gang. Vous avez entendu Ali Bombardier cet été. Puis à un moment donné, il a passé une journée de formation avec moi. Puis c'était le fun, il m'a fait comme commentaire. Ben, il dit, là, j'ai compris. Et ça fait 7-8 fois qu'on me le montre, mais là, j'ai compris.
0: Oui, oui.
1: Fait que, tu sais, je le sais un peu, des fois, que je me suis posé même question de toi, où je suis arrivé, j'ai fait ça comme ça, je te donne un shortcut pour le faire, mais tu sais, faut que tu l'apprennes, va falloir que tu te pètes la gueule comme ça, là.
0: Ah, ça, c'est
1: possiblement.
0: Sûr.
1: Oh, ouais. Puis telle autre chose, puis, ça vient avec l'expérience. Mais il y en a qui mettent du stress, qui sont très, très aussi stressés aussi quand ils accueillent des nouveaux collègues, puis ils veulent mettre ça propre au mot. T'as dit, des fois, c'est intégré aussi, des fois, c'est des nouvelles. Nous autres, ici, là, on accueille la gang de BPM. Fait que là, pas une fusion d'entreprise, mais c'est comme une nouvelle entreprise qui se joint à nous. Là. Ça existait déjà, tu comprends?
0: Ben
1: puis là, ils sont dans la grande famille Arsenal. Fait que c'est comme c'était un cousin avant, puis là, il est devenu un frère.
0: Ouais.
1: Tu sais? Fait que là, c'est ça. Tu sais, vous comprenez, il n'y a pas de mariage de cousin-cousine là-dedans. Là. Complétez chez vous, c'est vous autres qui êtes croches.
0: T'as un terrain glissant.
1: Non, mais tu sais, de partager ça un peu, puis là, vous allez l'entendre un petit peu plus, puis c'est ça qui est cool. Fait que tu sais, moi, si je crois Georges Larac ici dans le coq d'or, ce qui arrivera pas, là, tu sais, je veux dire, on vous fera pas le fait qu'ils sont...

0: sont ailleurs, hein, au Québec. Mais si moi, mon but, c'est d'aller visiter. Comment qu'il se passe?
1: C'est sûr.
0: Mais c'est sûr que je vais aller assister à ce show-là. Parce que ça a l'air tellement cool à participer. Ça a pris 2 secondes d'écart, puis il partait déjà à toune. Tu sais, tu vas vivre quelque chose chaque midi.
1: Fait que moi, il avait hâte de revenir, les gars.
0: Oui, mais c'est sûr que moi, je vais devenir... Tu sais, mettons, si je dînais avec Georges pendant son show, c'est sûr que ce midi-là, je serais full végé, là. Moi, je commencerais pas à amener mon gros T-bone, puis tout ça, puis commencer à me pogner sur mes convictions que la viande rouge, c'est bon pour te donner du fer, là. Je commencerais pas à m'obstiner avec Georges là-dessus. Puis tu sais, Stéphane, c'est un encyclopédie aussi de musique, puis de...
1: Ben, plein d'affaires.
0: Fait que, tu sais, me signerais pas sur ce qu'on joue à, jouez-vous, j'avais vu un tel, j'étais allé faire une entrevue, moi, genre, au Royaume-Uni, à la première de YouTube.
1: Oui.
0: OK, cool. Ben, moi, j'étais allé voir mon fils, les jouer de la trompette.
1: Il était 3e trompette.
0: C'est ça, là. Puis Gilbert Delorme, c'est le fun aussi d'avoir un nouveau collègue comme ça qui a pas la langue dans sa poche. Fait que lui, il a l'expérience, il arrive tout de suite, puis il dit, suivez-moi. Ça se peut que vous m'aimiez pas, mais moi, je changerai pas mon style pour vous autres.
1: On en a parlé tellement souvent avec Tony Marcotte qui collaborait avec nous autres dans Parlement,
0: bon
1: à quel point c'est une bonne personne,
0: oui.
1: C'est un humain d'exception, on est vraiment content qu'il rejoigne la famille, lui et toute la gang de BPM.
0: On vous le fera entendre dans une quinzaine de minutes, comment il était content de débarquer, entre autres. Donc, comment vous trouvez la nouvelle programmation, comment vous accueillez vous autres vos nouveaux collègues, 1-873-300-0973.
1: Jean Leloup s'en vient dans les prochaines avec Cookie, pour tout de suite Alex Warren, et le hit de l'été selon Yannick,
0: mais
1: avec Fever Dream à haut.

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1: 15h35 minutes. Bon début de semaine, lundi, la dernière d'août. Faudra apprendre à vivre avec septembre à partir de demain.
2: C'est en septembre. Oh, c'est à partir de demain, ça, c'est le long week-end qui s'en vient aussi. On est tout énervé. C'est la fébrilité de la rentrée.
1: Il était énervé ce matin.
2: Et c'était parfait.
1: c'était parfait.
2: Fait qu'il va falloir s'habituer à ça, mais d'un autre côté, je l'aime déjà, à Gilbert Delorme. Je le suivais déjà, mais si vous l'avez déjà vu à RDS, vous écoutiez déjà nos collègues, nos nouveaux collègues de BPM Sport, Gilbert Delorme, chaque matin dans la game. Et ce matin, il y avait... Tu voyais qu'il était énervé, qu'il était content d'être là. On fait entendre...
1: Oui, parce que, contexte, gars de BPM, tu sais, c'est Montréal, Québec, Gatineau à la base.
2: Oui.
1: Et là, avec la venue sur le réseau O, ça va être partout au Québec.
2: Mais hein, il va pouvoir se coucher plus tard aussi.
1: Ah, ça.
2: Parce qu'on va tout vous expliquer ça dans les prochaines minutes.
1: Intéressant. On va faire ça après. L'excellent Teddy Swims et Lose Control.
2: Oh, yes.
1: La merde de la musique tout l'été. Il est ici à O.
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0: tellement failli perdre tous mes moyens, moi, Yannick, quand je l'ai entendu ce matin. Recule, va faire 11 ans que je travaille pour Arsenal Media. Mm-hmm. Si tu m'avais dit ça, il y a ça 11 ans. Gilbert Delorme va être sur la même station que toi.
1: Ben, on va intégrer un réseau de sport dans Arsenal Media.
0: Va être là.
1: Pointe à la ligne, Max. Il y a de ça un an, là.
0: C'est un rêve éveillé pour le CQ que je suis.
1: C'est malade, là. Fait que là, tu sais, tout s'est concrétisé dans les dernières heures. Fait qu'officiellement, ça a commencé aujourd'hui. C'était notre rentrée. Peut-être c'était le cas aussi de vos enfants. Aujourd'hui, à votre job, y avait-tu des nouveaux? Votre enfant rentrait dans un nouveau groupe. Et nous autres, c'était ça, là. S'il y avait une nouvelle gang dans notre groupe, hein, les sauterelles, les enfants là-bas. Ben, nous autres, c'était une nouvelle gang qui rentrait. Il était en milieu familial. Il était en milieu familial. Fait que là, il intègre le CPE de haut. Hein? Puis c'est un peu ça le midi, je te dirais, là, pour avoir écouté des bouts. C'est sûr que Larac Gonzo, pour ceux qui ont jamais entendu Georges Larac puis Gonzo, disait pas la toune, qui dit ça, puis moi j'étais supposé entendre du Bon Jovi, là, moi j'aime bien ça avec mon petit port. Ben, c'est sûr que ça va peut-être vous faire grincer un petit peu, mais donnez-leur une chance, une couple de jours, là, donnez-leur deux, trois semaines.
0: Il nous a écrit cet après-midi qu'il y avait beaucoup de misère avec l'énergie débordante.
1: C'est ça.
0: Gonzo et Georges Larac.
1: Puis moi, quand je suis arrivé ici, je me rappelle, je me l'ai fait dire aussi, hey, ben, oui. Calme-toi, Yannick, là, tu cries fort, tu pas mal fort. Ben, c'est ça arrive. Vous faites vos commentaires tant que c'est constructif.
0: Puis souvent, on s'habitue aussi.
1: Ben oui.
0: Tu sais,
1: un changement, tu sais, on est une voix qui vous accompagne. La radio, c'est de proximité. Oui. Fait qu'on comprend que quand on vous accompagne comme ça, si on change la voix, tu sais, si, mettons, Max est pas là, vous le remarquez tout de suite. Quand on est tout seul, c'est pas la même affaire. C'est quelqu'un d'autre qui fait le choix à notre place de le faire. Hey, ils sont où les gars?
0: Oui,
1: c'est normal.
0: C'est comme
1: on comprend
0: même
1: ça.
0: Les élèves en ce début de saison scolaire.
1: Oui.
0: Tout le temps, un ascendant sur l'institutrice ou le prof qu'il y avait l'année d'avant.
1: Mais
0: de nouveau, la nouvelle, ben là, elle est bizarre. C'est ce qu'elle demande, c'est pas pareil comme l'autre.
1: Quand il y a un remplaçant qui arrive, on est tout énervé.
0: Ouais,
1: okay, c'est ça.
0: Voilà.
1: Ben là, nous autres, il y a des remplaçants. Ben, c'est pas des remplaçants, c'est des nouveaux membres de la famille. Puis un que tu parlais en ouverture, c'est Gilbert Delorme, un ancien du Canadien. Numéro 27 du tricolore, qui a pas la langue dans sa poche. Hein?
0: Non.
1: Puis il avait l'air content d'être là. C'est ça qui est le fun ce matin. On le sentait beaucoup, beaucoup.
0: Mm-hmm.
1: Il y avait de l'effervescence.
0: La fébrilité.
1: Oh oui, il va nous dire combien sur 10 il y a hâte à la saison du Canadien. Écoutez ça le moment de ce matin.
2: On va essayer de vous divertir en vous disant les vraies choses puis de la vraie façon en plus, Simonac.
3: T'es excité à combien sur 10 du début de saison de cette année?
2: Moi, je suis excité à 12 sur 10 tout le temps. J'ai hâte que ça commence. Le camp d'entraînement, le tournoi de golf, c'est comme si c'était Noël. Puis, hey, à demain, tabarouette.
3: Ah oui, demain déjà.
4: Ah oui.
2: All right.
4: Il y a
2: un
4: grand sage qui dit ça va être parfait.
2: Voilà, c'est parfait.
0: Avec
2: trois O à la fin.
0: P-O-R-F-O-O-O.
1: F-O-O-O. C'est ça.
0: Parfait.
1: Mais ça va être jamais plate avec Gilbert. Donc, parler de hockey, revenir sur le match de la veille, ce qui s'en vient.
0: Ah, si vous aimez le beige, le nuancé, le gris, vous êtes pas fait pour ce moment-là.
1: C'est ça. Je vous imaginerais ça, tu sais, genre Gilbert d'une bibliothèque, ça marcherait pas. Tu sais, vous comprenez? Il faut que ça brasse un peu. Gilbert, il aime ça. Il se tient en shape. C'est un autre que j'ostinerais pas, Gilbert Delorme.
0: Et non.
1: Il parle de bicep après ça, hein?
0: Oui, puis tu sais, ouais, c'est vraiment une personnalité que j'aime beaucoup, très vivant, aime la vie et tout. Et les commentaires qu'on a pour les proches qui sont avec lui au quotidien, c'est un humain d'exception.
1: Vous allez réagir, parce que lui, c'est peut-être une autre façon de penser le hockey que vous autres, puis c'est le fun d'interagir comme ça. Pas obligé toujours de s'entendre sur tout, là.
0: Non.
1: Ça va être ça chaque matin, donc entre 7h05 et 7h15. Il va être là du lundi au vendredi avec les gars demain matin encore.
0: Tu sais, puis c'est sûr que quand tu te fais tout le temps dire par quelqu'un, « Ouais, mais moi, dans mon temps, c'était bien mieux. »
1: Ouais.
0: C'est fatigant, ça.
1: Il fait pas juste ça,
0: mais,
1: Gilbert.
0: Non, mais en fait, le point que je veux t'amener avec Gilbert, c'est que lui, il amène cette opinion-là, mais elle est tellement baignée de jeunes autour de lui que ça fait du bien des fois de se faire rappeler que ah ben oui c'est vrai.
1: Puis vice versa. Vice versa aussi. Des fois on a notre vision des choses puis faire un vieux. Hey, je parle pas contre toi Gilbert.
0: Non mais je suis en train de l'appeler.
1: Quelqu'un d'expérimenté comme lui.
0: Oui.
1: Ben a une autre vision des choses. Il les a vus les affaires.
0: Ouais.
1: Tu sais il les a vus passer. Il était dans les équipes à reconstruction, des équipes qui avaient du talent. Il a joué avec du bon monde là. Tu sais à travers ça. Tu sais il a pas juste joué avec le Canadien. Il a joué avec les Red Wings. Il a joué avec des gros clubs. Puis c'est ça, là. Fait que, en tout cas, demain, j'ai bien hâte parce qu'ils vont parler d'autres choses aussi avant la saison du Canadien. C'est un amateur de football, de baseball aussi.
0: Tout à fait.
1: Donc, chaque matin, Gilbert Delorme, dans le segment La Game entre 7h05 et 7h15. Puis La Game est populaire. Elle s'en vient aussi à 18h tantôt. Nouveau show, on vous en reparler d'ici la fin du trafic.
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0: Vous faites quoi avec vos nouveaux collègues? Comment vous les accueillez? On va avoir vos textos 1-873-300-0973. Poursuivez avec Jeff Posé, le meilleur de la musique, toujours ici à O.

0: un bon après-midi, une belle fin de journée au meilleur de la musique en cette première de la semaine, lundi le 31 août. Direction la salle des nouvelles, récapitulatif de ce jour 5 de campagne électorale au centre du Québec. On va également revenir sur cet homme d'une soixantaine d'années qui a perdu la vie dans une collision à Saint-Lucien. On va changer de sport aussi.
1: Mais hein, parce qu'il y a un joueur des Remparts qui s'amène à Drummondville avec les Voltigeurs. Bilan du week-end des Tigres. Et Lionel Messi annonce sa retraite, mais pas au complet.
0: Meilleur de la musique avec Faz Ball, je viens de catcher. Faz Ball et The Way, ça s'amène au meilleur de la musique, restez là.
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4: Bonjour, ici Claude Marquis. Voici vos actualités. Un homme dans la soixantaine a perdu la vie dans une collision à Saint-Lucien. L'accident est survenu ce matin sur le 7e rang près de la route du pont, entre un camion benne, un poids lourd et une mini-fourgonnette. Le conducteur du camion benne a succombé à ses blessures, tandis que les occupants de la voiture ont été gravement blessés, mais sans mettre leur vie en danger. La Sûreté du Québec enquête sur les circonstances de l'accident. L'ancien conseiller municipal de Drummondville, Jean Charest, accède à la présidence du CA de la Fondation Sainte-Croix et Riotte, succédant ainsi à Paul Gagné. Charest, qui était jusqu'alors vice-président, explique que l'organisation est pour lui un collaborateur stratégique et ne doit pas se limiter à recueillir des fonds. Cette vision a été appuyée par la direction, qui dit vouloir travailler avec les différents départements du réseau en attendant la venue du nouvel hôpital. Le chef du Parti conservateur du Québec, Éric Duhaime, était de passage dans le centre du Québec aujourd'hui pour présenter le troisième volet de son plan anti-tarif. Il propose de permettre l'exploitation responsable du gaz de schiste pour réduire la dépendance énergétique envers les États-Unis. Selon le Parti conservateur, cette industrie pourrait générer 9,4 milliards de dollars pour Québec et soutenir plus de 6 000 emplois annuellement. Et un avis d'ébullition préventif est en vigueur pour tous les citoyens de Sainte-Brigitte-des-Sceaux qui sont desservis par le réseau d'aqueduc. Depuis hier, la population est invitée à faire bouillir l'eau du robinet à gros bouillon pendant au moins une minute avant la consommation jusqu'à nouvel ordre. C'est ce qui complète vos informations. 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
6: Du renfort.
7: Hey, je suis tout énervé de ça. Excuse-moi. Faut que j'en revienne. C'est la première fois. Quand même.
6: Du renfort pour les Volti en provenance de Québec.
7: Jaden Rousseau, quand même, un gars d'expérience qui débarque. Donc, on a acquis de la part des Volti.
6: Jeune vétéran, quoi,
7: oui,
6: 18?
7: Oui, exactement. Donc, contre un choix de deuxième ronde en 2027. Donc, ça, c'est intéressant. Lui qui a eu, entre autres, 15 points en 26 matchs l'année passée. À seulement 16 ans, puis l'année passée, un autre 12 points. Donc, quand même, en série aussi, il a bien performé. On va voir, Jaden, à quel point on va l'intégrer dans l'échiquier des Voltigeurs qui ont fait une petite vague de coupure aussi après les matchs hors concours de la fin de semaine contre les Tigres, d'ailleurs, qui ont joué et qui ont remporté ça 3-1 les derniers matchs entre les deux. Intéressant, t'étais là, tu nous en reparleras tantôt là, dans une dizaine, notamment là, de ce début. Peut-être qu'il y en a qui ont recommencé en fin de semaine avec le hockey mineur aussi. Sinon, Lionel Messi qui annonce sa retraite, mais pas au complet. En fait, c'est sa retraite internationale. On le sentait très bien, était fébrile après la finale de la Coupe du Monde.
6: Ah ouais.
7: Il savait très bien qu'il irait pas jouer. Le décès de son père a pas aidé aussi dans les dernières semaines sur le fait qu'il veut être plus proche de sa famille. Et là, va continuer de jouer à Miami pour la balance de la saison. D'ailleurs, il a battu le CF Montréal pratiquement à lui tout seul avec 4 buts en fin de semaine. 7-1, le Rossard au cours de la fin de semaine. Et on surveille Félix Auger-Aliassime. Tantôt, j'en reparle, là, devrait jouer dans une heure au US Open. Novak Djokovic, là, qui a été éliminé dans la douleur, ça a été difficile pour lui hier.
6: C'est une belle fin d'après-midi au centre du Québec. Beau soleil dans le ciel, quelques petits nuages, mais ça va s'assombrir. Plus ça ira aux alentours de minuit, quelque part cette nuit-là. On parle de minimum qui vont se promener dans le centre et le sud du Québec entre 7 et 10 degrés pour la nuit. Demain, mardi, généralement nuageux, un peu partout sur le territoire. Maximum attendu entre 23 et 24 degrés ressenti avec l'humidex à 27.
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6: On est là! Yannick Rochette et moi-même, Max Lamontagne, et on a de la visite en studio, ben.
7: Maison.
6: Incroyable.
7: Oui.
6: Le seul, l'unique,
0: Théodore Lamontagne.
7: C'est ça. Il y a des airs.
0: Bientôt 7 ans.
7: Oui.
0: Théodore qui, première journée officielle. Là,
7: oui.
0: Aujourd'hui à l'école.
7: Il a trippé sur une bouteille d'hélium. À date, c'est ce qu'on en sait là, de cette journée-là. On va se voir la suite. Mais sinon, continuez de nous conter justement comment vous vivez ça, vous autres, à recevoir des nouveaux collègues.
0: Ouais.
7: 1-873-300-0973. Si vous avez des nouveaux collègues, c'est la rentrée. Peu importe, vous autres, dans vos milieux. Nous, on a des nouveaux collègues de BPM Sport depuis aujourd'hui. Fait qu'on veut le savoir, on veut vous lire là-dessus.
0: Moi, Yann, dans les prochaines minutes, hashtag les gens, on reprend ça pour la saison 2026-2027. J'ai renoué avec l'aréna en fin de semaine.
7: Ah,
0: ça
7: ouais,
0: m'a
7: hein?
0: fait beaucoup de bien.
7: OK.
0: Premier match préparatoire des Tigres de Victo, moi qui est l'annonceur maison, et ça a donné bien, c'était un match à 122.
7: Oui.
0: Entre les Volti et les Tigres. Mais tu sais, au-delà du fait que c'était de la LHJMQ, il y a plein de gens à l'écoute en ce moment qui, avec leurs enfants,
7: déjà,
0: des gens qui ne m'ont pas vite, il y en a qui n'ont pas arrêté. Tu sais, le 3 d'été, puis la compétition.
7: T'as les magasins en fin de semaine, il y avait beaucoup de monde qui venait acheter des bâtons, là, puis tout ça, puis les camps, puis tout ça, ça continue.
0: L'odeur de la ventilation, la condensation de l'aréna, la Zamboni, tout ça. Je suis très, très, très fébrile. Je vous parle de ça dans les prochaines, d'ici là, Cameron Whitcomb. Et avant,
7: c'est bon, ça.
0: Ball, ça mène. C'est bon, ça.
7: Oui,
0: ça
7: s'appelle
0: The Way. Je te ramène en 98, et c'est le meilleur de la musique, ici, au 92.1, au 97.3.

0: Cameron Whitcomb. Kingdom of Fear, le meilleur de la musique à 16h10, lundi le 31 août. Quel beau week-end ce fut. J'espère que vous en avez passé un beau, oui. Un bon, vous en avez profité en masse.
1: Une journée comme samedi, là, ça, c'est une météo parfaite quand même.
0: Ah ouais, parfaite pour aller à l'arène.
1: Pas trop froid, mais toi, tu l'as vécu à l'intérieur.
0: Puis, je me fais tout le temps pogner. Depuis, ça va être ma quatrième année, cette année, comme annonceur Maison des Tigres.
1: Ouais.
0: Quand, tu sais, puis ça commence assez tôt, là,
1: l'image. On t'aime quand même, là, à
0: ouais, Drummond. Oui, je le sais, mais puis on en a déjà parlé.
1: Oui, je sais, c'est juste picasse, là.
0: J'ai d'ailleurs vu Mathieu Gravel en fin de semaine.
1: Oui.
0: J'allais lui serrer la pince, là, il a comme fait,
1: C'est qui, toi?
0: Ah, c'est à toi que j'ai parlé à la radio. Ah, t'es l'annonceur Maison des méchants.
1: Mon tabarouette.
0: Mais c'est moi, j'ai dit, mon cœur est avec les Voltigeurs, juste pas quand ils jouent contre les Tigres. L'annonce à la maison.
1: Fait que tu t'es fait avoir en allant là?
0: Ben, en fait, chaque début de saison, je me fais avoir. Parce que c'est quand même encore l'été pour un bon bout.
1: Mais hein.
0: Il fait frette à l'aréna.
1: Ah oui.
0: Puis à hauteur de la glace, quand t'es annonceur maison, elle fait frette.
1: Fait qu'il faut avoir deux kits.
0: je me change pas à l'aréna, mais je suis parti chez nous en pantalon long, t-shirt, j'avais une chemise boutonnée par-dessus.
1: Hey, là,
0: j'avais mon manteau dans mes mains. Je l'ai pas sur moi, mais dans mes mains. Mais juste... Juste en sortant dehors, en pantalon long, pas en chemise. Moi qui est chaleureux.
1: Oui.
0: J'ai écrasé à terre.
1: C'est clair, hein.
0: J'étais en sueur à l'aréna.
1: C'est ça.
0: Même pas moi qui joue.
1: Ça fait penser aux écoles de hockey puis au camp l'été, là.
0: En fait, moi, ce qui m'a fait triper hier, c'était de renouer avec tout ce monde-là.
1: Ben oui.
0: Le monde des arénas.
1: C'est ça.
0: Évidemment, là, c'était LHJMQ, mais on est encore en camp préparatoire. Autant du côté des Volti que des Tigres. Ce qui fait que dans les estrades, les fameux parents qui ont passé l'été dans le 3A, il y en a plein.
1: Ben, c'est sûr.
0: Tu sais, là, le parent agent, là.
1: Oui.
0: Que.
1: Il est tout le temps là.
0: T'as aucune idée. Tu le regardes aller de loin, juste visuellement. T'as aucune idée de ce qu'il dit. Tu vois ses lèvres bouger. Tu sais qu'il est en train de vendre son fils à quelqu'un.
1: C'est ça. Il a quasiment fait une carte d'affaires, là.
0: Oh, ouais, ouais.
1: Connaissez-vous mon fils?
0: Oh, ouais. Mm. Puis il est en train d'expliquer en long et en large les raisons pour lesquelles l'équipe ferait une erreur de le couper.
1: Dans 3 ans, là, c'est un gars de troisième ligne, ça, dans la Ligue américaine.
0: Ah, oh, draft year, tu vois, il va être bon. Fait que, de renouer avec ce monde-là, j'aime beaucoup les arénas, j'aime l'ambiance, j'aime l'odeur. J'suis un gars chaleureux, je te l'ai dit. Fait que j'aime ça quand il fait plus frais, les arénas, ça me convient très bien. Je suis un fan de hockey, pas besoin de vous en parler en long puis en large, vous le savez très bien. Et de renouer avec ça, là, puis je m'adresse aux parents de hockey mineur qui recommencent tranquillement pas vite les camps. Ça, versus les parents que tu croises qui ont passé l'été dans le 3A, les parents dans la maison qui, eux, comme moi, retrouvent l'aréna.
1: Oui, il y a une effervescence.
0: Tu sais, t'es avais quitté en mars-avril, là.
1: T'as trop ton monde.
0: La semaine de trop qu'il y avait au calendrier où il était tanné ben raide, dire, hey, là, c'est parce que la gym de la plus jeune, puis le soccer a commencé
1: tout
0: à se croiser, puis le camp d'entraînement baseball intérieur.
1: Ouais.
0: Là, il était tanné. Mais là, sont fébriles que ça recommence. Ils sont contents de revenir s'asseoir pour s'hydrater, parce que dans les arénas, on s'hydrate. Soit avec du café, soit avec de la bière.
1: Ou d'autres choses, c'est ça.
0: Ouais.
1: Ou des flasques.
0: Aussi.
1: Ça dépend du score.
0: Ouais, c'est ça, ça
1: non, mais il y a aussi des parents qui ont vécu plein d'autres sports où ils sont dans la roche présentement, les camps d'entraînement de 2-3 sports de leur enfant.
0: Ouais.
1: Puis le sport étude qui commence en même temps.
0: Uh-huh.
1: Fait que peut-être que tu croises... Ça, c'est la personne avec un très grand café, habituellement.
0: Ça, puis des fois, tu fais comme... Hein? Ce couple-là, il s'est-tu séparé durant l'été?
1: Ça
0: non,
1: peut.
0: C'est juste que le plus jeune est rendu aussi dans hockey mineur, puis il joue dans une autre aréna.
1: Il se dédouble.
0: Fait à tous les parents et parents et mon oncle, ma tante, beau-frère, belle-mère de ce monde que je pouvais croiser cet hiver à l'aréna. Je vous souhaite une belle année 2026-2027 de hockey mineur. Rappelez-vous les belles raisons pour lesquelles vous le faites, cet engagement-là, vous le faites pour votre enfant, vous le faites pour qu'il s'émancipe, puis vous le faites pour qu'on ait du fun, tout le monde, puis on les fasse bouger. Fait qu'on rappellera les arbitres, les coachs, c'est tout des gens qui sont venus ici pour apprendre, OK?
1: Ils sont souvent bénévoles.
0: Exactement. Il n'y a pas de salaire qui se gagne, puis il n'y a pas de coupe cette année qui va se gagner au pavillon Jean Béliveau, ni pas plus que
1: l'Olympia, Yvan Cournoyer.
0: Il n'y aura pas de coupe qui se gagne là, gang. Fait que s'il vous plaît, soyez courtois, embrassez cette nouvelle saison avec énormément de passion et d'amour pour votre sport.
1: Mm-hmm.
0: Un beau French sur la glace. Attention parce que la langue reste collée.
1: Fait que go Volti, c'est ça que j'ai compris, là.
0: Éric Lapointe s'amène en musique avec Motel 122. Ah, voyons! Motel 117, le meilleur de la musique.
1: Yes.
0: Tout l'été, parce que c'est encore le cas, c'est ici à haut.

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1: Ah, Éric Lapointe et Motel 117. Mm-hmm. 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
2: Max, attends-tu de jouer à un jeu?
1: Oh oui.
2: Ça, c'est dans la nouvelle programmation du trafic. Maintenant, dans ces alentours-là, si vous écoutez souvent dans ce moment-là, on va triper ensemble. Suggérez-nous des jeux que vous jouez, vous autres, dans votre char ou peu importe. On va jouer à des jeux, on va trouver des jeux de société, des affaires. Puis là, je t'ai expliqué le jeu, puis t'as l'air à vouloir jouer.
1: Ça me tente.
2: Vous allez voir, vous voulez entendre ça. Je vais juste pouvoir faire des bruits pour faire deviner des mots à Max. Fait que ça va dans tous les sens. Ça risque d'être très drôle. Surtout à cause de mon talent de bruiteur.
1: On se fourvoie ensemble.
2: C'est
1: au retour de la pause.
2: OK.
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0: déjà 14 ans pour cette pièce d'Imagine Dragons avec It's Time. Le meilleur de la musique ici au 92.1, au 97.3, y on va jouer.
1: Mais là, moi j'aime bien les jeux, ça fait plusieurs mois, et là finalement Max a accepté.
0: Là, je filais un peu taquin, un peu saltimbanque, un peu riboudin.
1: Avez-vous de même, des fois vous arrivez à job ou peu importe dans votre gang, hey, on pourrait essayer ça, on pourrait faire ça, puis là tu sais, hey, on en reparlera plus tard, puis quand t'arrives à la fameuse date, tu fais comme, ok, hey, à rentrée tu m'avais dit qu'on pourrait peut-être essayer quelque chose, je m'en rappelais aujourd'hui à Max, fait que je suis arrivé, première chose, hein, sur le coin du bureau. T'as-tu pris ton café? Non, Yannick. Ah, est-ce qu'on va jouer au jeu, Max, ce soir dans le café? Ben oui. Fait que là, si vous aimez ça, c'est vous qui décidez. Hein, on va continuer à jouer ou pas, là. Moi, on fait ça pour vous autres. C'est pour vous entertainer dans votre retour, peut-être dans l'autobus scolaire. Peu importe, vous nous captez dans ces minutes-là, autant à Tedford, Megantic, Drummond que Vito. On va jouer ensemble en se faisant pour aujourd'hui. Ça va être un jeu différent chaque jour qu'on va essayer des affaires. Pour aujourd'hui, c'est deviner des mots, des items, whatever. Mais juste en utilisant les bruits. Je peux pas te dire, genre, pour deviner un crayon, c'est ça sert à écrire, là.
0: Mettons, c'est un genre de boulette sonore.
1: Genre. Okay. Parce que on fait de la radio.
0: Hein? Oh, wow!
1: Fait que...
0: Le théâtre de l'imaginaire.
1: Deux pour Max, puis le troisième va être pour vous autres.
0: Okay? Oh, yes!
1: OK. Fait que cherchez pas de midi à 14h des affaires intelligentes, là. Non, c'est pas
0: non,
1: le temps.
0: Non, OK. Puis là, juste, genre, avis... On redéfinira pas le monde puis on réécrira pas.
1: On rappelle le fait que j'ai pas d'oreilles dans la vie, fait que ça n'aurait pas plus pour des bruits, mais c'est peut-être pas pire. C'est comme un peu un mime, mais juste avec du bruit.
0: Ok, ok.
1: T'es prêt? Premier mot, Max. Ok. Je vais te donner un indice quand même. Je suis quand même pas chien. Cuisine. Ok.
0: Ok.
1: Ok. Oh, oh, oh. Quand tu veux pour donner des réponses.
0: Ben là, écoute, je réfléchis à, je sais pas, moi, quelqu'un qui... Il y a de l'eau d'impliqué. Il y a de l'eau d'impliqué. Un mot.
1: Non, ben, non.
0: Quelque chose.
1: Quelque chose qui se passe en cuisine.
0: Un gars qui se brûle les doigts en se lavant la vaisselle.
1: Non.
0: OK. Quelqu'un qui marche dans la cuisine, la lumière fermée, en pleine nuit. En pantoufle de fanpex.
1: Non. Déjeuner.
0: Quelqu'un qui fait cuire du bacon en bédaine.
1: Yes!
0: Yes! Yes!
1: On va aller loin,
0: non,
1: même.
0: Mais j'ai pas le choix. C'est pas ma réponse. C'est celle de Martin Filion.
1: Yes, Martin.
0: Il m'a écrit bacon. J'ai fait, ah, pis là, t'as dit déjeuner, j'ai. Merci.
1: Comme...
0: Martin plus Yannick égale bacon
1: comme
0: en bédaine.
1: Comme la toune de Blue Jeans.
0: Ah, je comprends. Ça. On attend pour un autre.
1: OK, une autre affaire. OK?
0: OK. Moi qui étais un peu excité, qui demande à ma blonde, finalement dit non.
1: Tu fais des bruits de...
0: Ah ouais, hein? Petit oiseau, un nonchalant,
1: pas.
0: Un oiseau qui se pète la tête dans la fenêtre.
1: Yes, sir!
0: Yes!
1: Hey, là, tu vois, on est réchauffé.
0: Ah, écoute.
1: On est réchauffé.
0: Okay. Comme Ace Ventura, le pet détective.
1: OK, maintenant, c'est pour vous autres, OK? Maintenant, c'est pour vous autres, au 1-873-300-0973. Et parmi les bonnes réponses, on a un petit cadeau pour vous autres pour le Festival du Bœuf d'Inverness.
0: Ah, okay? Mais là, je suis réchauffé, je peux te jouer, moi aussi.
1: Oui, tu peux jouer, mais donne juste réponse. Des mauvaises réponses. OK. OK, ça va faire. OK, ça fait...
0: Quand on a célébré le départ de Paul Chapman, notre collègue, la semaine passée?
1: Ça a servi durant ça. Oui.
0: OK.
1: OK? Fait que je vais
0: dire... Ça a servi durant ça?
1: Je vais dire un
0: sais.
1: Indice. Alcool.
0: Ah, je le sais. Yeah! 1-873-300-0973, qui sait?
1: C'est ça?
0: Ça pourrait être payant. Hey, t'es un bruiteur d'exception, Yannick.
1: Ah, meilleur que chanteur, en tout cas.
0: Écoute, c'est fou les talents qu'on te découvre quand on te connaît.
1: J'avais hâte que tu te devines, le bacon en bédaine, je sais.
0: Oh, oh, oh. Wow. Dufour est là. Elle qui va être à Victo dimanche avec Semira, tu serais très là-haut.

0: C'est la campagne électorale, cinquième jour aujourd'hui. D'ailleurs, on aura le condensé dans les actualités Arsenal Média dans les dans la prochaine demi-heure.
1: Ouais, on va reparler de ça là, bientôt. Puis on rappelle, vous pouvez continuer, on vous donne encore 5 minutes pour texter au 1-873-300-0973. Si vous êtes capable de deviner le mot, l'affaire que je fais avec ce bruit suivant, avec l'indice alcool. C'est quoi ça que je viens de faire? Textez 1-873-300-0973 et pourriez aller à une activité du Festival du Bœuf d'Inverness grâce à votre bonne réponse. Il y avait déjà, dites-vous que malgré le mauvaise performance, il y a déjà des bonnes réponses. Fait continuez, on vous donne 5 minutes.
0: Ah, ça veut dire que t'es bon, Yannick. Ça veut dire que t'es bon. Donc oui, on revient sur le passage de ces différents chefs de parti qui étaient de passage chez nous en fin de semaine. On va faire ça après Chabosi et l'excellente Call Girl. Ah, oh, bougez pas de là.

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0: Merci festif. Chabouzier, Cowgirl, 16h46 minutes. Félicitations à
1: Alexandra Couture, qui est la grande gagnante pour aller voir, donc, la paire de billets pour aller au Festival du Bœuf d'Inverness, parce qu'elle a deviné que ceci était du popage de champagne.
0: Voilà!
1: Hein? Puis bien d'autres bonnes réponses, Martin Fillion, Gabi, aussi, Cynthia Guillemette, bravo, Sébastien Larose, Jacques Roy, vous étiez plusieurs à avoir la bonne réponse, mais là, faut faire un tirage à un moment donné. On se reprend demain?
0: Comme quoi, ça peut être payant de texter de même comme ça.
1: Oui,
0: à la
1: c'est
0: va-vite,
1: ça.
0: Là.
1: Des fois, c'est pas un concours en nombre. Des fois, c'est juste de nous donner des nouvelles, de faire des salutations, puis au hasard, au noir, on va vous donner quelque chose.
0: Hein? Pas de reçu, rien.
1: Non, c'est
0: pas
1: ça.
0: De facture.
1: Payez cash, pas de taxes.
0: Pas de facture, ici.
1: Ça, c'est à ne pas faire en campagne électorale, ce qu'on vient de faire, hein, Max?
0: Oui, ça, non. Ouais. Puis, parenthèse, j'ai un de mes amis, moi, qui a déjà été agent officiel pour un candidat.
1: Eh hey boy, c'est dur.
0: Il racontait la droiture que ça prenait. Il dit, tu sais, c'est niaiseux, mais il dit, des bills de Tim Horton et des petits cafés.
1: Faut tout que tu checkes.
0: Faut tout que tu prennes les reçus, puis t'en paies des cafés dans une campagne.
1: Avant qu'on parle de la tournée des chefs à Drummond, là, on en reparle, puis au centre du Québec, OK? Avez-vous entendu parler de l'histoire, une petite minute, 30 secondes? Michel Bureau, qui est un candidat sur la côte de Beaupré, Charlevoix, il s'en va en entrevue dans une radio locale à Charlevoix pour dire « candidat libéral ». PSPP, c'est un bon chef, ça. Ça, là, ferait un bon premier ministre. Il n'a pas dit ça de même, mais entre autres, le candidat péquiste, qui est François Garriépy, qui est un gars connu dans la radio à Québec, ferait un bon député, ça. Tu sais, genre, puis il dit « moi, je suis un libéral péquiste ». Tu sais, puis, dis tant que la CAQ ne rentre pas. Hey, tu sais, genre, tout ce qui est à ne pas faire là, dans une entrevue, ça me fait rire. Là.
0: Le pire, c'est que, tu sais, des fois, candidat, des fois de second ordre, comme ça, le chef ne suit pas en direct ce qui se passe. Puis le moment donné, il se fait envoyer ça par sa gang de relations de presse.
1: C'est
0: hey,
1: ça.
0: Boss, écoute ça. Ça, c'est les candidats qu'on a pris, tu sais, là, Côte-de-Beauvoir.
1: Côte-de-Beaupré, j'en le vois. Ouais, en tout cas, ça fait jaser de ça en fin de semaine. Et aussi du passage de trois chefs, quand même.
0: Mais pas un, pas deux.
1: Au centre du Québec. PSPP est venu même dans nos dans deux de nos villes qui nous écoutent. Il n'est pas allé à Thetford dans ce coin-là encore et Mégantic, mais quand même, il était de passage d'abord à Drummondville pour présenter ses candidats, entre autres. Et après ça, ben c'est envenu du côté de la Vélo-Gare. Il était resté quelques minutes, un petit bain de foule, puis il est reparti. Quand même, là. Après ça, il y a eu Christine Fréchette en fin de semaine, annonce de la CAQ par rapport à des investissements, logements, habitations pour les aînés aussi.
0: Fait là, c'est fait drôle, une petite tournée. Des investissements.
1: Et ça. Et après ça, il y a eu Ruba Gazal qui a fait un petit arrêt également du côté de Drummond en fin de semaine, une des co-porte-parole de Québec solidaire. Fait que quand même, moi, qu'est-ce que tu penses que ça me dit, moi, Max? Je sais pas si ça te dit la même affaire que moi.
0: Ben, ça veut dire qu'on a encerclé le centre du Québec, Drummond, Victo, sa carte, en se disant...
1: Dans les deux sens. Dans le sens que il y a des partis qui sont ici présents en début de campagne pour dire officiellement, hey, ça, c'est des comtés prenables pour nous. Mm-hmm. Puis les autres, dépendant de quelle partie on parle, on veut pas perdre ce comté-là.
0: Non, exact.
1: Fait qu'on envoie le chef en début de campagne, un ou l'autre.
0: Exact.
1: Et vous allez voir, si on y retourne une, puis deux, puis trois fois, là, ça peut passer
0: message.
1: C'est
0: sûr que ça peut avoir un
1: impact. Parce qu'il y a l'avantage aussi, nous autres, on n'est pas loin de l'avant.
0: Ouais,
1: hein? Pour des secteurs, c'est pas trop loin. Donc ça peut être prenable. Lobinière-Frontenac aussi, j'en ai entendu parler des analystes politiques, ça peut être un comté prenable pour bien du monde parce que là la députée est sortante.
0: Uh-huh.
1: Alors qui c'est qui s'en va là, qui va, ça peut être intéressant là. Moi je trouve ça c'est intéressant à date.
0: Moi,
1: embarquer dans la campagne parce que c'est dans rentrée là, fait que c'est ce que vous suivez ça un petit peu.
0: C'est une des courses qui m'excite le plus.
1: On est indécis beaucoup, là.
0: Excité au, comme la politique pourrait m'exciter, là.
1: Oui, là.
0: OK, mais...
1: T'as d'autres choses qui t'excitent plus que ça, là.
0: Ah,
1: j'espère
0: oui,
1: pour toi, Max.
0: Pas. On commence ça à faire la liste, tu sais. Parce qu'on en a pour un bout.
1: Ah, moi, là, quand tu me lis un projet de loi, là. Ah ouais, ça vient me chercher.
0: C'est
1: là.
0: Qui le législateur là-dessus, donc? Ah, oh, c'est lui. Oh, mon
1: approuvé
0: Dieu.
1: Approuvé pour, attendu que.
0: Petit
1: wow.
0: Enjeu d'autographe.
1: Le code Morin, ça fait l'effet dans le bas vent.
0: Non,
1: mais ça peut être intéressant de suivre ça le nombre de fois. On va prendre ça en note. À date, il y en a trois qui sont passés, une fois chaque. On va prendre ça en note. On garde notre tableau de visite des chefs dans nos comtés jusqu'à la fin de la campagne électorale. C'est 39 jours, on vote le 5 octobre, on le rappelle.
0: Ouais, c'est mis à faire un petit peu plus fret. La température redescend tranquillement, pas vite. On a commencé à ressortir nos hoodies. Faut poser la question. Hey, fais-tu fret dans le ton hoodie?
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0: 54, on se dirige tranquillement pas vite vers la salle des nouvelles. On va revenir évidemment sur cette cinquième journée de la campagne électorale dans la région. Évidemment, cette triste nouvelle.
1: Accident mortel, hein?
0: Ouais, du côté de Saint-Lucien, l'homme de 60 ans qui a perdu la vie dans une collision plus tôt aujourd'hui. Tous les détails de ça bientôt.
1: Et des transactions impliquant autant les tigres que les voltigeurs dans les dernières heures. On revient. La plus récente, c'est celle des tigres. On vous annonce tout ça un peu plus en détail dans les prochaines.
0: La tune qui punch avec Lenny Kravitz aujourd'hui. Une fille américaine, une femme américaine.
1: Yes!
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2: Bonjour, ici Claude Marquis. Voici vos actualités. Un homme dans la soixantaine a perdu la vie dans une collision à Saint-Lucien. L'accident est survenu ce matin sur le 7e rang près de la route du pont, entre un camion benne, un poids lourd et une mini-fourgonnette. Le conducteur du camion benne a succombé à ses blessures, tandis que les occupants de la voiture ont été gravement blessés, mais sans mettre leur vie en danger. La Sûreté du Québec enquête sur les circonstances de l'accident. L'ancien conseiller municipal de Drummondville, Jean Charest, accède à la présidence du CA de la Fondation Sainte-Croix et Riot, succédant ainsi à Paul Gagné. Charest, qui était jusqu'alors vice-président, explique que l'organisation est pour lui un collaborateur stratégique et ne doit pas se limiter à recueillir des fonds. Cette vision a été appuyée par la direction, qui dit vouloir travailler avec les différents départements du réseau en attendant la venue du nouvel hôpital. Le chef du Parti conservateur du Québec, Éric Duhaime, était de passage dans le centre du Québec aujourd'hui pour présenter le troisième volet de son plan anti-tarif. Il propose de permettre l'exploitation responsable du gaz de schiste pour réduire la dépendance énergétique envers les États-Unis. Selon le Parti conservateur, cette industrie pourrait générer 9,4 milliards de dollars pour Québec et soutenir plus de 6 000 emplois annuellement. Et un avis d'ébullition préventif est en vigueur pour tous les citoyens de Sainte-Brigitte-des-Sceaux qui sont desservis par le réseau d'aqueduc. Depuis hier, la population est invitée à faire bouillir l'eau du robinet à gros bouillon pendant au moins une minute avant la consommation jusqu'à nouvel ordre. C'est ce qui complète vos informations. 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
4: Yannick, des échanges autant du côté, un échange du côté des voltigeurs que celui des Tigres de Victoria.
5: Oui, les Tigres, on attend la confirmation de la Ligue, mais nos sources nous confirment qu'Alain Bourdeau quitterait donc l'Armada dans un échange qui ferait passer ce défenseur de 17 ans. 6 pieds 3, 185 livres, originaire de Princeville. Félix Guérard,
4: en fait, c'est quoi? Je vais me permettre une petite... Vas-y. Il est originaire de Saint-Norbert.
5: Excuse-moi, t'as raison.
4: Hey, on est 500, on peut-tu?
5: C'est ça. On va pas en perdre un, tabarouette, hey. Là. On veut pas perdre notre subvention.
4: Salutations aux parents.
5: Ben oui.
4: Caro et Kevin.
5: C'est
4: ça. Ils doivent être bien contents de voir le petit bonhomme revenir dans le patelin.
5: Fait que ça devrait être confirmé. Là, ça va être plus un joueur peut-être affilié des Tigres. Donc, des échanges de joueurs affiliés qu'on a fait. Pendant ce temps-là, ben, les Vultures ont mis la main sur un vétéran de 18 ans, Jaden Rousseau, qui s'appelle à Drummond des Remparts de Québec. Bon attaquant quand même d'expérience.
4: À 18 ans, c'est un jeune vétéran et la GMQ, c'est parfait ça.
5: C'est un bon pari là pour les Vultures pour cette saison. Les deux équipes se sont affrontées. D'ailleurs, les Tigres qui ont remporté le dernier match samedi. On est allé jouer à Saint-Gabriel-Brandon aussi au cours de la fin de semaine. Lionel Messi a confirmé ce qu'on doutait un peu depuis quelques semaines. Prend sa retraite internationale. Le temps est venu pour Messi de ne plus représenter l'Argentine. Il était très émotif à la dernière finale de la Coupe du Monde, on se rappellera. Et pendant ce temps-là, ben, on surveille d'ailleurs au tennis, c'est le US Open. Hier, Novak Djokovic, les images qui ont fait le tour de la planète, qui a été malade dans la souffrance, a été éliminé. Et là, ce soir, on surveille, après la belle victoire de Leilani Fernandez, est-ce qu'on pourrait avoir une deuxième victoire canadienne? Shapovalov aussi a bien fait. Ce soir, c'est Félix. En fait, dans les prochaines minutes, Félix va jouer son match de premier tour.
4: Ciel dégagé pour ce soir et ces nuits, centre et sud du Québec. Ennuagement graduel en cours de nuit. Minimum sur le territoire qui vont se promener entre 7 et 10 degrés cette nuit. Généralement nuageux pour demain mardi. Maximum entre 23 et 24 degrés. Un ressenti avec l'humidex, tout près de 27 demain.
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4: J'aime ce moment tous les jours dans le show où on fait nos vocalises en se scrappant les cordes vocales.
5: Oui, c'est ça.
4: J'adore ça.
5: Faire ses vocalises. Je prends ça en note.
4: Mi, mi, mi, mi, mi.
5: Je ne fais jamais ça, moi, avant. J'y vais parce que c'est mon... C'est mes tripes qui parlent, Max.
6: Non, puis je veux dire, la nature t'a grillé de tout un organe vocal, on va se dire.
5: Ah oui, merci d'avoir précisé vocal.
6: Oui, parce que le restant, ça m'intéresse pas. C'est pas bien. Je travaille juste avec ton organe vocal.
5: On vous salue si vous étiez à l'école aujourd'hui, les tout-petits.
6: Oui, salut la gang.
5: Comment ça va? Ben peut-être là. Habituellement, à cette heure-là, si vous êtes encore dans l'autobus, vous êtes des vrais. Hein. Souvent, il y en a qui y restent plus en périphérie. Fait que là, la ride d'autobus, ça peut être longue. Peut-être t'arrives à 5h20 chez vous, 5h30. Là, je sais pas. Lâchez pas, puis les chauffeurs, hein, aussi, qui lâchent pas, c'est à rentrer, là, pour ben du monde depuis la semaine passée. Là, c'était pas même la première vraie journée. Fait qu'on vous en souhaite un beau retour.
6: On va parler de cette nouvelle programmation, de ces nouveaux collègues qui ont joint les rangs de Arsenal Media. Aujourd'hui, officiellement, la gang de BPM Sport, on avait un tout nouveau show aujourd'hui.
5: C'est ça. Moi, tantôt, je vais te parler de comment j'agis avec des nouveaux collègues ou comment vous agissez, vous autres, d'habitude, avec les nouveaux collègues. Puis là, on va vous faire réentendre un moment. Parce que là, il y a quelque chose de nouveau que vous aviez peut-être déjà circulé sur le web. Et là, on l'a vécu live, en direct, à haut. Le fait d'avoir de l'effervescence autour du sport, puis surtout partir une toune.
6: Pour tout de suite, ben, c'est votre toune qui passe dans le trafic.
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6: Oh. Et ça, là, pour les jeunes qui nous écoutent, là, ça fait longtemps. Ça, c'était dans les années 1900.
5: Fin 90, là.
6: 1999, très exactement, pour ce classique.
5: Je trouve que c'est une des meilleures reprises, parce que ça a été reprise beaucoup, cette toune-là.
6: Ben oui.
5: Mais celle-là est bonne.
6: Elle est vraiment bonne, tu dis?
5: Eh oui.
6: Juste comment ça part.
5: Oui, donc.
6: Amen.
5: Amen.
6: Tiens, toi. Lenny Kravitz, the one and only, le seul unique avec American Woman dans le trafic. American.

0: American Woman. Yeah.
1: Cette chanson-là de Lenny Kravitz fait penser à exactement l'ambiance qu'il devait avoir dans le studio de Gonzo et George Larax midi. C'est... Le retour en onde après vacances.
2: Le show où ça sera jamais plate.
1: Non.
2: Ils ont de l'énergie à revendre, mais surtout, ils avaient hâte d'être là. Comme Gilbert Delhomme avait hâte d'être là ce matin dans les 100 000 matins, notre gang de BPM qui est maintenant avec nous autres sur l'heure du midi. Donc, hey, Richard Z, ça va pas de haut, on le rappelle, ça va la fin de semaine. Les grands bazous ont laissé la place à Larax Gonzalez. Voulez-vous vivre les premières secondes de show-là?
1: On va écouter ça là.
3: On est partout au Québec maintenant, Larax Gonzalez.
4: Aujourd'hui, on est le show de quoi, Gonzo? On est le show de qui?
3: C'est le show du peuple, Georges!
4: Pis c'est quoi la donne du peuple?
3: Ben là, Ben!
1: Ben!
4: Ben! Ouais. Parle à toi!
5: C'est parti! Hey.
4: Come on, Gazo! Plus fort que ça!
3: J'ai besoin d'eau!
1: Ils étaient en feu, les boys. Ils étaient littéralement galvanisés.
2: J'ai besoin d'eau. Ça, c'est un message pour vous, là. Parce qu'ils sont maintenant partout, sur tous les réseaux, ici, Arsenal Média, à travers le Québec. Donc, maintenant, 29 stations à partir d'aujourd'hui, max. Puis, ça en vient le 30e bientôt. Puis, c'est cool, là, vraiment. Là, c'est pas pour rien qu'on s'appelle un Arsenal, là. C'est qu'il commence à avoir du monde à la messe dans notre équipe. Puis, c'est le fun d'avoir des power forward comme eux autres, le midi. Puis, ils parleront pas 100% de stats. Puis, tu sais, j'en jasais en fin de semaine.
1: Tu sais, dans le fond, je trouve qu'ils ont très bien nommé ça au sein de l'entreprise, qu'ils nous ont présenté ça. Mm-hmm. C'est pas compliqué, c'est du divertissement sportif.
2: C'est ça, c'est pas mal ça. 100% divertissement sportif. Ben oui, des fois, ils vont s'obstiner sur ce qui joue ça à 3, ça à 4. Fait que si vous tripez puis vous suivez vraiment le sport, vous voulez écouter ça sur l'heure du midi, des fois, hey, ça sera pas plate votre pause avec la gang. Puis là, tu sais, avec celui-là qui prend trop, il est trop fan du Canadien, puis toi, tu prends pour les Bruins ou peu importe, là. Uh-huh. Vous pouvez vous obstiner solide en écoutant Larax, Gonzo puis Ben Roger. Ben Roger, qui est un ex-collègue ici, qui a déjà été au 97.3 d'ailleurs.
1: Oh oui.
2: Puis, il est le fun. Ça va être quelque chose, ce rendez-vous-là. Puis, nous autres, tantôt, dans moins d'une heure, il y a la game qui s'en vient, qui est comme un peu un avant-match quand il va y avoir des matchs du Canadien, mais aussi qui vont parler de sport, un recap un peu de la journée sportive aussi avec Oli et FXA.
1: Ça va être vraiment trippant.
2: Vraiment.
1: Une nouvelle programmation ici au Meilleur de la musique. Ça part aujourd'hui. On vous souhaite une excellente saison de radio à notre compagnie.
2: Yes.
1: 2026-2027. Vincent Vallière s'amène dans le trafic. Voici, je pars à pied.
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0: ses nouveaux collègues. Comment être un bon comité d'accueil?
1: Ouais, tu sais, comment vous vivez ça quand il y a du nouveau monde qui débarque dans votre entreprise, chez vos collègues, peu importe. Nous autres, on en a qui sont débarqués aujourd'hui. C'est quand même pas rien, là. Gilbert Delhomme, Georges Larac, Stéphane Gonzalez. Fait que je vais vous conter comment moi je suis puis comment je vois ça. Il y a deux types de personnes un peu quand t'accueilles des nouveaux collègues. Ceux qui sont très intenses, très dans le positif, puis il y en a que c'est moins ça, là. Ils ont peur de leur poste aussi. Fait qu'on en parle l'année prochaine.
0: On va faire ça après le meilleur de la musique. Oasis!
1: Mais c'est
0: Wonderwall, c'est ça qui s'en vient m'attraper. Yes.
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1: Hein, comment se passe peut-être la rentrée plus officielle, là, même s'il y a eu des premières journées. Là, c'était les premières journées de cours. J'espère que ça s'est bien passé. Vous nous écoutez dans les autobus. Peut-être on lâche pas. Ceux qui se préparent pour les pratiques également. Ce sera sous les nuages ce soir. Dégagé ensuite au cours de la soirée, minimum de 10. Généralement nuageux pour demain aussi. Et l'humidex à 27 avec des nappes de brouillard en matinée. Et des nuages pour la balance de la semaine. Sinon, on se retrouve aussi avec les 100 000 matins. Max, Fred et Gilbert Delhomme dans la game à 7h05 demain.
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1: Over faire la visite de la place.
2: Je sais pas si vous êtes comme moi, là, mais tu sais, mettons...
3: T'es un scout, toi.
2: Oui, mais tu sais, mettons, puis donner déjà tous les trucs.
3: Oui, c'est ça.
2: Genre, cette place-là, tu sais, vous connaissez tous un collègue quand vous avez eu votre... ou connaissez tous une place qu'il y avait le vétéran. Souvent, dans les usines, c'est le même, là. Tu sais, il y a une personne de genre... Louis, là. Travaille là depuis 32 ans. Connais comment ça marche. Ça, cette machine-là, une fois par semaine, faut que tu fasses ça. Ouais. OK, assis-toi là. Le gars, là, il vient à pause, là, je te dis, ses sandwichs au poulet sont malades. Tu sais, mettons des affaires de même. OK, t'es-tu allé voir?
3: Ou le tannant qui fait tout le temps les mêmes coups, là, le skyhook, puis la chaudière de steam.
2: T'es-tu allé voir Lucie au dépanneur? Hein? Elle mordit, elle fait du monde du beau café. Ou tu sais, genre, ou t'es-tu allé voir la sœur à Lucie, qui travaille aussi au resto? Hein? C'est ça, comme un ordre de toast.
3: Ouais, c'est
2: moi, j'y vais là chaque jeudi. Tu viendras avec nous autres, ou nous autres, on va dîner à telle place le vendredi. Tu sais, des affaires comme ça, il y a des nouveaux collègues, ils essaient d'intégrer. Ou t'as le contraire aussi, je trouve, Max. Des fois, quand on est jeune, on arrive dans des nouvelles places, puis t'as la personne qui, justement, domine déjà la place, puis qui veut pas se faire voler son spot par un petit jeune. On a toutes comme ça, là. Vous en avez certainement en tête. Je sais pas comment vous agissez, vous autres, mais moi, quand j'arrivais dans des places comme ça, puis tu sais, en radio, je l'ai vécu. Je l'ai vécu dans d'autres jobs étudiants aussi. Puis là, t'arrives, puis là, cette personne-là, elle est comme pas contente qu'il y ait des nouvelles personnes. Ça vient fucker l'équipe. Ou tu remplaces son chum qui s'est fait mettre à la porte, fait que lui, il est pas content qu'il y ait quelqu'un qui remplace l'autre.
3: Oui, c'est sûr.
2: Hey, ça
3: je
2: arrive,
3: l'aimais,
2: ça,
3: moi, l'autre.
2: C'est ça.
3: Mais... moi, je vais juste amener un bémol, parce que moi, je m'identifie plus à la première catégorie de gens que tu as parlé.
2: Moi aussi.
3: Mais, tu sais, et je vais te parler principalement dans le cadre de notre travail, de ce qu'on fait à la radio, de mon côté de vendeur plus que de celui d'animateur.
2: OK.
3: Parce que vendeur, souvent, c'est une question, tu dois amener, comme en coaching un peu la personne, tu sais, t'es comme l'épauler dans les débuts.
2: Oui.
3: Donc, tu fais rencontrer des personnes à ce nouveau collègue, cette nouvelle collègue-là. Mm-hmm. Tu lui apprends des trucs, comme tu dis. Puis là, finalement, au bout de 3 mois, tu sais, les ventes, c'est pas tout le temps facile. Fait qu'il y en a qui abandonnent rapidement.
2: Oui.
3: Fait que souvent, moi, je viens un peu usé d'en avoir 10 qui rentrent, 9 qui partent.
2: Moi, j'adore former les nouveaux.
3: Ah, moi, on dirait que c'est dans les dernières années, je me suis comme
2: tanné. C'est mon côté qui est, j'aurais voulu être prof un peu, des fois, dans la vie.
3: Fait moi aussi,
2: moi, j'aimerais ça, des fois. Puis, tu sais, je le dis pas trop fort non plus, parce que, tu sais, ça peut être quelque chose, mais j'aime ça. Puis, ils ont eu des collègues qui sont rentrés dans la gang. Vous avez entendu Oli Bombardier, cet été. Puis, à un moment donné, il a passé une journée de formation avec moi. Puis, c'était le fun. Il m'a fait comme commentaire. Ben, il dit, là, j'ai compris. Et ça fait 7-8 fois qu'on me le montre, mais là, j'ai compris.
3: Oui, oui.
2: Fait que, tu sais, je le sais un peu, des fois, que je me suis posé même question de toi, où je suis arrivé, j'ai fait ça comme ça, je te donne un shortcut pour le faire, mais tu sais, faut que tu l'apprennes, va falloir que tu te pètes la gueule comme ça, là.
3: Ah, ça, c'est
2: possiblement. Puis telle autre chose, puis ça vient avec l'expérience. Mais il y en a qui mettent du stress, qui sont très, très aussi stressés aussi quand ils accueillent des nouveaux collègues, puis ils veulent mettre ça propre au mot. T'as dit, des fois, c'est intégré aussi, des fois, c'est des nouvelles. Nous autres, ici, là, on accueille la gang de BPM. Fait que là, c'est une... pas une fusion d'entreprise, mais c'est comme une nouvelle entreprise qui se joint à nous. Là. Ça existait déjà, tu comprends? Puis là, ils sont dans la grande famille Arsenal. Fait que c'est comme c'était un cousin avant, puis là, il est devenu un frère.
3: Ouais.
2: Tu sais? Fait que là, c'est ça. Vous comprenez, il n'y a pas de mariage de cousin-cousine là-dedans. Là. Complétez chez vous, c'est vous autres qui êtes croche, là.
3: T'as un terrain glissant,
2: non, mais tu sais, de partager ça un peu, puis là, vous allez l'entendre un petit peu plus, puis c'est ça qui est cool. Fait que moi, si je crois Georges Larac ici dans le Coq d'Or, ce qui arrivera pas, là, tu sais, je veux dire, on vous fouettera pas le fait qu'ils sont ailleurs, hein, au Québec.
3: Mm-hmm.
2: Mais si moi, mon but, c'est d'aller visiter. Comment qu'il se passe?
3: C'est sûr.
2: Mais c'est sûr que je vais aller assister à ce show-là. Parce que ça a l'air tellement cool à participer. Ça a pris 2 secondes d'écart, puis il partait déjà à toune. Tu sais, tu vas vivre quelque chose chaque midi.
3: Il avait hâte de revenir, les gars.
2: Oui, mais c'est sûr que moi, je vais devenir, tu sais, mettons, si je dînais avec Georges pendant son show, c'est sûr que ce midi-là, je serais full végé, là. Moi, je commencerais pas à amener mon gros T-bone, puis tout ça, puis commencer à me pogner sur mes convictions que la viande rouge, c'est bon pour te donner du fer, là. Je commencerais pas à m'obstiner avec Georges là-dessus. Puis tu sais, Stéphane, c'est une encyclopédie aussi de musique, puis de plein d'affaires.
3: Il y a du bagage.
2: Fait que, tu sais, me soutiendrais pas sur ce qu'on joue à, jouez-vous, j'avais vu un tel, j'étais allé faire une entrevue, moi, genre, au Royaume-Uni, à la première de YouTube.
3: Oui.
2: OK, cool. Ben, moi, j'étais allé voir mon fils, les jouer de la trompette.
3: Oui. Il était 3e trompette.
2: C'est ça, là. Puis

0: le bar de l'homme, c'est le fun aussi d'avoir un nouveau collègue comme ça qui a pas la langue dans sa poche. Fait que lui, il a l'expérience, il arrive tout de suite, puis il dit, suivez-moi. Ah, ça se peut que vous m'aimiez pas, mais moi, je changerai pas mon style pour vous autres.
1: On en a parlé tellement souvent avec Tony Marcotte qui collaborait avec nous autres dans Parlement.
0: C'est un bon gars.
1: À quel point c'est une bonne personne. Oui. C'est un humain d'exception. On est vraiment content qu'il rejoigne la famille. Lui, c'est la gang de BPM.
0: On va vous le faire entendre dans une quinzaine de minutes comment il était content de débarquer, entre autres. Donc, comment vous trouvez la nouvelle programmation? Comment vous accueillez, vous autres, vos nouveaux collègues? 1-873-300-0973.
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0: Bon, officiellement, depuis vendredi passé, Yann s'est lancé la campagne électorale. Mais il y a des candidats qui se sont déjà affichés, mais il en manque encore selon certains partis.
1: Ben oui, mais il y a des partis aussi en marge qui existent. Et je vais vous en parler. Présence Québec, connaissez-vous ça?
0: Ah, non.
1: Moi, je n'avais pas entendu parler, mais c'est un beau travail de notre collègue Louis-Philippe Arnaud-Harel par rapport à ça. Il a rencontré du monde en couvrant un autre dossier, puis là, jasait avec un possible candidat. Je vous fais le portrait de tout ça dans les prochaines minutes.
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0: Les élections, c'est toujours un moment charnière pour une population, l'opportunité de faire aller notre démocratie.
1: Mm-hmm.
0: Mais dans la foulée, ça nous amène aussi à connaître certains partis plus hétéroclites dont on en a
1: oui.
0: souvent parlé.
1: Un parti qui a été créé en 2024 et qui pourrait être présent dans Drummond-Boisfranc. Ça s'appelle Présence Québec. Et il pourrait avoir un candidat, donc on pourrait officialiser au cours des prochains jours. C'est Louis-Philippe est allé à l'Assemblée qui avait été... on avait fait la promotion de l'Assemblée extraordinaire du comité des usagers de Drummond avec tout ce qui a lieu avec l'hôpital. Et le maire Jean-François Hull a fait une allocution puis tout ça. Puis parmi les gens qui étaient présents, Louis-Philippe remarque Sylvain Audet, qui est là, qui est le porte-parole de Présence Québec pour Drummond-Boisfranc, il pourrait se porter candidat. Ils ont jasé ensemble, puis il a affirmé avoir recueilli les 100 signatures nécessaires pour se lancer dans la course et comptait se rendre même à plus que ça. Recommandation d'Élection Québec pour les cas d'invalidité. Fait que là, il veut appuyer il aime bien ce parti politique-là qui n'a pas de plateforme électorale officielle, mais un fondement basé surtout sur la connexion qu'on dit au vivant et à la beauté sur leur site web de Présence Québec. Donc, lui qui est un acupuncteur de formation, il y a une vingtaine de porte-parole à travers le Québec et il y en a aussi à Nicolet-Bécancourt qui est quand même un comté limitrophe à Drummond.
0: Mm-hmm.
1: Quand même, donc, à l'heure actuelle, il y a quand même une vingtaine de partis politiques qui pourraient présenter des candidats à travers le Québec actuellement. Fait que, tu sais, il y en a des plus en marge, des fois des noms...
0: puis moi, il y en a certains qu'on est habitué de voir, là.
1: Ouais.
0: Rhinocéros, tout ça, mais
1: oui.
0: Je me rappelle plus toujours si
1: c'est
0: fédéral.
1: Rhinocéros, c'est fédéral,
0: ouais, c'est ça.
1: Mais il y a déjà eu des genres de cousins de ce parti-là qui se sont présentés aussi. Puis il y a des candidats indépendants, des fois, qui sont très, très drôles. Infoman nous en présente plein avec les Miss candidats aussi. Fait qu'on va surveiller ça dans les prochaines semaines. On a comme devoir de vous présenter au moins une fois tout le monde, là, tu sais. Je veux dire, je pense
0: que
1: ça fait partie d'un média local.
0: On va s'entendre,
1: effectivement.
0: Parce que si on...
1: Mais tu sais, je veux dire, si la personne s'est fait de façon, sensé et tout ça, je pense bien que vous allez avoir un portrait comme on le fait gars là avec monsieur Audet, ça se retrouve sur lemondrummond.com. Sinon, tu sais, les trois chefs qu'on vous a parlé plus tôt sont venus à Drummond en fin de semaine, Rouba Gazal de Québec solidaire, PSPP était là.
0: Ouais.
1: Christine Fréchette est venue faire une annonce nationale mais à Drummondville. Donc là, ça veut dire que ça se peut qu'on soit une place un peu...
0: Il y a de l'intérêt.
1: Il y a de l'intérêt pour Drummond.
0: c'est
1: ça
0: clair.
1: Veut dire d'un bord que des fois, c'est on veut pas perdre le comté, des fois c'est on veut le gagner. Ça peut jouer là-dessus une élection. Fait que ça va être intéressant de voir s'ils vont revenir d'ici la fin de la campagne électorale. Si on va voir Charles Milliard aussi du Parti libéral. Donc on suit le tout au quotidien via lemondrummond.com.
0: Merci pour ça, Yann. On poursuit avec le meilleur de la musique. Patrice Michaud est là avec 1977 dans le trafic.
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0: et qu'on est excité. 31 août, première de cette nouvelle grille de diffusion au meilleur de la musique. Vous avez entendu avant le show Julie Desjardins qui vous accompagnait dans vos après-midi. Là, ce sera pas de choc. Les hits, c'est terminé. Maintenant, la game, FX Bénard, Oli Paiement, ça vient avec vous autres.
1: Un genre de pre-show, un avant-match quand il va y avoir du hockey du Canadien, mais aussi revenir sur ce qui a marqué l'actualité sportive dans la journée, tu sais, les Messi, parler de tennis, de hockey, de football, de peu importe, et possiblement aussi parler des fois de nos équipes de chez nous aussi.
0: Exact.
1: Et avec des gros collaborateurs sportifs aussi dans les prochaines minutes. Toujours possible aussi d'aller réécouter en rattrapage au 92.1.ca. En tout temps, c'est là, c'est disponible, ton hashtag, bon monde, puis les meilleurs moments de ce show-là et les 100 000 matins.
0: En vous souhaitant une excellente soirée, on se retrouve demain, 15h, pour le trafic au meilleur de la musique.
1: Salut!
0: Salut! Non.

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10: Bonsoir, ici Claude Marquis. Voici vos actualités. Un homme dans la soixantaine a perdu la vie dans une collision à Saint-Lucien. L'accident est survenu ce matin sur le 7e rang près de la route du pont, entre un camion Ben, un poids lourd et une mini-fourgonnette. Le conducteur du camion Ben a succombé à ses blessures, tandis que les occupants de la voiture ont été gravement blessés, mais sans mettre leur vie en danger. La Sûreté du Québec enquête sur les circonstances de l'accident. Et l'ancien conseiller municipal de Drummondville, Jean Charest, accède à la présidence du CA de la Fondation Sainte-Croix-Hériot, succédant ainsi à Paul Gagné. Charest, qui était jusqu'alors vice-président, explique que l'organisation est pour lui un collaborateur stratégique et ne doit pas se limiter à recueillir des fonds. Cette vision a été appuyée par la direction, qui dit vouloir travailler avec les différents départements du réseau en attendant la venue du nouvel hôpital. C'est ce qui complète vos informations. 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
4: C'est la game. Bon lundi tout le monde. Bienvenue dans la game. Olivier Paiement et FX Bénard avec vous pour la prochaine heure partout sur le réseau BPM Sport. Montréal au 91.9, Québec 100.9, Gatineau 96.5, mais aussi partout sur les 12 stations du réseau haut. Centre du Québec 97.3, Lanaudière 103.5, Beauce 101.5, Sept-Îles 99.1, Abitibi-Témiscamingue, Latuc 97.1, Matane 95.3, Témiscouata, Saint-Jean, Saint-Hyacinthe,
5: Drummondville, Rimouski.
4: FX, écoute.
5: Ça n'a pas de bon sens.
4: On est worldwide, on est partout au Québec. Bienvenue dans la game. Comment ça va, FX?
5: Ça va bien. Et deux choses. La première, super content de faire ça avec toi, Oli. Honnêtement, on va avoir beaucoup de plaisir tout au long de la saison. Bon, je sais que la saison du Canadien n'est pas commencée encore, mais il y aura des émissions, évidemment, d'avant-match à cette heure-là de ta part et de ma part également pendant une heure. Et salutations à tous les nouveaux auditeurs et auditrices qu'on va rejoindre avec cette nouvelle émission d'une heure de 18 à 19h. Salutations, t'as nommé tous les endroits, toutes les fréquences. On vous salue, on est très content d'être là sur l'ensemble du réseau O avec vous pour cette heure d'hockey. Et n'hésitez pas à nous texter tout au long de l'émission au 514-790-0919. C'est un plaisir de vous lire. Même chose pour ceux qui sont branchés sur YouTube. Salutations à tout le monde.
4: Ah, tu fais bien de le dire, FX, parce que c'est le début d'une nouvelle ère. Aujourd'hui, à BPM Sport, on rejoint la grande famille de Arsenal Media. Et donc, l'émission est aussi diffusée sur le réseau O. Donc, pour plusieurs, c'est peut-être la première fois que vous écoutez BPM Sport. Si c'est le cas, écrivez-nous sur la messagerie texte 514-790-0919 et on va s'assurer de vous saluer d'ici la fin de l'émission. C'est quoi la game? Donc tous les jours, du lundi au jeudi, de 18h à 19h, FX, on va être là, FX et moi, on va être là pour un condensé rapide de ce qui s'est passé aujourd'hui dans le monde du sport. Parce que vous le savez, des fois, ça peut être compliqué à suivre ce qui se passe, là. Avec le travail, l'école, les enfants, si,
5: pas
4: ça.
5: Évident.
4: Hey, il s'en passe des choses en une journée dans le monde du hockey. Des transactions, des congédiements, des blessures, des nouveaux trios à l'entraînement du Canadien de Montréal. Ben, des nouvelles, ça peut être dur de suivre tout ça. Ben, la game, c'est l'endroit parfait pour les analyses, pour les nouvelles les plus fraîches de la journée. On va faire un retour là-dessus. On va aussi vous faire entendre les meilleurs moments de la journée à BPM Sport.
5: Il s'en dit des affaires,
4: il
5: à station.
4: Il s'en dit des affaires. Ça brasse, des opinions tranchées, il y en a aussi. Et une fois que le Canadien aura commencé sa saison, ben, la game, c'est le meilleur endroit pour les avant-matchs parce qu'on va même avoir un invité spécial, Marco D'Amico. Tous les jours de match à 18h15, il va être dans la game en direct du Centre Bell pour nous donner les différents échos, ce qui se passe présentement, ben, ce qui va se passer sur la glace pour le Canadien de Montréal. Les dernières nouvelles à quelques minutes seulement du puck drop. Marco va être là sur le beat du Canadien pour nous. Ben, ça va être cool.
5: Ah, ça va être écœurant.
4: C'est toute une aventure.
5: Je vais te dire, j'ai le retour de vacances, tu sais, la rentrée, le 31 août, on a hâte que l'hockey recommence. Puis cette année, on est vraiment gâtés parce que ça commence encore plus tôt. Bon, il y a il y a le tournoi de golf qui commence dans deux semaines, mais il y aura le camp des recrues juste avant. Par la suite, le camp d'entraînement du Canadien. Et évidemment, la saison commence maintenant fin septembre avec une formule 84 matchs cette année. Alors, deux matchs de plus à la saison du Canadien. Et il s'en passe des choses. Et c'est pas fini parce que vous vous dites, ah ouais, mais attends, le tournoi de golf, ça commence juste dans deux semaines, c'est tranquille dans la Ligue nationale.
4: Non,
5: c'est pas tranquille. Il y a des signatures de contrat, il y a des dossiers pas réglés. Le Canadien pourra encore bouger aussi. Il y a toutes sortes de rumeurs de transactions. Alors, on est la meilleure place pour vous pendant une heure de 18 à 19h pour décortiquer tout ça. Et je suis très heureux, encore une fois, je te le dis encore, Oli, mais de faire ça avec toi pendant une heure.
4: Alors, essentiellement, tu l'as dit, FX, là, parce que ça recommence très bientôt pour le Canadien d'ici une ou deux semaines. Ça va être le camp des recrues, le tournoi de golf, le camp d'entraînement d'équipe. Faut être honnête, là, on est à la fin du mois d'août, le 31 août. On peut essentiellement dire que l'été du Canadien est terminé. Oui, ça se peut qu'il y ait des petits mouvements ici et là. Mais le gros des transactions dans la LNH est passé.
5: Ouais.
4: 1er juillet, marché des joueurs autonomes, au repêchage, il y a toujours énormément de transactions. Le Canadien n'a pas fait grand-chose. Je vous le résume rapidement, au cas où vous étiez peut-être un peu moins à l'affût de tout ça. Brandon Gallagher, Joe Veleno et Patrick Laine sont partis. Qu'est-ce que le Canadien est allé chercher? Personne. Et Sacha Pastouilleur, ouais, Brett Bérard, Maximilien Joubert, toujours de la Ligue américaine, mais pas très intéressant
5: non,
4: pour nous
5: non,
4: en
5: non,
4: ce
5: non.
4: moment. Et Kent Hughes a aussi distribué quelques contrats. Ivan Demidov s'est entendu à long terme, un contrat de 8 ans, un peu plus que 9 millions de dollars par année. Jakub Dobesch, lui, a signé pour 3 années supplémentaires à 5,3 millions de dollars. Et Kirby Dach aussi est revenu sur une entente de une saison. Mais donc, pas de fameux deuxième joueur de centre.
5: Toujours pas là.
4: Pas d'ailier de deuxième trio. Pas de joueur pour le troisième ou quatrième trio qui peut apporter peut-être un côté
5: papier
4: un
5: sablé.
4: Peu plus robuste du papier sablé à son jeu. Pas de défenseur droitier d'expérience. Si on prend en considération tout ça et fixe, quelle note est-ce que tu peux donner à l'été de Kent Hughes et l'état-major du Canadien?
5: Je vais te dire, cet été, via le marché des joueurs autonomes, on le sait, c'est pas vraiment quelque chose que Kent Hughes affectionne particulièrement. Parce qu'habituellement, bon, le 1er juillet, tu le sais, Oli, autant bien que moi, et que les auditeurs et les auditrices qui nous écoutent, habituellement, il y a des mauvais contrats qui se donnent, tu vas pas surpayer. Kent Hughes nous a pas habitués à ça dès le 1er juillet, depuis qu'il est en poste, depuis quelques saisons. Pour cette raison-là, bon, je suis pas frustré que Kent Hughes n'ait pas donné un haut salaire à un joueur qui était disponible via le marché. Côté transaction, évidemment, je l'ai cherché cette fameuse transaction-là. Je sais que Kent Hughes a travaillé très très fort cet été pour nous l'apporter à Montréal.
4: Pas.
5: On n'en doute pas. C'est pas arrivé encore. Je suis encore dans le camp de me dire, c'est pas fini. Je sais qu'on est le 31 août, mais c'est pas fini. La note que je vais donner pour l'instant à Kent Hughes, il y a eu cette belle prolongation de contrat à Ivan Demidov, tu l'as mentionné, même chose pour Jakub Dobesch. Je vais donner une bonne note pour le moment parce que je pense encore que ça peut bouger. Je vais donner la note de 8 sur 10. 8 sur 10, bon, c'est parce que au moins Kent Hughes s'est occupé du dossier le plus important pour moi qui était la prolongation de contrat d'Ivan Demidov. Ça, c'est réglé. Il est là à long terme sur 8 ans aussi. Et ça, c'était à éviter parce qu'on le sait que la nouvelle convention collective, à partir du 16 septembre, les contrats que tu peux donner à des joueurs à long terme étaient de 7 ans. Maintenant, tu signes Ivan Demidov une année supplémentaire à un contrat qui est très raisonnable dans son cas, qui pourrait devenir une aubaine dans quoi? 5-6 ans si Ivan Demidov continue sa progression lors des prochaines saisons. Mais je l'attends encore, cette transaction-là, avec impatience. Parce qu'au moment où on se parle, le Canadien va annoncer la prochaine saison avec exactement la même formation. Il y a des équipes qui sont améliorées autour de lui. On en a parlé brièvement durant l'émission. Moi, je suis pas convaincu que le Canadien va terminer dans le top 3 de sa division
4: si
5: la même formation sur papier qui se présente pour le premier match de la saison régulière.
4: Et comment tu peux dire ça? Effect, tu l'as dit, c'est la même formation. Ils ont fait 106 points la saison passée. Ils ont gagné 2 rondes en série.
5: Regarde comment les équipes autour se sont améliorées. Regarde les Panthers de la Floride, par exemple. Je vais prendre cette équipe-là. Je sais qu'il y en a autour qui se sont pas nécessairement améliorés, mais les Panthers de la Floride vont commencer la prochaine saison. À moins d'une catastrophe comme on a eu l'an dernier. Alexander Barkov, tu retrouves Barkov, tu as l'acquisition de Brady Tkachuk, tu arrives là avec un top 6 extrêmement solide, une énorme profondeur aussi en attaque, une bonne défensive. Alors pour moi, j'ai pas le choix de voir les Panthers comme une équipe qui va revenir dans le top 3 de sa division.
4: Mm-hmm.
5: Le Lightning, c'est une équipe qui pourrait se maintenir. Encore là, oui, il y a quelques points d'interrogation quand même, mais qui pourrait se maintenir. Les Sabres de Buffalo...
4: Se sont-ils améliorés, eux?
5: Ils sont pas améliorés, eux.
4: Ils ont perdu un de leurs meilleurs défenseurs, ils ont perdu un de leurs meilleurs ailiers.
5: Mais tout était en place quand même l'an dernier, si on enlève les performances des gardiens de but. Pour cette raison-là, je suis pas encore assez optimiste pour te dire que le Canadien pourrait répéter sa saison de 106 points.
4: OK, donc disons sur 10, c'est quoi ta note pour le travail de Kent Hughes?
5: J'ai 18 tantôt, je vais la descendre à 7 même.
4: OK, ça régresse.
5: Toi?
4: Tu vois, regarde, le Canadien a été éliminé... Le 29 mai. Fait que disons le 30 mai, là, une fois que j'aurais repris un peu mon souffle.
5: T'as passé 2 rondes en 7 quand même.
4: T'as passé 2 rondes en 7, c'est sûr. Mais si tu m'avais dit à ce moment-là qu'on se reparlerait à la fin de l'été et que le Canadien aurait pas fait d'acquisition majeure, c'est sûr que j'aurais été déçu. Surtout le fameux deuxième joueur de centre, là. Ça fait un an et demi qu'on est sur ce sujet-là.
5: Ah, puis t'es généreux, là.
4: Je suis généreux, t'as raison. Depuis qu'on a eu la confirmation que, OK, Suzuki, c'est un vrai premier centre de la LNH, la question suivante qu'on s'est posée, c'est ça nous prend un numéro 2. Toujours pas réglé ce dossier-là. Est-ce que ça va être Oliver Kapanen?
5: On avait des attentes.
4: Peu importe. On avait des attentes. Bref, je suis déçu que Kent Hughes n'ait pas été dans cette direction-là. En même temps, je suis aussi rassuré qu'il n'ait pas surpayé. parce que c'est pas vrai que la fenêtre du Canadien c'est cette année, puis s'ils sont pas capables d'aller gagner la coupe pour cette année, c'est la catastrophe.
0: Non.
4: Elle est en train de s'ouvrir et elle va être ouverte pendant longtemps. Tant que t'as ce groupe de joueurs-là, parce que je vous le rappelle qu'ils sont encore très jeunes, c'est encore le groupe de joueurs le plus jeune de toute la LNH.
0: Ouais.
4: Caulfield, Suzuki, Slavkovski, Demidov, Hudson, Dobesh, nommez-les. Tant que ce groupe-là est encore en place, tu vas aspirer, et seulement de plus en plus, parce qu'éventuellement, ils vont atteindre la fleur de l'âge. Ce qu'on a vu pour l'an passé, Demidov, c'est juste le début. L'Ignatien est exceptionnel. Ça fait juste commencer. Ça
5: et
4: fait
5: ton
4: ça...
5: noyau aussi à long terme aussi.
4: Exactement. Tu l'as dit, oui, il y a des équipes qui se sont améliorées dans l'Atlantique. Il y a aussi des équipes qui ont régressé. Buffalo, Ottawa a perdu son meilleur ailier, son capitaine. À quoi vont ressembler les Sénateurs? Ça, c'est deux équipes qui ont fait les séries
5: mais qui ont
4: l'an passé.
5: Ouais, ouais. Buffalo top 3, mais les Sénateurs parmi les équipes repêchées.
4: Alors le Canadien, au moins, bon, se sont pas améliorés, ils ont pas régressé. Statu quo, avec un noyau jeune qui va continuer à s'améliorer. Ça, moi, ça me dit que l'an passé, là, c'est le standard. Puis qu'on peut s'attendre à ça année après année pour cette équipe-là pendant les prochaines saisons. Maintenant, FX. Parce qu'ils n'ont pas bougé. Y aurait-tu pu bouger? Parce qu'il faut se poser cette question-là aussi. OK? Je veux qu'on regarde différents joueurs de premier plan, des attaquants top 6 qui ont changé d'adresse cet été dans la LNH, puis qu'on se dit, OK, mais peut-être que celui-là, ça aurait été bon pour le Canadien. Ou tu comprends. Vince Trocheck est un gars dont on a beaucoup parlé. Deuxième centre idéal est ouais. passé au Mammoth de Utah. Maverick Bourque, un peu plus jeune peut-être, mais quand même un Québécois en plus, est passé des Stars aux Prédateurs de Nashville. Mason McTavish, préféré de notre chum Greg Langto, a finalement été échangé. Au Blues de Saint-Louis, t'as un Pavel Dorofeev qui est un ailier, ouais. Je comprends, mais il est rendu avec les Rangers. J.J. Peterka, un ailier aussi, il est rendu avec les Bruins. Jordan Kyrou, on avait entendu des rumeurs sur lui liant le Canadien à Kyrou pendant assez longtemps. Il passe aux Capitals de Washington. Donc, il y a quand même des joueurs de premier plan qui auraient pu aider le Canadien, qui auraient pu intéresser Kent Hughes, qui ont changé d'adresse. Quand tu regardes la liste de joueurs que je viens de nommer, il y en a-tu un que tu dis, ah, ils l'ont peut-être échappé là-dessus, celui-là, là, ça aurait été intéressant pour le Canadien.
5: Je pense que le seul nom que je retiens, c'est un Mason McTavish. Parmi tous les choix que tu as nommés, dans le cas de Vincent Trocheck, bon, c'est bien beau sur quelques saisons, mais je pense pas qu'à long terme, tu peux miser sur un joueur comme ça, comme deuxième joueur de centre. Mais dans le noyau, dans l'âge qu'on a en ce moment pour les jeunes joueurs du Canadien, le nom que j'aurais retenu, c'est Mason McTavish. Mais c'est pas une catastrophe que le Canadien n'ait pas mis la main sur Mason McTavish quand on prend en considération que l'an dernier, il a été laissé de côté en séries éliminatoires par son entraîneur-chef.
4: C'est un joueur qui venait avec des drapeaux rouges quand ouais. même, McTavish. Puis quand tu regardes le prix payé par les Blues pour faire son acquisition, c'est pas tant que ça.
5: Exact, c'est pour ça.
4: Deux choix de premier tour, dont un choix, disons, de milieu de premier tour, ce que le Canadien avait pas.
5: Non.
4: Mais je suis d'accord avec toi que dans certains cas...
5: Non, mais c'est le seul nom qui me chicote dans la liste, tu comprends?
4: Oui, parce qu'on a l'impression que dans certains cas, c'est cher à payer. Tu sais, Pavel Dorofeev...
5: Non.
4: Passer aux Rangers, ça a coûté des choix, mais ça a aussi coûté un salaire de 11 millions de dollars voilà. par année. Ça vaut-tu vraiment ça, Pavel Dorofeev? Pas si sûr que
5: ben, c'est un marqueur de but, là, on s'entend, mais
4: exactement.
5: Pour le reste, pas convaincu.
4: Et tu l'as dit au début de l'émission, tout n'est pas joué nécessairement cet
5: non.
4: été. Il y a plusieurs joueurs de premier plan qui n'ont pas encore été échangés, qui pourraient ou qui devraient l'être. Dylan Larkin.
5: Premier en tête de liste.
4: Écoute, ça fait quoi? Plus que trois mois maintenant qu'il a demandé son échange. Il se passe toujours rien à Détroit. Ils n'ont pas de DG. Sa clause de non-échange.
5: Ça, c'est pas possible quand même.
4: C'est
5: hein.
4: épouvantable.
5: On
4: hein?
5: est le 31 août, pas de directeur général en vue de la prochaine saison.
4: Parce que pendant ce temps-là, eux, ils peuvent pas régler ces dossiers-là. Ils
5: non.
4: peuvent pas régler Dylan Larkin. Ils peuvent pas régler Simon Edvinson, qui est un de leurs meilleurs jeunes défenseurs. Le partenaire en défense de Moritz Seider. Donc, Dylan Larkin. Elias Pettersson aussi. Je pense du côté des Canucks, c'est un nom qui revient assez souvent. Les Canucks sont en reconstruction. Pettersson n'a pas encore été échangé. Faut dire que c'est peut-être le pire contrat de toute la ligue.
5: 11,6 par année, là.
4: Il est dans la discussion. T'as le fameux cas de Kirill Marchenko aussi. Je comprends que c'est pas un centre, mais c'est un ailier de puissance. N'importe quelle équipe dans la ligue prendrait un gars comme Kirill Marchenko. T'sais, ce serait le complément parfait pour jouer à l'aile opposée d'Ivan Demidov. Parmi ces trois joueurs-là, il y en a-tu un en particulier que pour toi, le Canadien, là, doit s'activer dans le cas d'un de ces trois joueurs.
5: Je trouve que la situation de Dylan Larkin est très intéressante parce que tu mets la main sur un joueur, sur un capitaine, d'ailleurs, qui est un excellent leader au sein de sa formation. Bon, là, il a demandé une transaction, mais quand même, qu'il a eu laissé assez rapidement à Détroit. T'as un one-two punch super intéressant, je trouve, en ayant Nick Suzuki et Dylan Larkin au sein de ta formation. Parmi les noms que tu m'as donné, je le trouve très intéressant. Kirill Marchenko aussi, la seule chose à Kirill Marchenko, c'est qu'il va devoir renégocier très bientôt. Est-ce qu'à ce moment-là, tu veux que ça devienne le plus haut salarié en attaque de ton équipe? Parce que ça va être dans les discussions. En voyant la hausse des salaires dans la Ligue nationale, il va te coûter très cher à prolonger un gars comme Kirill Marchenko, alors que Dylan Larkin, tu l'as quand même en bas de 9 millions jusqu'en 2031 environ. Alors, je te dirais que parmi la liste que tu m'as donnée, c'est pas mal les deux noms que je retiens.
0: Ce qu'on lisait d'ailleurs dans le cas de Kirill Marchenko ce matin dans les médias à Columbus, c'est que oui, c'est vrai que les Blue Jackets ont reçu des appels puis ont eu certaines négociations de transactions l'impliquant au cours des dernières semaines, mais ils s'attendent à ce qu'il se présente au camp d'entraînement, donc pas de grève dans son cas ou peu importe. Il lui reste encore une année de contrat, mais il devient joueur autonome avec compensation. Il va-t-il vouloir jouer à Columbus, re-signer à Columbus? Ça, c'est une grosse question. Mais Dylan Larkin, c'est un domino qui va avoir des grosses conséquences à travers la ligue. Après ça, ça va être à lui aussi d'ouvrir peut-être son jeu un petit peu. Parce que là, pour le moment, il a fourni une liste de 4 équipes.
5: Ouais.
0: Les Panthers, qui là, après avoir fait l'acquisition de Brady Kachuk, tu te dis, ils pourront pas rien faire pour Larkin, ça va être trop compliqué.
5: Wild du Minnesota.
0: Le Wild du Minnesota, qui a à peu près plus rien à donner, parce qu'ils ont tout donné pour Quinn Hughes. Ils doivent toujours signer d'ailleurs.
5: Les Stars de Dallas sont partis de cette liste-là.
0: Exactement, puis les Stars aussi, c'est quand même chaud d'un point de vue contractuel, parce que Jason Robertson
5: a signé
0: mais juste pour un an, puis t'as beaucoup de joueurs qui sont bien payés maintenant, et finalement les Golden Knights, eux aussi, c'est d'un point de vue salarial. Fait que Dale Larkin, s'il ouvre pas son jeu, ben Détroit peut pas vraiment l'échanger.
5: Non.
0: Après ça aussi, le prochain DG, il va avoir une job à faire, de s'asseoir avec lui et de le convaincre, d'essayer de le garder à Détroit. Est-ce que les ponts peuvent être réparés, par contre? Ça, c'est une question importante aussi.
5: Lequel t'intéresse le plus, Marchenko ou Larkin? Si je te donne le choix selon le besoin du Canadien en ce moment.
0: Je pense qu'on n'a pas le choix d'y aller avec Larkin parce que c'est un centre, puis c'est un gaucher, puis il est responsable défensivement, puis c'est un excellent patineur. Marchenko, c'est sexy par contre.
5: Ouais.
0: Elle a un gros
5: les
0: ailier de puissance
5: de Kirill Marchenko.
0: Avec des mains, il a un bon lancer. Oui, il peut être énigmatique par moment, mais tu dis, écoute, on a Slavkovski sur un trio, on a Marchenko sur l'autre, fait que tu t'assures d'avoir deux ailiers
5: pesants. Demidov qui joue avec Marchenko aussi.
0: La connexion russe. Le côté un petit peu rêveur en moi, là, j'aimerais bien Marchenko, mais je pense que un centre, c'est tellement un besoin qui est crucial. Puis là, si jamais le Canadien se retrouve avec Dylan Larkin, là, tu te retrouveras avec deux centres top 20. Il n'y a pas beaucoup d'équipes qui peuvent se vanter d'avoir ça. Peut-être même la meilleure ligne de centre après
5: aussi.
0: Celle des Oilers. Là. McDavid, Draisaitl, ben Suzuki, Larkin, ce serait pas comparable, là, parce qu'on s'entend que tu peux pas comparer rien à McDavid et Draisaitl, mais ce serait très intéressant aussi. Fait qu'on va suivre ça.
5: Mais ce qui est bon, par contre, avec le Canadien, puis je vais le mentionner, c'est qu'en ce moment, tu l'as dit tantôt, le noyau est signé à long terme. Alors,
0: exact.
5: Le premier à tomber à échéance, c'est Nick Suzuki, c'est encore dans quelques saisons. Alors, pour le Canadien, si tu décides, par exemple, de pas faire de transaction d'ici le début de la saison, tu y vas avec l'alignement que t'as en ce moment, il y a des dominos qui vont tomber plus tôt que tard dans la Ligue nationale. Est-ce que les dossiers Connor McDavid pourraient éventuellement chercher l'intérêt du Canadien? Parce que McDavid, c'est 2 ans à 12,5, tu comprends? Alors, dans les prochaines années, le Canadien a une échelle salariale qui est très avantageuse et qui pourrait lui permettre de mettre la main sur ce joueur en particulier qui va faire la différence au sein de ton équipe. Alors ça, c'est très bon. S'il n'y a pas de mouvement de personnel, à mon plus grand désarroi, il pourrait quand même y avoir, dans la prochaine année, des changements de personnel chez le Canadien.
0: Et c'est là où la patience de Kent Hughes cet été va avoir été une vertu si importante pour l'équipe. Parce que t'as pas surpayé. T'as pas vidé ta banque d'espoir, tes choix au repêchage, tout l'argent que t'as disponible sous le plafond salarial pour un joueur qui le méritait peut-être pas nécessairement parce que tu disais on doit absolument s'améliorer. Tu sais, je donne un exemple. Les Leafs de Toronto se disaient, nous, il faut absolument qu'on s'améliore à la ligne bleue. Ils sont allés donner 8,5 millions de dollars par année à Darren Radish. On s'entend-tu que ce contrat-là, dans 3-4 ans,
5: va
0: très mal vieillir? Ben, tu peux pas dire ça avec le Canadien. Il y a pas de contrat qui va mal vieillir. Il y a pas de joueur que tu dis, hey, on est pogné avec lui.
5: Non.
0: Alors, c'est là où la flexibilité que Kent Hughes est en train de s'offrir, une des masses salariales les mieux gérées de toute la Ligue nationale, ben, ça, c'est seulement positif.
5: Parce
0: qu'il
5: te reste une année de contrat au contrat de Josh Anderson.
0: Exactement.
5: Et même chose à Phil Dano, des gars qui gagnent en moyenne 5,5 par année.
0: Exactement. Bon, on va prendre une pause. Ça fait pas
5: vite.
0: Mal le tour. Ça va vite, mais écoute, on a encore bien des choses à se jaser parce qu'après la pause, on va faire un top 5. Le top 5 des grandes questions de l'été du Canadien. Est-ce que ces grandes questions-là ont été répondues? Est-ce qu'on a eu des réponses positives, des réponses négatives? Ben, on en parle dans deux minutes.
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0: Les cinq grandes questions de l'été du Canadien. Quand on est parti en vacances ou quand le Canadien est éliminé, on se posait tous ces questions-là. On se disait, qu'est-ce qui va se passer avec ça? Ça doit absolument être réglé avant la fin de l'été. On va voir si Kent Hughes le fait ou non. Une des questions, je pense que d'un point de vue émotionnel peut-être, qui était la plus importante, comment est-ce qu'on va gérer le dossier Brendan Gallagher? Parce qu'évidemment, ça a été crève-cœur par moment, là, en fin de saison. Brendan Gallagher retiré de la formation, notamment en séries éliminatoires, on le voyait. C'est un joueur qui avait énormément ralenti en même temps. Il avait tellement donné aux Canadiens aussi dans les années précédentes que tu lui devais une certaine forme de respect. Finalement, ben, on l'a échangé et on l'a échangé chez lui, aux Canucks de Vancouver. Il peut donc terminer, on verra si c'est sa carrière ou peu importe, là, mais au moins passer la prochaine année dans une équipe où il va pouvoir jouer au hockey, il va être familier dans un environnement dans lequel il est confortable. Je suis content de la façon dont on a géré ce dossier-là, FX.
5: Ouais, je suis d'accord avec toi. Puis dans le cas de Brendan Gallagher, tu l'as mentionné, tellement donné à cette organisation-là au fil des années. Dans son cas, c'était une question de respect de l'envoyer dans une destination où il voulait aller. Et on s'entend que la formation des Canucks de Vancouver, terminée parmi les pires formations de la Ligue nationale la saison dernière. Il n'y a pas grand-chose d'intéressant à Vancouver.
0: Non,
5: on va trouver le talon dans la prochaine saison.
0: Qu'ils en vont là-bas.
5: Vraiment pas, mais en tant que vétéran d'une formation qui va entamer une longue reconstruction, parce que je pense que c'est ça qui attend les Canucks de Vancouver et leurs partisans, eh bien, on a rendu service à Brendan Gallagher.
0: C'est ça. On lui a rendu service. Parce que, tu sais, il y a eu une retenue de 50%. Fait que les Canadiens payent quand même 50% de son salaire. Ils auraient pu le racheter. D'un point de vue fiscal, ça aurait peut-être été plus avantageux. Ils auraient pu l'échanger à n'importe qui. Non. On lui a rendu service. On lui a dit « Où est-ce que tu veux aller? » On va s'arranger pour que ça fonctionne.
5: Le respect.
0: Puis, je pense qu'il va être capable de beaucoup apporter à cette équipe-là des Canucks. Il vient de vivre quelque chose de similaire à Montréal, une reconstruction, une équipe qui perd plus qu'elle gagne. Ben, le leadership de Gallagher va être vraiment important pour cette équipe-là, les Canucks.
5: Ouais, puis quand on l'a vu en point de presse, quand il a annoncé la nouvelle en pleurs et tout ça, alors que personne s'en attendait, il y avait des joueurs dans le vestiaire lors du blanc de fin de saison, notamment Jake Evans, qui était pas au courant de la situation, qui a réagi à chaud aussi durant la fin de saison du Canadien. Il a tellement donné à l'organisation, là, je sais que je me répète, mais quel professionnel du début jusqu'à la fin. Et dès que Martin Saint-Louis l'a retiré une fois de la formation, tu pouvais sentir que c'était la fin pour Brendan Gallagher.
0: Ouais.
5: Et d'avoir du temps de jeu alors qu'il aurait été possiblement laissé de côté par le Canadien lors de la prochaine saison, assez mérité pour un gars comme Brendan Gallagher.
0: Une question qui était peut-être la question la plus importante, outre le fameux deuxième joueur de centre ou peu importe, Ivan Nemidov. Est-ce qu'il va accepter de signer à rabais? Est-ce qu'il va décider de faire la même chose que Hudson, Madison, Slavkovski, Caulfield même, qu'on pourrait dire, et Goulet aussi dans cette discussion-là? Oui, il a accepté de le faire. À la minute, à la seconde même, où Ivan Nemidov était éligible pour signer un contrat...
5: Il l'a fait.
0: Il l'a fait. Une entente de 8 ans, 9,15 millions de dollars par année. Déjà, sur le coup, on se disait, « Hey, c'est une pas pire entente, ça, tu sais, ça va bien vieillir. » Et là, plus l'été avançait FX, plus d'autres joueurs à travers la ligue signaient des contrats monstres. Leo Carlson signe pour 18 millions. Connor Bedard signe pour 15 millions. Macklin Celebrini, 18,8. Attendez de voir pour Cutter Gauthier et Adam Fantilli dans les prochains jours. Je vous le dis, ça va être pas mal plus que 9 millions. Mais on se dit, wow, Kent Hughes, encore un autre coup de génie de sa part.
5: Puis pas juste ça. Dans le cas d'Ivan Nemidov, il est signé pendant 8 ans. Quand tu compares avec les autres joueurs que tu as mentionnés,
0: Bedard,
5: Celebrini, ce sont des joueurs qui sont signés pour 5 ans. Alors, à ce moment-là, eux autres, ils vont renégocier. Et si vraiment ils ont obtenu les performances qu'ils devaient obtenir en signant ces prolongations-là, ils vont signer encore plus cher, Ali, avec l'augmentation du plafond salarial. Alors, c'est là que tu vois que, en plus, t'achètes des années dans le cas d'Ivan Nemidov. C'est incroyable, honnêtement, ce que le Canadien est en mesure de faire. Ivan Nemidov aussi, j'avais pas de doute nécessairement, parce qu'on se rappelle encore une fois le bilan de fin de saison où il disait qu'il y avait des conseils de Lane Hudson quand t'as une prolongation de contrat. Lane Hudson qui avait vécu la même chose l'année d'avant, mais Lane Hudson, ça s'était réglé après quelques matchs à la saison. Je pense que c'était 2 ou 3 matchs. Voulait régler ça le plus rapidement possible dans le cas d'Ivan Nemidov. Et c'est un très bon contrat. Ça, tu vois, c'est pas le grand coup de l'été pour le Canadien.
0: Ouais. T'sais, si vous avez une bonne note pour Kent Hughes cet été, c'est à cause de ça. Mais c'est tellement intéressant ce que tu dis, FX, parce que t'as raison. Disons, quand les 5 années du contrat de Macklin Celebrini vont se terminer, OK? Puis il va signer une nouvelle entente. Ça se peut que rendu là, un gars comme Celebrini, ça vaille 25,
5: voilà,
0: 26, 27 millions de dollars. Pendant ce temps-là, Nemidov, il va faire 9 pour encore 3 autres années. C'est exceptionnel. Puis c'est ce qui va permettre aux Canadiens d'être compétitifs pendant si longtemps que ça. Le fameux ménage à 3, dans lequel on veut jamais se retrouver, mais le Canadien finit toujours par se retrouver dans un ménage à 3. T'sais, il y a quelques années, c'était Primo, Montembeault et Allen. Ensuite, on a eu... on a eu un cette année encore.
5: Même chose avec Fowler, Domet chez Montembeault, lorsque le Canadien a rappelé Jacob Fowler.
0: Je me demandais s'il y en avait eu un autre entre-temps, là, mais non.
5: Mais ça a été long, ce ménage à trois-là aussi, avant que le Canadien échange Jake Allen.
0: Exactement. Et là, avec les performances de Fowler, avec les contre-performances de Montembeault, on se disait, là, ce sera pas acceptable, tu peux pas revenir une autre saison avec un ménage à 3. Kent Hughes l'a même dit dans son bilan, il a dit... On veut pas se retrouver avec un autre ménage à 3. Ben là, force est d'admettre que malheureusement, cette question-là, elle n'a pas été répondue, parce qu'en date d'aujourd'hui, les 3 sont encore avec le Canadien. Est-ce qu'on va avoir une lutte? L'équipe va juste décider d'en garder deux. Est-ce qu'on va décider d'y aller avec un ménage à trois malgré tout? J'ai hâte de voir, mais je trouve ça dommage qu'on n'ait pas été capable de régler cette situation-là.
5: Ouais, et bon, j'ai pas de confirmation à vous donner, mais selon ce qu'on entendait quand même, je pense que dans le cas de Samuel Montembeault, espérait quand même un nouveau départ dans une autre formation parce qu'il voulait éviter de se retrouver dans un ménage à trois comme il l'a déjà été, comme tu l'as mentionné à l'époque.
0: Ben, on peut demander à n'importe quel gardien sur la planète Terre.
5: Il y a personne qui aime ça.
0: Ils vont te le dire, c'est pas le fun.
5: Non.
0: L'hésitation, ça joue sur ta confiance. C'est pas agréable comme gardien, un ménage à trois.
5: Et je pensais qu'au salaire que commande Samuel Montembeault, ce serait un dossier qui aurait été réglé dans les premières semaines des vacances. Parce que c'est pas un gardien qui gagne un gros salaire, un peu plus de 3 millions. Alors, je m'attendais à ce que ce soit réglé rapidement. Il y a des équipes qui cherchent un gardien de but. Mais là, la valse des gardiens de but a pris plus de temps. Connor Lebock a pas bougé finalement. On verra dans les prochaines semaines s'il changera d'adresse parce qu'il a demandé une transaction. Ça fait plusieurs mois déjà. Mais je m'attendais à ce que ce soit réglé avant le début du camp d'entraînement. Pour l'instant, c'est pas réglé. Le début du camp d'entraînement, c'est dans un peu plus de 2 semaines. Alors, c'est un dossier qui est ma foi surprenant. Parce que c'est une question qu'on avait au début de l'été et elle n'est toujours pas répondue au moment où on se parle.
0: Elle n'est toujours pas répondue et elle ne sera peut-être pas répondue. Tu sais, tu l'as dit, regarde, les Leafs avaient besoin d'un gardien. Ils sont allés chercher Bobrovsky.
5: Ouais.
0: Les Oilers avaient besoin d'un gardien. Ils sont allés chercher Frédéric Andersen. Il est déjà blessé, là, mais...
5: Ouais, c'est ça. Petit détail. Là.
0: Petit détail. Il aurait peut-être pu s'y attendre parce qu'il est tout le temps blessé Andersen, mais bon, c'est ça la décision qu'ils ont pris. Qu'est-ce que tu fais avec Montembeault? Est-ce que tu lui donnes une chance, quitte à qu'il perde encore des matchs en début de saison, que ça fait mal aux Canadiens au classement? Est-ce que tu le soumets au balotage? Est-ce que tu essaies d'augmenter sa valeur? Ça reste que c'est une situation qui n'est pas idéale.
5: Exact.
0: Là, est-ce qu'il pourrait y avoir des changements à travers la ligue si, évidemment, Hellebuck est échangé, ça ouvre des postes ailleurs? Ça va être à suivre. Moi, en date d'aujourd'hui, là, je te le dis tout de suite, je ne veux pas voir Samuel Montembeault avec le Canadien pour commencer l'année comme gardien numéro 2. Tes deux meilleurs gardiens, c'est Dobesch et Fowler. Faut que ce soit
5: eux. Tu commences à 3.
0: Faut que ce soit ça ton tandem.
5: Sinon, tu commences à 3.
0: Ah, puis le troisième, au pire, il jouera pas.
5: Non, mais exactement, mais Samuel

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1: Finalement, ils ont changé pour un choix de 7. C'était pas bien même mieux, mais ça, c'est l'approche de Kent Hughes. Il ne veut pas perdre de valeur. Et il va essayer d'aller en regagner potentiellement avec Samuel Montembeau. C'est peut-être pour ça qu'il n'a pas encore été échangé.
2: Et je peux pas croire qu'il n'y a pas une équipe, là, tout juste avant le début de la saison. Souvent, quand tu regardes l'effectif de ta formation, tu te dis, ah, finalement, ce gardien-là fait pas le travail ou j'ai vraiment besoin d'un autre gardien de but au sein de mon équipe. Il y a peut-être une équipe qui va lever la main pour être intéressé envers un gars comme Samuel Montembeau, qui a mais pas connu une bonne saison l'an dernier, mais qui avait été très bon l'année d'avant, permettant aux Canadiens d'accéder aux séries.
1: Parce que tu peux avoir des blessures devant le filet. Tu sais, je l'ai dit, t'as Anderson à Edmonton. Ouais. À Vancouver, Thatcher Demko est encore blessé. Des contre-performances, de la volatilité devant le but, là, dans la LNH, il y en a une tonne. Fait que ça se peut que Samuel Montembeau, c'est une question de temps avant qu'une équipe lève la main puis dise oui, nous, on va le prendre. Un autre dossier qui était chaud, parce que c'est un joueur qui est loin de faire l'unanimité, mais peut-être qu'il l'a fait, mais dans le mauvais sens, c'est Kirby Dach. Est-ce qu'il va être de retour? Qu'est-ce qu'on va faire avec la patate chaude Kirby Dach? Ben, finalement, le Canadien a décidé de le ramener. Au début, on lui avait soumis une offre qualificative. Kirby Dach a décidé de porter sa clause en arbitrage parce que c'est une histoire de contrat, là.
2: Mais on deux volets dans la Ligue américaine.
1: Il voulait éviter d'avoir une entente où s'il est envoyé dans la Ligue américaine, il fait un salaire de la Ligue américaine. Voilà. Tout ça pour en venir à la conclusion où là, il s'est entendu avec le Canadien. Un an, 3,6 millions de dollars. Il va donner à l'agent libre sans compensation, puis ça doit faire 12 fois qu'on dit ça dans le cas de Kirby Dach, mais là, c'est vrai. C'est sa vraie dernière chance.
2: Sa vraie dernière chance. Est-ce que j'y crois? La réponse, c'est non. Mais c'est sa vraie dernière chance. Et contrairement à la saison dernière, Oli, tu l'as mentionné tantôt dans l'émission Le Tailgate, c'est que dans le cas de Kirby Dach, il tombe agent libre sans restriction à la fin de la prochaine entente. Alors, dans son cas, il devient libre comme l'air. Alors, un petit peu plus de pression peut-être dans son cas, puisqu'il devient agent libre sans restriction. Mais je m'attends pas à grand-chose dans son cas.
1: Les attentes sont excessivement basses.
2: Ils ont jamais été aussi basses. Je pensais pas qu'ils pouvaient être plus basses que lors du début de la dernière saison, mais sont encore plus basses cette année.
1: Tu sais, s'il joue la moitié des matchs, là, quasiment, on va être satisfait. Parce qu'il est même pas capable de le faire depuis qu'il est avec le Canadien. Depuis qu'ils ont fait son acquisition, il y a 4 ans, il n'a même pas été capable d'être en uniforme pour 50% des matchs de l'équipe.
2: Non.
1: Et ça, c'est le plus gros problème à Dach parce que, tu sais, pour les athlètes professionnels, peut-être ta qualité la plus importante, c'est ta disponibilité, c'est ta fiabilité. Si je peux pas compter sur toi, là, c'est dur de construire mon équipe, puis malheureusement, c'est ça le cas de Dach. Et non seulement ça, mais quand il joue, tu sais jamais quel visage tu vas voir.
2: Non.
1: Tu vas-tu voir celui du gars qui est 6 pieds 3, 200 quelques livres, des mains en or, plein de talent? Ou est-ce que tu vas voir celui qui est complètement invisible pis qui a même pas l'air
2: et qu'on le voit
1: de
2: pas
1: vouloir être là?
2: Il n'y a pas le niveau d'effort de faire les replis défensifs au bon moment pour permettre à son équipe de bien défendre.
1: Ben là, ça va être à lui de gagner cette confiance-là parce que sinon, ce sera fini pour Montréal pour de bon, pour lui, à la fin de la saison prochaine. Finalement, deux autres joueurs qui avaient besoin de nouveaux contrats cet été. Zachary Bolduc et Albert Jacquay, à quoi va ressembler leur nouveau contrat? Ben, cette question-là non plus.
2: C'est pas réglé.
1: Pas réglé. Pour moi, c'est un peu inquiétant. Pas super inquiétant, là. On a notre bouton panique. Je vais pas me baser sur le bouton panique tout de suite.
3: Il est là, là.
1: On pèse pas sur le bouton panique maintenant, mais c'est dans quoi? 2 semaines, le tournoi de golf du Canadien? C'est dans 2 semaines.
2: Ouais.
1: S'ils sont pas signés, s'ils sont pas présents à cette journée-là, alors on pourra peser dessus.
2: Ouais, le bouton panique.
1: Regarde quand il est poussiéreux, ça fait longtemps
2: qu'il y a personne qui...
1: Mais c'est parce que c'est vrai que c'est pas normal.
2: Non, c'est vrai que c'est pas normal.
1: C'est de ce qu'on entend, il y a pas de beef, il y a pas de grosses chicanes dans les médias, d'histoire d'ego, quoi que ce soit. À peu près tous les dossiers ont été réglés dans la LNH. Il t'en reste quelques-uns, mais c'est des dossiers quand même plus complexes. Le Connor Gauthier, les Ducks sont dans le pétrin, ils doivent faire du ménage. Même chose à Columbus. T'sais, à Détroit, Simon Edvinson n'a pas de DG. Bolduc et Jacquay sont pas mal seuls dans leur camp là, de joueurs, entre guillemets. T'as pas de situation étrange. Pourquoi est-ce que ça a pas été fait encore? Ça reste à suivre.
2: Je serais curieux d'être le petit oiseau là qui est au-dessus de tout le monde, qui entend les négociations de contrat, de savoir comment ça se passe, parce que je sais pas on en est où en ce moment. Je sais pas qu'est-ce qui cloche dans le cas des négociations de contrat avec Zachary Bolduc. Est-ce que c'est le montant qui est trop élevé? Est-ce
1: ben,
2: que...

0: Regarde, dans le cas de des deux cas, en fait, ouais. C'est intéressant parce que dans les dernières minutes, Eric Engels, qui couvre le Canadien sur Sportsnet, a sorti un texte pour parler de ces deux cas-là. Dans le cas de Bolduc, il n'a pas nécessairement dit qu'est-ce qui cloche, pourquoi est-ce que ça fonctionne pas, mais qu'il ne serait vraiment pas surpris si c'est fait avant la mi-septembre. Que c'est vraiment une question de temps avant que ce soit annoncé dans le cas de Bolduc. Il parle d'une entente de 3 ans, ouais. Autour de 4 millions de dollars par année.
1: C'est exactement ce que...
0: C'est le comparatif que tu nous as sorti tantôt.
1: Qui avait de Chanteau, exact.
0: Alors peut-être 2, peut-être 3 en tout cas. C'est peut-être ça les derniers détails sur lesquels on négocie. Mais dans le cas de Jack Eye, ça semble être plus inquiétant. Selon ce qu'Eric Engels rapporte, je vous explique. Il dit que dans le cas de Jack Eye, ça pourrait prendre un peu plus longtemps. Que ça se peut que le camp du Canadien commence et que Jack Eye ne soit toujours pas signé. Pourquoi? Ben c'est parce qu'Herbert Jack Eye a pas nécessairement envie de signer avec le Canadien s'il y a aucune garantie par rapport à sa place au sein de l'effectif et à son temps de jeu. T'sais, rappelle-toi, vers la fin de la saison, les séries, là, des fois, il en jouait 12, Jack Eye, mais des fois, il en jouait 1,5.
1: Ouais.
0: À un moment donné, on l'a même fait jouer en attaque parce qu'on manquait de gars, puis on se disait, oh, c'est pas grave, il va aller jouer en attaque. Tu sais, Herbert Jack Eye, je pense pas que c'est une question d'argent, il demande pas un 8x8.
1: Non.
0: Mais lui, ce qu'il se dit, c'est, j'ai-tu vraiment une place à Montréal?
1: Est-ce que je suis le 6e? Est-ce que je suis le 7e? Est-ce que je suis le 8e? Parce que là, il y a des joueurs qui vont se battre au camp d'entraînement. Un gars comme David Rambacher, que t'as sélectionné 5e au total. C'est certain que l'organisation des grandes attentes envers David Rambacher va lui laisser un maximum de chances de se faire valoir au camp d'entraînement. Théoriquement, c'est un défenseur droitier, contrairement à Struble et Jack Eye, c'est sa place à perdre. Même s'il n'a pas fait le club la saison dernière, qu'il a joué une majorité de la saison dans la Ligue américaine, que je crois un match en Ligue nationale, quand t'es un défenseur droitier dans une formation qui a autant de défenseurs gauchers, que t'aurais été repêché 5e au total, c'est sa place, entre guillemets, on s'entend. Mais là, est-ce que Jack Eye tombe 7e dans ce cas-là, ou c'est Struble le 7e? Est-ce qu'il tombe 8e? Beaucoup de questionnements dans le cas de Herbert Jack.
0: Ok, regarde, c'est vraiment intéressant ce que tu dis, FX, puis je veux qu'on creuse davantage là-dessus, parce que aujourd'hui à BPM Sports, ça a beaucoup fait réagir le cas d'Herbert Jack Eye. Fait que je propose qu'on prenne une pause, et dans 2 minutes, on va aller entendre notre collègue Gilbert Delhomme, parce que lui, il en avait des choses à dire. Il s'est emporté ce matin exactement à cause de ce que tu dis. Fait qu'on prend une pause, et on revient là-dessus dans 2 minutes, dans la game.
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0: 18h35 dans la game, Olivier Paiement et FX Bénard avec vous encore pour les 20 prochaines minutes. Merci d'être là, que ce soit à BPM Sport ou sur le réseau O. Si vous êtes des nouveaux auditeurs de O, qui écoutent donc BPM aussi en même temps. Écrivez-nous au 514-790-0919 et on va vous saluer d'ici la fin de l'émission. Plus tôt dans la journée à BPM Sport, dans Chez Gilbert, Max et Ben, qui est diffusé. On dirait le nom d'une taverne où on irait après le show pour prendre une bière puis écouter la game. Mais c'est justement ça, Chez Gilbert, Max et Ben. C'est un peu ça l'ambiance. C'est des round boys puis ils jasent. Bah, les gars ont commencé à parler d'Herbert Jacquet et Gilbert Delhomme, il s'est emporté quand on a commencé à parler de Jacquet. Je veux qu'on l'entende et on réagit tout de suite après.
4: Dimension-là qu'on n'a pas eu pendant des années, on l'a. On peut-tu travailler avec Herbert Jacquet? T'as Dobson, Matheson, tu vas avoir Goulet qui va jouer à droite, préférablement cette année, avec Hudson à gauche. Tu vas avoir Carrier à droite avec Jacquet sur le troisième duo de défenseur. Combien de minutes qu'Herbert Jacquet va jouer cette année, Ben?
13: 9, 10, 8, 9.
4: Carrier, 13-14 à cause qu'il joue du piqué. On peut-tu travailler avec ce gars-là, puis le mettre dans le line-up, soir après soir après soir? Ça prend une présence physique intimidante de même. On n'a pas le choix.
0: Je suis d'accord avec Gilbert, mais seulement en partie. Je vous explique pourquoi. Oui, Herbert Jacquet, il comble un besoin que le Canadien n'a pas. Un gros défenseur physique, robuste, qui est capable de jeter les gants, t'en as pas d'autres dans ton alignement. Les cinq autres défenseurs de l'équipe, là, Madison, Dobson, Hudson, Goulet, Carrier. Goulet est capable de le faire, mais il fait moins à cause de toutes les blessures qu'il a subies avec le temps. Ce ne sont pas des défenseurs nécessairement physiques. Herbert Jacquet, il comble ce besoin-là. Par contre, là où je suis pas d'accord avec Gilbert, c'est qu'il les a eu, ces opportunités, avec les années. Herbert Jacquet va être rendu à sa cinquième saison dans la LNH.
1: Déjà.
0: Il a joué 230 matchs. Son temps de glace, oui, il a été plus bas l'an passé, 11-25, mais dans les années avant, c'était 14-37, 15-56, 15-16. Bref, Herbert Jacquet, il les a eu, ses opportunités, c'est juste qu'il n'a pas nécessairement été capable de les saisir, de gagner la confiance de ses entraîneurs, et c'est pour ça qu'on se retrouve dans la situation où on est aujourd'hui. Une situation dans laquelle on n'est pas sûr de c'est quoi son avenir avec l'équipe.
1: Tu sais pas quelle chaise il va obtenir avec le Canadien dans la hiérarchie de Martin Saint-Louis.
0: Cinq ans plus tard, on le sait toujours pas.
1: Puis c'est drôle que tu ramènes le temps d'utilisation parce qu'on dirait que je me rappelais pas que Herbert Jacquet, son temps d'utilisation moyen il y a 2, 3 ou 4 ans, était d'environ 14 minutes. Hey, c'est du temps de glace, ça, Oli, 14 minutes. Puis Herbert Jacquet en a joué des matchs ces saisons-là avec le Canadien. Contrairement à la saison passée, je pense qu'il a été un peu plus laissé de côté. C'est là que tu vois que le temps de jeu d'utilisation de Herbert Jacquet a diminué dans les dernières années. Il y a eu l'acquisition de Carrier, il y a eu plein de choses.
0: Oui.
1: Bon, évidemment, Noah Dobson aussi qui s'amenait avec l'équipe l'an dernier. Mais je pense que dans le cas d'Herbert Jacquet, c'est de savoir est-ce que tu prends Jaden Struble ou tu prends Herbert Jacquet parce que dans ces deux cas-là, ça se peut qu'à long terme, ça devienne un septième défenseur.
0: Est-ce qu'on peut dire qu'on a vu c'est quoi leur plafond? Autant pour Jacquet que Struble. Tu sais, Jacquet est rendu... il va avoir 26 ans cette année.
1: Là. Déjà.
0: Il y a 25 ans. Ouais, déjà, c'est fou. Hein? Struble, c'est à peu près la même chose aussi. Tu sais, l'échantillon est assez gros. On peut-tu peut-être arrêter d'espérer qu'il soit ci, ça, ça? Tu sais, on a vu leur plafond. Ce sont des septièmes défenseurs qui, de temps en temps, peuvent dépanner comme sixième. Mais il faut pas s'attendre à ce qu'ils soient capables de prendre une grosse charge match après match. Surtout dans une période où là, le Canadien commence à être compétitif. Tu sais, le 14-15 minutes que Jacquet y jouait, c'était pendant la reconstruction, quand les matchs comptaient moins, quand on misait sur le développement. Là, c'est plus la même affaire. Là.
1: Non, c'est plus la même chose.
0: Permettre de faire des essais, des erreurs, des tests. Non. Chaque match compte. Chaque match.
1: Et dans des matchs qui ont compté, dans des matchs d'une autre importance, surtout en séries éliminatoires par exemple, Herbert Jacquet a joué quoi? Un septième match où il a joué 1:30. Il a été 1:30 sur la patinoire. Alors à ce moment-là, tu te dis, est-ce qu'il y a réellement la confiance aussi de son entraîneur-chef? Je comprends. Moi, sur un cas donné, Oli, j'aime mieux garder Herbert Jacquet que Jaden Struble juste pour
0: un aspect de upside,
1: robustesse et tout ça que je préfère. Même si je pense que sur 200 pieds, Struble est meilleur que Jacquet. Mais dans ce cas-ci, évidemment, dans le cas de Jacquet, faut qu'il y ait une clarification sur le rôle qu'on veut lui donner chez le Canadien au cours au moins des deux prochaines saisons.
0: Et là, ce qui change la donne cette saison, c'est David Reinbacher. Vous allez me dire, ouais, mais Oli, Reinbacher, c'est rien d'impressionnant. Ça reste que là, on va être rendu à l'an 4 post-repêchage. Le Canadien a repêché David Reinbacher 5e au total. On a des attentes très élevées envers lui. Ils vont vouloir que ça donne de quoi, là. ils vont y donner une vraie chance de s'établir.
1: C'est le choix de l'organisation.
0: Au camp. C'est un droitier en plus. Je veux pas dire qu'il part en avance sur les autres, mais ils vont le regarder de très près. David Reinbacher au camp, ils vont lui donner une solide opportunité de se faire valoir.
1: Ils vont se faire aussi une évaluation, sans dire à long terme, mais c'est une évaluation très importante dans son cas. Sachant que le Canadien veut s'améliorer aussi au cours des prochaines années pour acquérir un joueur d'impact, ils vont vouloir voir David Reinbacher rendu dans son développement.
0: Exactement.
1: Est-ce qu'on peut se fier sur lui à long terme au sein de l'organisation? Est-ce que c'est réellement un défenseur top 4 au sein de ta brigade défensive? En tant que droitier, tu l'as dit, il part avec une longueur d'avance, mais est-ce que c'est encore un joueur qui pourrait être échangé dans une transaction plus grande où, oui, ça fait mal, mais tu donnes quand même un ancien choix numéro 5 au repêchage?
0: Ça va être une lutte super intéressante à suivre. Ouais. Je sais que c'est pas sexy, là, parler
1: non,
0: de 6e, 7e défenseur, mais c'est là en particulier parce que t'as 4 joueurs qui vont se battre pour 2 postes. Jack Hayes, Trouble, David Reinbacher, et aussi, faut pas oublier quand même Adam Engström. Ils vont se battre les 4 pour 2 postes, le 6e, le 7e défenseur. Ça va être qui? Ben, ça va être intéressant à suivre. Allons-y rapidement, là, parce qu'on en a pas parlé encore dans l'émission, puis je trouve que c'est très important. Il y a une bombe qui est tombée dans la LNH dans les derniers jours. Le meilleur gardien, ou un des 2 meilleurs gardiens de la Ligue, le 2e selon moi derrière Andrei Vasilevski, Connor Hellebuyck, a demandé une transaction. Il veut quitter les Jets de Winnipeg. Où est-ce qu'il pourrait aboutir? Tout le monde y voit de ses spéculations. Et l'animateur du Club du Matin à BPM Sport, Anthony Desonni, il est allé d'une théorie très intéressante. On l'écoute et on réagit tout de suite après.
14: Au sein d'une équipe super jeune, on voudrait pas avoir un pilier, un vétéran, un gardien de but accompli qui nous supporte là-dedans. Et pour les Jets, je veux dire, ce serait pas le retour rêvé de mettre la main sur un Askarov à 24 ans, d'avoir potentiellement le nouveau Connor Hellebuyck qui vient nous donner un coup de main, ça aurait du sens. Est-ce que Hellebuyck est prêt à lever sa clause? Parce que je vous le rappelle, clause complète pour Connor Hellebuyck. Et même s'il a indiqué être ouvert à ne pas avoir juste 2-3 équipes où il veut jouer, mais d'avoir quand même élargi les cadres, est-il prêt à aller du côté de San Jose? C'est la question qu'on se pose. Je sais pas. Il est pas parlé. Mais une chose est sûre, ça aurait bien de l'allure, ce genre de transaction-là.
0: C'est pas fou ce qu'il dit.
1: Ah, très intéressant.
0: Parce que à peu près tout le monde est de l'avis là, que les Sharks, c'est la prochaine grande équipe dans la LNH. T'sais, avec Celebrini, avec les autres jeunes, le Michael Misa, Will Smith, Ivar Stenberg, les vétérans qui sont allés chercher Jacob Trouba, Darnell Nurse, tout ça. Ils ont quand même un point d'interrogation devant le filet. Parce que Yaroslav Askarov, ça a pas donné nécessairement ce qu'on s'attend de lui jusqu'à maintenant. Il est encore jeune, on verra. On sait jamais avec les gardiens. Est-ce que ce serait un fit pour toi, Hellebuyck, avec les Sharks?
1: Je trouve ça très intéressant. Maintenant, est-ce que les Sharks sont prêts à passer à la prochaine étape? Moi, je pense qu'ils seront des séries éliminatoires de la saison prochaine.
0: Oui.
1: Avec le développement de certains joueurs lors de la dernière saison, avec les acquisitions aussi à la ligne bleue, parce que même s'il y a, bon, il y a des contrats là-dedans qui... Pour moi, non, mais quand même, tu vas chercher des vétérans à ta ligne bleue qui va vraiment grandement améliorer l'équipe.
0: Ben oui.
1: Honnêtement, si Connor Hellebuyck est prêt à aller à San Jose... Moi, c'est très intéressant. Je trouve ça très intéressant. Tu donnes Askarov, oui, mais Askarov, je comprends que le gardien de but, c'est plus long côté développement, il y a 24 ans. Mais je trouve ça très intéressant. J'aime beaucoup la théorie de Desonnier là-dessus.
0: La seule affaire où je suis un peu sceptique par rapport à la théorie d'Anthony Desonnier par rapport à ça, c'est que Hellebuyck veut quitter Winnipeg parce qu'il se dit « je gagnerai pas avec eux maintenant okay? ». Il est rendu à 33 ans. Il débarque à San Jose. Dans combien de temps est-ce que les Sharks deviennent aspirants?
1: C'est ça l'affaire.
0: Est-ce qu'ils le sont? Dès l'an prochain, dès maintenant, je pense pas. Peut-être dans 1 ou 2 ans, oui, par contre. Pour moi, le fit, là, l'équipe que... On dirait qu'il va aboutir là, c'est Buffalo.
1: J'ai aussi cette impression, là.
0: Premièrement, quand tu parles de Winnipeg, Buffalo, ça te dérange pas, rendu là.
1: C'est pas...
0: Mais tu sais, ils ont des choses à donner.
1: C'est pas sexy, quand même.
0: Ils ont quand même plusieurs jeunes joueurs. On a l'impression que les Jets, que les Sabres, pardon, donnent-leur un gardien élite, là, puis ça va être une équipe dangereuse pendant longtemps. T'as les Devils aussi, bien évidemment, parce qu'ils ont pas de gardien.
1: Même chose.
0: En ce moment, leur numéro 1, c'est Jake Allen.
1: Ouais, c'est ça.
0: Mais ça va être fascinant de voir. Parce que comme Deso a dit, Connor Hellebuyck semble être moins restrictif avec sa liste d'équipes que Dylan Larkin. T'sais.
1: Et les Sharks auraient des éléments à donner, comme Anto l'a mentionné avec Yaroslav Askarov.
0: Hey, des choix, t'en veux, des bons jeunes, on en aurait, t'sais. Vas-y. Il y en a des choses à donner, les Sharks de San Jose. Écoute, il y a du monde qui parle des Hurricanes, les champions de titre de la Coupe, des Golden Knights. Vraiment, là, c'est un derby très intéressant qui semble s'aligner pour Connor Hellebuyck et les Jets. Puis pour moi, la question après, mais ça, on y reviendra en temps et lieu, là. Qu'est-ce que ça veut dire pour Mark Scheifele? Qu'est-ce que ça veut dire pour Kyle Connor, pour Gabe Vilardi, pour Josh Morrissey? Les autres bons joueurs chez les Jets, ils vont-tu vouloir rester si Hellebuck part? Pas très rassurant d'être un fan des Jets de Winnipeg ces temps-ci. On va prendre une pause et au retour, il y a un contrat historique qui s'est signé dans la LNH. Le plus gros contrat de l'histoire de la Ligue et c'est même pas proche. Est-ce que c'est mérité? Qu'est-ce que ça veut dire pour d'autres joueurs qui négocient présentement leur entente? Ben, on va en débattre dans deux minutes.
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0: C'est un contrat historique qui s'est donné dans la Ligue nationale de hockey au courant des derniers jours. Cale Makar et l'Avalanche du Colorado se sont entendus sur les termes d'une entente de 8 ans. 20,4 millions de dollars par année pour un total donc de 163,2 millions. En fait, il n'aurait pas pu aller ben plus haut que ça.
1: Non.
0: Parce que le maximum permis par la convention collective dans la LNH, c'est 20% du plafond. Et 20% du plafond en ce moment, ça donne une entente de 20,8 millions. Fait que Cale Makar a laissé 400 000 par année sur la table.
1: C'est fou pareil.
0: Puis sinon, ben, c'est le plus gros contrat qu'il aurait pu aller chercher.
1: Ah, puis c'est honnêtement, Oli, là, puis je sais qu'on disait, mettons, dans la dernière année, ah, le plafond va augmenter au cours des prochaines années, vous allez voir, les contrats, ça va augmenter très rapidement et tout ça. Je pensais quand même pas, il y a un an, qu'un joueur allait signer en haut de 20 millions dans la Ligue nationale. Bon, c'est coutume dans la NBA, dans le baseball majeur.
0: Dans les autres sports, c'est rien.
1: C'est rien, 20 c'est millions de dollars, exactement.
0: Marginal dans la NBA, voilà. Puis faire 20 millions.
1: Ouais, puis je pense que j'ai vu un tableau là qui classait le contrat de Cale Makar selon les salaires des joueurs dans la NBA, puis il venait très, très, très loin. Mais quand même, c'est fou, Red, de penser que Carl Macker va gagner 20 millions de dollars lors de sa prochaine entente. Parce que tu voyais pas, t'aurais pas cru ça il y a environ un an et demi, deux ans. Alors,
0: non.
1: Pour moi, c'est, mais c'est pleinement mérité.
0: Oui.
1: Pour le meilleur défenseur, on est jeune, toi et moi, là, mais c'est le meilleur défenseur de, que j'ai vu jouer de mon vivant à moi depuis que je suis conscient de regarder le hockey de la Ligue nationale. C'est incroyable ce que ce gars-là est capable de faire sur la patinoire, à quel point il est important pour cette équipe-là de l'Avalanche. Alors, c'est mérité pour un gars comme Carl Macker de gagner ce gros salaire-là. Même si je sais que ça va ramener un débat de dire, ah, il aurait dû prendre moins d'argent. Au moment où il est rendu dans sa carrière, c'est meilleur joueur, meilleur défenseur de la Ligue nationale. Bravo à Carl Macker.
0: Tu sais, il est à 27 ans. Fait qu'il est dans la fleur de l'âge.
1: Ouais.
0: Ses meilleures années, il les joue présentement, puis il a signé pour 8 ans. C'est ça qui est intéressant aussi. Si vous avez regardé les différents contrats qui se sont signés dans le monde du hockey dans les derniers mois, ben, souvent maintenant, les joueurs, ils optent pour un contrat à plus moyen terme. Un 4-5 ans pour être capable, dans 4-5 ans, d'en signer un autre. Macker aurait pu faire ça, là. Macker aurait pu signer pour, disons, 4 ans.
1: Ouais.
0: Devenir agent libre à 32 ans, puis re-signer pour 4 ans après à un peut-être plus gros montant.
1: Et il avait signé un contrat moins long aussi, là, lors de son deuxième contrat. Après son contrat d'entrée dans l'Union nationale.
0: Ça avait été une entente de 6 ans.
1: Exactement. Il avait pas signé nécessairement 7 ans, là, dans le cas de Carl Macker, ou 8 ans. Alors, effectivement, j'ai même, il y a Joey qui nous écrit sur YouTube, Oli, le contrat de Carl Macker, 91e dans la NBA. Il serait 91e.
0: C'est fou, ça. Puis regarde, tu sais, ce sont des sports différents, là. Les revenus sont plus grands dans la NBA, t'as moins de joueurs à payer aussi, tu sais, les équipes sont plus petites, fait que tu distribues moins l'argent, mais pareil, là, ça vous montre à quel point le hockey est derrière, loin derrière ces sports-là. Si on compare à d'autres contrats dans l'histoire de la LNH aussi, le contrat de Macker est loin devant. Donc c'est 163.2, OK, Macker. Le deuxième, c'est Kirill Kaprizov l'automne dernier à 136. Avant ça, faut que tu remontes à Alex Ovechkin à la fin des années 2000, 124. C'est des contrats plus longs, par contre, dans ce temps-là.
1: Ouais.
0: Leon Draisaitl a signé pour 112 millions la saison passée ou celle d'avant.
1: Ouais.
0: Et Shea Weber aussi. Il y a quoi, 12 ans de ça maintenant, pour 110 millions
1: dans le cas de Shea Weber, c'était une offre style aussi à ce moment-là, de la part des Flyers.
0: C'est ça, exactement. Fait que tu sais, entièrement mérité. Dans le cas de Macker, tu l'as dit, c'est un défenseur générationnel. Pour moi, c'est le meilleur défenseur depuis Niklas Lidström. Écoute, le gars, il a joué 7 années dans la Ligue. Il a été finaliste au Norris 6 fois. Il a gagné 2 fois. L'année où il a pas gagné, c'était son année recrue. Il a quand même gagné recrue de l'année. Il a gagné la Coupe. Quand il a gagné la Coupe,
1: MVP à l'âge qu'il avait.
0: MVP des séries.
1: Ouais.
0: Alors que c'était quoi, sa deuxième année, troisième année dans la LNH. Ça vous montre à quel point ce gars-là, c'est débile. C'est un joueur générationnel. Et là, ben, c'est sûr que ça place l'Avalanche dans une position un peu précaire. Parce que tu donnes quand même 20 millions à un joueur, mais au rythme auquel le plafond salarial augmente depuis dans les prochaines années, on parle d'à peu près 10% par année, là. Fait que ça veut dire que dans quelques années, ça va être 160 millions. Carl Macker va faire 20. C'est pas tant que ça en perspective.
1: Puis quand je compare avec une équipe, par exemple, comme les Oilers d'Edmonton, qui aurait pu, mettons, avoir un Connor McDavid signé plus cher, mais peu importe, 12.5 pour McDavid et 14 pour Draisaitl, tes deux meilleurs joueurs sont en attaque, alors que du côté de l'Avalanche, t'as un défenseur numéro 1 qui est le meilleur de la Ligue nationale et t'as un attaquant qui fait partie du top 3 des meilleurs attaquants de la Ligue nationale.
0: C'est ça.
1: Alors, tu as un défenseur et un attaquant. C'est pas juste deux joueurs de centre, par exemple, ou deux attaquants. Là, t'as en défense et en attaque, t'as deux gars solides sur qui tu peux continuer à bâtir. C'est sûr que je trouve encore plus intéressant pour
0: la fenêtre de l'Avalanche, elle est loin d'être finie, là. C'est une équipe qui va être compétitive pendant encore plus longtemps. Puis je sais qu'il y a des gens qui aiment pas quand on fait cet exercice-là, mais on n'a pas le choix. Carl Macker va faire 20.4. Lane Hudson va faire moins de 9 millions de dollars. Pour essentiellement la même durée, là. Lequel est-ce que vous prenez? C'est une question sérieuse parce que c'est la réalité de la LNH. En fait, tu prends-tu Macker à 20.4 ou tu prends Hudson et Demidov, disons, parce que les deux ensemble, ils font 18, puis l'autre, il fait 20. Ça vous montre à quel point Kent Hughes a bien géré sa masse salariale dans les dernières années.
1: Ouais. Puis si tu veux que je réponde à la question, je te dirais Hudson et Demidov.
0: Ah oui?
1: Avant de prendre Carl Macker.
0: Ben, je pense que t'as pas le choix. Puis tu sais, c'est la même chose de tu me dis, est-ce que tu préfères avoir Hudson et Demidov ou McLean Celebrini? Regarde, aussi bon qu'il est là, McLean Celebrini, c'est le prochain Sidney Crosby. Je préfère avoir deux gars qui sont peut-être une coche en dessous. Ils sont juste une coche en dessous, là. Ils sont pas générationnels, mais ils ont un talent.
1: Parce que Lane Hudson fait déjà partie quand même de l'élite de la Ligue nationale.
0: Exactement. Et puisque c'est fait dans Carl Macker, ben, la prochaine question que tout le monde se pose, qu'est-ce qui va se passer avec Quinn Hughes? Le deuxième meilleur défenseur de la Ligue, selon à peu près tout le monde, lui aussi, il est éligible à une nouvelle entente avec le Wild du Minnesota. Et selon ce qu'on peut lire à gauche, à droite, lui, il veut rien savoir du 8 ans de Quinn Hughes. Quinn Hughes, il veut signer pour 3 saisons. Pourquoi? Ben, il va être capable de re-signer pour beaucoup, pour pas mal plus cher, pas longtemps après. Mais c'est parce que s'il signe et devient agent libre, donc 3 plus 1 parce qu'il lui reste encore une année, donc dans 4 ans, il deviendrait agent libre sans compensation en même temps que son frère Jack Hughes et les deux pourraient donc choisir leur prochaine équipe à l'été 2030.
1: Est-ce qu'à partir de ce moment-là, tu penses que Quinn Hughes va prolonger avec le Wild du Minnesota? À partir du moment où il veut une nouvelle entente qui va se terminer en même temps que son frère Jack?
0: Ça se pourrait, mais il n'y a aucune garantie. Puis Bill Guérin s'est peinturé dans un coin en donnant autant d'argent qu'à Kaprizov, en étant autant agressif pour aller chercher Quinn Hughes des Canucks de Vancouver. Il n'y a pas le choix que ça marche. Il n'y a pas le choix de leur signer à tout prix parce que sinon, tu as fait tout ça pour rien et cette équipe-là va être dans le trouble solide. Imagine s'ils perdent pour rien ou imagine s'ils n'arrivent pas à s'entendre puis ils l'échangent à la date limite, il va avoir l'air épais. Fait que regarde, donne-lui un chèque en blanc, tu veux 3 ans, tu veux 20,8 millions de dollars ou tu veux autant que Kelmaker, peu importe. Ils n'ont pas le choix de le faire avec Quinn Hughes. Ça va être vraiment intéressant à suivre parce que, écoute, il en reste beaucoup des dossiers chauds dans la LNH et dans la game, ben on va être là pour décortiquer tout ça. Merci beaucoup, FX, pour notre première aujourd'hui.
1: Merci à toi, Ali. Très content de te retrouver pour une heure de 18 à 19 heures dans la game. Bien content de vous avoir également retrouvé à toutes les fréquences hautes sur le réseau.
0: Oui, les 12 fréquences hautes. Il y en a beaucoup. Merci d'avoir été à l'écoute, tout le monde. On espère que vous avez aimé la game. Tous les jours, FX et moi, on va être là de 18 à 19 heures, ben, du lundi au jeudi, en fait, pour la meilleure analyse de la journée sportive sur la planète hockey. Donc, merci d'avoir été à l'écoute, tout le monde. Prenez soin de vous. Pour les auditeurs de haut, on se retrouve demain midi dans la Rade Gonzalez. Et pour les auditeurs de BPM Sport, ben, c'est le club du matin demain, 5h54, avec Anthony Desauniers. Et Anthony Marcotte aussi va être là. Passez une bonne soirée, tout le monde. Et on se reparle demain. Bye.
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5: Bonsoir, ici Claude Marquis. Voici vos actualités. Un homme dans la soixantaine a perdu la vie dans une collision à Saint-Lucien. L'accident est survenu ce matin sur le 7e rang près de la route du pont, entre un camion Ben, un poids lourd et une mini-fourgonnette. Le conducteur du camion Ben a succombé à ses blessures, tandis que les occupants de la voiture ont été gravement blessés, mais sans mettre leur vie en danger. La Sûreté du Québec enquête sur les circonstances de l'accident. Et l'ancien conseiller municipal de Drummondville, Jean Charest, accède à la présidence du CA de la Fondation Sainte-Croix-Hériot, succédant ainsi à Paul Gagné. Charest, qui était jusqu'alors vice-président, explique que l'organisation est pour lui un collaborateur stratégique et ne doit pas se limiter à recueillir des fonds. Cette vision a été appuyée par la direction, qui dit vouloir travailler avec les différents départements du réseau en attendant la venue du nouvel hôpital. C'est ce qui complète vos informations. 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

On est le lundi 31 août 2026. On passe la soirée ensemble bien branché à votre radio à Drummondville. Salut, je m'appelle Mathieu Guimond. Ce soir, on va avoir entre autres l'occasion de parler d'actualité. On va parler également d'activités qui s'en viennent dans les prochains jours dans la région. Et aussi, ça vous tente de vous remettre en forme. Ça se pourrait que ça vous coûte pas cher. Je vous dis comment faire d'ici la fin de la soirée. Salutations à tous ceux et celles qui ont participé au critérium des championnats québécois de cyclisme durant la fin de semaine à Drummondville. C'était impressionnant de les voir passer de proche, les cyclistes, hein? Avec le circuit d'un critérium. Hey, j'en ai déjà fait dans le temps. Bon, aujourd'hui, je serais pas sur la piste. Non, je serais plus sur le côté à les encourager ou encore avec un micro dans les mains à décrire la course. Ça serait plus moi aujourd'hui, mais j'ai déjà participé à des courses cyclistes et des critériums. C'est vraiment des épreuves super impressionnantes. On espère que vous en avez eu pour votre argent, façon de parler, hein? Pour ceux et celles qui ont assisté à cet événement-là en fin de semaine à Drummondville.

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6: Voici vos nouvelles Arsenal Média. Un homme dans la soixantaine a perdu la vie dans une collision à Saint-Lucien. L'accident est survenu ce matin sur le 7e rang, près de la route du pont, entre un camion benne, un poids lourd et une mini-fourgonnette. Le conducteur du camion benne a succombé à ses blessures, tandis que les occupants de la voiture ont été gravement blessés, mais sans mettre leur vie en danger. La SQ enquête sur les circonstances de l'accident. L'ancien conseiller municipal de Drummondville, Jean Charest, accède à la présidence du CA de la Fondation Sainte-Croix/Heriot, succédant ainsi à Paul Gagné. Charest, qui était jusqu'alors vice-président, explique que l'organisation est pour lui un collaborateur stratégique et ne doit pas se limiter à recueillir des fonds. Cette vision a été appuyée par la direction qui dit vouloir travailler avec les différents départements du réseau en attendant la venue du nouvel hôpital. Un avis d'ébullition préventif est en vigueur pour tous les citoyens de Sainte-Brigitte-des-Sceaux desservis par le réseau d'aqueduc. Depuis hier, la population est invitée à faire bouillir l'eau du robinet à gros bouillon pendant au moins une minute avant la consommation jusqu'à nouvel ordre. Et maintenant, la météo à Drummondville, ce soir et cette nuit, c'est dégagé et le minimum est de 10 degrés.